0: compte par dizaines sur les réseaux sociaux. Face au peu d'informations disponibles sur la situation au Moyen-Orient, ce bruit de fond ajoute à la confusion générale.
1: Sachez également que la reprise des hostilités entre les deux pays a fait repartir les cours du pétrole à la hausse. Le baril dépasse à nouveau les 90 dollars. Des explosions entendues à Kiev cette fois. L'armée de l'air ukrainienne a déclenché une alerte après un tir de missile balistique dans la capitale. Des dizaines de fortes explosions, une dizaine de fortes explosions consécutives ont été rapportées. Le secrétaire américain à l'armée de terre a remis sa démission, une démission de Dan O'Driscoll. Driscoll qui intervient après des mois de tension avec le secrétaire à la défense Pete Hegseth. L'information a dans un premier temps été révélée par le Wall Street Journal avant d'être confirmée par la Maison Blanche. Toujours concernant les États-Unis, sachez que la Cour suprême a autorisé la reprise des travaux de la salle de bal de la Maison Blanche, une décision saluée par Donald Trump qui a initié la construction de cette salle monumentale. En avril, un tribunal fédéral avait ordonné l'arrêt des travaux de cette salle de réception. Le Japon envisage de consacrer près de 9000 milliards de yens l'an prochain à son budget de la défense, l'équivalent de 48 milliards d'euros, un record pour l'archipel face aux menaces croissantes de ses voisins Chine, Russie. Et l'une des priorités de Tokyo, c'est en particulier de développer l'usage de l'intelligence artificielle dans son armée, confrontée à des problèmes de recrutement. Comme nous l'explique Céline Pajon, elle est chercheuse au Centre Asie de l'IFRI, l'Institut français des relations internationales.
2: L'intelligence artificielle comme appui à la prise de décision militaire et puis l'utilisation massive des drones. Ce sont deux capacités sur lesquelles le Japon veut monter en puissance très rapidement. C'est d'autant plus important que dans le contexte japonais, on est face à un problème très fort de recrutement militaire. La démographie est très peu dynamique, donc c'est très difficile pour les Japonais de pouvoir monter en puissance en matière de capacité militaire sans pouvoir aligner en fait le personnel pour utiliser ces capacités. Donc l'utilisation de l'IA, l'utilisation des drones, ça devient vital pour le Japon pour vraiment monter en puissance. Ensuite, les capacités de contre-attaque et de missiles hyper-véloces, ça va permettre au Japon de regagner un peu de supériorité technique sur la Chine, puisque ce seraient des capacités qui seraient très difficiles en fait à cibler et à détériorer pour les Chinois.
1: Céline Pajon, chercheuse au Centre Asie de l'IFRI, elle répondait aux questions de Claire Fage. Un bilan qui continue de s'alourdir. La violente coulée de boue qui a touché le Népal et la Chine a fait plus de 950 morts et près de 4500 disparus. Les autorités népalaises redoutent une nouvelle montée des eaux. Les sauveteurs, eux, redoublent d'efforts pour tenter de sauver d'éventuels survivants. La Banque centrale de Madagascar a annoncé il y a quelques jours l'ouverture prochaine de points de collecte d'or dans quatre régions de la grande île à haut potentiel aurifère. Avec ce nouveau dispositif, l'institution financière publique entend poursuivre un double objectif, augmenter ses réserves du précieux métal tout en essayant de formaliser et d'encadrer une filière largement contrôlée par de puissants réseaux de trafiquants, Guillaume Fabry.
3: Ambiloubé et Maevatanan dans le nord, Miandrivazou dans l'ouest et Mananzar dans le sud-est, c'est autour de ces quatre villes que la Banque centrale de Madagascar veut acheter de l'or. Elle en possède aujourd'hui une tonne dans ses coffres et compte augmenter ce volume en suivant une tendance mondiale au niveau des banques centrales. L'objectif pour la grande île, renforcer et diversifier ses réserves de change au bénéfice de la stabilité de l'ariary. La monnaie nationale malgache est soumise à de fortes fluctuations. Avec ses points de collecte, l'institution souhaite aussi favoriser la traçabilité du précieux métal, le contrôle de sa qualité et améliorer les conditions de travail des orpailleurs en éliminant l'utilisation de mercure dans les exploitations artisanales. En bref, encadrer cette filière employant 600 000 personnes selon la Banque centrale, principalement de façon informelle, et tenter de faire reculer la contrebande. L'an dernier, seulement 13 kilos d'or ont été vendus à des acheteurs étrangers via le guichet unique d'exportation, la plateforme de commerce légal, tandis qu'en 2024, le ministère des Mines estimait qu'une tonne d'or sortait clandestinement du pays chaque mois, un trafic extrêmement juteux échappant à toute taxation à Madagascar. Guillaume Fabrion, Tananarive, RFI.
1: Plus de 6000 cas d'Ebola, dont près de 3000 décès, ont été recensés en République démocratique du Congo, le pays qui fait face à la pire flambée de son histoire. Selon les autorités, cette épidémie est devenue en seulement 3 mois la plus meurtrière qu'a connue la RDC, dépassant celle qui avait sévi entre 2018 et 2020 dans l'est du pays. Le trafic aérien mondial connaît une hausse cet été. Selon l'Organisation des compagnies aériennes, il a augmenté de 0,2%. 5% par rapport à juillet 2025. Je vous le disais en titre, c'est une page du football qui se tourne. Lionel Messi a annoncé ce lundi sa retraite internationale à 39 ans et après 125 buts en 207 sélections, il ne portera plus le maillot de l'Albi Céleste. Une sélection avec laquelle il a remporté la Coupe du Monde en 2022 et qui l'a conduit jusqu'en finale le mois dernier aux États-Unis. La défaite contre l'Espagne restera donc son ultime match en équipe nationale. Après l'annonce de cette retraite de Lionel Messi, écoutez la réaction du journaliste argentin Alejandro Valente, ancien patron des sports de RFI.
4: C'est le jour qu'on voulait pas voir arriver, mais on savait qu'il allait arriver fatalement un jour ou l'autre. C'est la fin de toute une histoire, et pour Messi, mais aussi pour l'Argentine. J'ai trouvé sa lettre très émouvante. Tout ce qu'il a fait ces derniers mois a été très fort. On savait qu'il disputait cette Coupe du Monde à 39 ans, hein, sachant que son père était gravement malade, que l'équipe d'Argentine n'était pas tout à fait la même qu'en 2022, beaucoup moins forte, avec beaucoup de joueurs qui étaient à la limite de leur force, une équipe vieillissante. Et pourtant, il a mené la barque jusqu'au bout. Je pense qu'il part la tête haute, avec des très belles paroles pour ses compatriotes, en réussissant à une sortie qui est exceptionnelle, et même ce week-end en marquant un quadruplé qui montre qu'il a encore de beaux restes.
1: Alejandro Valente dans Radio Foot International ce lundi pour évoquer la retraite internationale de l'Argentin Lionel Messi à 39 ans. Du tennis maintenant avec l'US Open, l'ex numéro 3 mondial suisse Stan Wawrinka, engagé à 41 ans dans la dernière saison de sa carrière professionnelle, éliminé ce lundi par l'Italien Matteo Berrettini, et ce au premier tour. Au deuxième jour de l'US Open, Arthur Fils éliminé également dès le premier tour, le numéro 1 français battu par Alexis Tsitsipas malgré un bon début de match. Arthur Fils s'est fait éliminer par le grec. Le monégasque Valentin Vacherot, lui, s'est offert son premier succès sur le tournoi du Grand Chelem en battant l'américain Alexander Kovacevic. Enfin, on l'a appris hier soir, la mort d'Edouard Balladur, l'ancien premier ministre décédé à l'âge de 97 ans, personnalité française incontournable de la 5e République. Edouard Balladur avait occupé tout d'abord le poste de secrétaire général de l'Élysée sous Georges Pompidou, puis de chef du gouvernement sous François Mitterrand. C'était cette fois en 1993, il avait aussi perdu face à Jacques Chirac lors de la présidentielle de 1995. C'est la fin de ce journal. Merci à vous de l'avoir écouté. Je vous retrouve pour une prochaine édition d'ici une cinquantaine de minutes. Mais d'ici là, vous le savez, l'information continue en tout temps, en tout lieu, sur notre site RFI.fr et notre application Pure Radio. Très bonne suite des programmes à l'écoute de la Radio du Monde.
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0: Bonjour à tous et bienvenue sur RFI.
1: Dans l'émission Fais ton boucan.
0: Uniquement dans la joie et dans la bonne humeur.
1: Et ici, il n'y a pas de bruit, que du boucan. On est ensemble avec toute l'équipe. Juste devant moi, il y a Mathieu.
0: Salabert.
1: Et Léa est juste derrière, je crois.
0: Ouais, elle est là, madame Euguine et bon tuyau.
1: Ouais, elle se cache quand même. Je crois qu'elle est partie chercher notre invité. Et il y a Élise.
0: Oui, la community manager d'amour.
1: Salut, Élise, elle nous fait du coucou. C'est trop mignon, j'adore. Bon, c'est parti pour 50 minutes. Ensemble aujourd'hui.
0: Salabert.
1: C'est pas une insulte, hein, je vous préviens, c'est juste son nom de famille. Aujourd'hui, notre invité est congolais. Bah, vous savez quoi, on va commencer avec des ambiances congolaises, forcément. Roga, roga, Pauline.

0: gaz, ouais.
1: Et c'est comme ça qu'on commence une émission faite en boucan avec un monstre, l'artiste congolais, Roga, qui est également le leader du groupe Extra Musica Zangoul. Merci d'être avec nous sur RFI. On est ensemble jusqu'à 23h, heure de Paris. Jeffs, on fait quoi aujourd'hui en fait?
0: Eh ben, l'invité du jour est un jeune artiste, mais il a déjà fait ses preuves. Hein. JDJ, le chanteur congolais, nous fera plaisir d'être au micro aujourd'hui de Fête en Boucan. Hein. Vous avez peut-être déjà entendu ses titres Samedi Soir, Truc en Plus, ou alors Et Toi, avec des sonorités Afro Love, Zouk, R&B, Dancehall, c'est tout ce qu'on aime. Hein. Il nous présentera aussi son dernier EP, Jusqu'à ce que l'amour nous sépare. Donc vous l'aurez compris, aujourd'hui c'est l'amour en musique dans
1: que
0: cette émission.
1: Du love, du love, du love.
0: L'actu Boucan arrive aussi, hey hein, des news pour vous. Un roi qui nous a quittés en Afrique de l'Ouest, Lionel Messi, prend sa retraite internationale. Et pour les bonnes nouvelles, Fally Ipupa annonce 2 dates en Côte d'Ivoire. Ça, il ne faut pas le louper. Allez, let's go les trompettes.
1: Yes.
0: Au menu, bah, du Boucan aussi, hein, d'ailleurs, avant d'accueillir notre lover.

0: dit là-bas, le son il gomme, hein, c'est ce que ça veut dire d'ailleurs.
1: Oui, c'est l'ambiance.
0: Le son il gomme, ça veut dire le son est bon, il envoie, il est incroyable. Et justement, bah, ça, ce terme-là, bah, il a donné naissance à la gommance il y a quelques années à La Réunion. Donc cette ambiance de fête, ces sonorités avec des sons qu'on entendrait bien en boîte. D'ailleurs, je le rappelle, PLL, si vous habitez à Paris, eh bah, ils seront en concert à La Cigale le 3 avril 2027.
1: Et on y sera, nous.
0: Yes, carrément.
1: On va rester dans l'ambiance parce qu'on va passer à une chanson en fait que j'écoutais tout ce week-end.
0: Ouais.
1: Parce qu'en fait, j'ai vu plusieurs trends TikTok dessus où les gens dansent en mimant le fait de conduire une voiture. Bref, c'est un peu le son du moment et la choré du moment. On écoute Franglish, Que Black, Mauvais Joe.

0: que t'apprennes.
1: Bah oui, je vais t'apprendre.
0: Vas-y.
1: Et comme ça, on va mettre sur la page Instagram, fais ton boucan.
0: Ah, il faut que je danse.
1: N'hésitez pas à nous suivre aussi sur Facebook.
0: Ah, okay.
1: Et puis TikTok bientôt. Pourquoi pas, hein?
0: On n'y est pas encore. Avant de négocier avec les hautes sphères et tout, on n'y est pas encore.
1: Trois ambianceurs à l'instant sur ce titre. Franglish, Que Black, Mauvais Joe, le titre c'est Uber. Titre à retrouver sur l'album En commun de Franglish et Que Black qui s'appelle NRG.
0: Dans 4 minutes, c'est l'actu boucan avec des news. Hein. Je rappelle Lionel Messi qui prend sa retraite internationale. Hein. Roi qui nous a quittés en Afrique du Sud. Et puis, bah, on écoute le titre dont je vous ai parlé dans des brèves il y a quelques semaines. Hein. On annonçait le clip d'Angélique Kidjo avec Quavo, Pharrell Williams qui est sorti il y a quelques jours. Le titre, c'est Bendo qui a été tourné à Grigny. On écoute ça tout de suite.

0: Mais les sonorités, ça me fait penser un peu à un dessin animé.
1: Ah bon?
0: Oui, je te jure, c'est vrai. Bah, je sais pas, un truc qui se passerait dans le bendo, justement.
1: Ah, dessin animé du bendo?
0: Ouais.
1: Et ça, ce serait le générique.
0: Oui.
1: Ah, pas mal.
0: Mais l'idée, je la garde, hein. Faut pas déposer, hein.
1: Ben, il faut
0: c'est
1: payer.
0: Moi.
1: Faut payer Angélique Kidjo pour ça, quand même.
0: Oui, pareil aussi. Il y a trop de gens. Il y a trop de gens riches.
1: Ouais. Faut, si t'as des idées, faut déclarer les inspirations aussi. En tout cas, vous l'avez entendu, la voix d'Angélique Kidjo qui a reçu son étoile.
0: Oui, on en a parlé la semaine dernière.
1: Walk Hall of Fame. Ça, c'est le titre Bendo qui est sorti, hein. Si vous n'avez pas vu le clip, allez-y, hein. En plus, la version du clip est légèrement différente. Donc, ça vaut le détour. Il est 22h26 sur RFI et tout de suite, c'est l'actu boucané.
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0: À la une de l'actualité. Lionel Messi prend sa retraite internationale.
1: Officialisé aujourd'hui par le joueur argentin de 39 ans sur ses réseaux sociaux, il adresse une lettre écrite par lui-même 2 jours après la finale perdue en Coupe du Monde face à l'Espagne. Jusque-là, gardée secrète. Il dit, après tout ce temps écoulé depuis la finale et après mûre réflexion, je tiens à vous annoncer à tous que je prends ma retraite internationale. Je pars avec la paix et la fierté de
0: et
1: vous avoir...
0: Et beaucoup d'argent, il faut le dire.
1: Arrête,
0: aussi.
1: Delia. De fierté de vous avoir offert et ainsi qu'à tous mes coéquipiers des moments magiques. C'était incroyable de vivre tout cela pendant au moins 20 ans. Je vous aime dans ce message. Il remercie tous ses fans, ses coéquipiers, sa famille, ses entraîneurs. C'est une page du football et du sport mondial qui se tourne. Merci à Lionel Messi de nous avoir fait rêver avec l'Argentine. Je pense que Léa sera d'accord avec moi. Carrément. En tant que portugaise. Le roi enfant de l'Ouganda s'est éteint.
0: Oui, il s'appelait Oyo Nyemba Kabamba Iguro Rukidi 4 et je ne vais pas le dire
1: tu
0: une deuxième
1: fait.
0: Fois.
1: Tu l'as fait,
0: ah, yes. Je vais prendre un peu d'eau juste après aussi. Il est devenu roi à l'âge de 3 ans, le roi du taureau, qui est l'un des royaumes traditionnels de l'ouest de l'Ouganda. Son histoire a fait le tour de la planète. En 1995, après la mort de son père, Oyo monte sur le trône et devient le plus jeune roi au monde. Comme l'Ouganda est une république, mais aussi par rapport à son âge, eh ben Oyo n'a pas exercé de pouvoir public. Ce sont plusieurs régents qui ont pris la tête du royaume jusqu'à ses 18 ans. Et durant son règne, le roi Oyo s'est notamment engagé pour la jeunesse, pour l'éducation, la protection de l'environnement et la lutte contre le VIH. Le 27 août 2026, le roi Oyo s'est éteint à l'âge de 34 ans, des suites d'un cancer, laissant derrière lui un héritier, même s'il n'était pas marié. Fally Ipupa annonce un double concert à Abidjan.

après son double sold out historique au Stade de France, Fally Ipupa ramène le format à Abidjan les 24 et 25 décembre 2026. Il se produira au Stade Félix Efoué-Boigny. De quoi fêter Noël de la meilleure des manières. Hein. L'affiche de l'événement promet exactement le même concert à Abidjan qu'à Paris. Donc attention, hein, si vous n'étiez pas au courant, les deux dates du Stade de France n'étaient pas exactement les mêmes. C'était deux shows qui étaient complètement différents. Donc si vous voulez entendre toutes les chansons emblématiques de l'artiste congolais, et si vous avez de l'argent, bien sûr, bah, prenez les deux places pour les deux dates. La billetterie ouvre le 11 septembre à 10h, donc soyez vifs.

0: respectueux.
1: Et oui, il y a plusieurs versions du titre Pilé. La semaine dernière, je vous parlais du titre Pilé en mode compas du groupe T-Vice. Et cette fois-ci, cette version est destinée aux enfants, mais surtout aux parents, parce que c'est eux qui vont avoir la lourde tâche de leur faire écouter. C'est une chanson assez stratégique où il est dit qu'il faut respecter papa, maman et avoir de bonnes notes à l'école. Alors, petit conseil, vous les faites danser, vous les faites kiffer et au milieu du son, vous leur dites « Est-ce que t'as bien écouté les paroles ?» Respectueux, avoir des bonnes notes à l'école.
0: Ouais, c'est bien ça.
1: C'est important.
0: L'éducation.
1: L'éducation. Je vous passe le petit conseil. C'est cadeau, c'est gratuit. Régalez-vous. En tout cas, bon courage à tous les parents hein, qui commencent une nouvelle rentrée avec leurs enfants.
0: C'est la fin de ce journal. Et... heureusement que ma mère n'est pas tombée sur ce titre.
1: Et la mienne.
0: Elle m'aurait mis ça en réveil toute la journée.
1: Respectueux, respectueux,
0: Jeff. Ah ouais, on écoute Mathieu White, Morane Voyer, avec le son En Soin.

Sputnik, et bien ça donne ce miel. Mathieu White et Morane Voyer sur le titre Prends soin sur RFI, qui veut dire Prends soin de moi en français. Et nous, on va prendre soin d'accueillir notre grand boucan aujourd'hui. C'est parti.

0: Il y en a de Bougandier du jour, hein. Il est congolais, il a des millions de vues sur ses clips, il y a des trends de TikTok sur plusieurs de ses titres. C'est JDJ dans la maison.
1: Let's go.
0: Comment ça va,
1: Jedi? Ça va et toi? La forme, tranquillement?
0: Je sais pas s'il faut le dire, mais t'es arrivé pile poil.
2: Ouais, vraiment.
1: Vraiment pile poil.
0: Non, en vrai, il fallait pas foutre la route aux Congolais.
1: Exactement. Sinon, ça allait dire que les Congolais sont toujours en retard.
0: Grave.
1: Sinon, j'allais confirmer le cliché.
0: Je rappelle le nom de ton dernier projet, Jusqu'à ce que l'amour nous sépare.
1: Yes.
0: Comment ça, l'amour nous sépare? Depuis quand?
1: C'est étrange, hein. C'est la mort nous sépare.
0: Exactement.
1: Tu vois, j'ai piqué un peu l'expression de dire jusqu'à ce que l'amour nous sépare, parce qu'au final, c'est pas que l'amour qui sépare. Hein.
0: Ah, l'amour aussi?
1: L'amour aussi sépare.
2: On
1: peut aimer quelqu'un et l'amour pour une troisième personne nous sépare.
2: D'accord,
1: l'amour pour l'argent peut nous séparer.
2: Tiroir à côté, du coup.
0: Ouais, on parlait des clichés sur les Congolais. Tu vois?
1: Non.
0: Tu vois? Non, t'as tout gâché.
1: On vient.
2: DJ, on va écouter une chanson de toi qui parle d'amour, de relation, de dévouement. Cette chanson a plus de 16 millions de vues sur YouTube. On parle de laquelle, d'après toi?
1: On parle de trucs en plus, je pense.
2: Non.
1: On parle de à toi.
2: Exactement.
0: Ah, c'est ça.
2: Viens.
0: Non, mais parce qu'il a plusieurs titres.
2: Non, le gars, il n'y a que des bangers. C'est notre invité, JDJ, dans la maison aujourd'hui dans Fait ton boucan. On écoute à toi sur RFI.
0: Let's go.

0: quand même.
1: C'était la chanson à toi qu'on vient d'écouter.
2: Yeah. Ouais. Jelly J, dans tes chansons, tu parles de relations amoureuses que tu as vécues ou que tes proches ont vécues. Mmh. Est-ce que tu as déjà écrit une chanson pour une personne sans qu'elle sache que tu parlais d'elle? Peut-être le troisième ou quatrième bureau.
0: Allez, elle veut continuer de cliquer sur les commodes.
1: C'est toi qui as commencé.
2: Je dis ça, je dis rien.
0: Ouais, mais ça, tout le temps, on va dire que c'est ma vie de tous les jours. Hein.
2: Ouais.
0: J'ai pas forcément le temps d'avouer forcément à la personne en face, donc je passe par les chansons.
2: Okay.
0: Et je masque les choses.
2: Okay, hein, ouais.
0: Tu dis que c'est pour le public, alors que c'est visé de ouf.
2: Ah oui, tu vois. Hein.
0: Okay. Ouais,
2: mais la personne s'est jamais reconnue?
0: Non.
2: Okay.
0: Non. Il y en a qui doutent. Et qui viennent me dire, bah attends, le son, on dirait, ça ressemble à notre histoire. Hein. Non, t'inquiète. Alors c'est bad ça.
2: Ah ouais, tu vois. Hein. Je t'avoue pas, quoi. Toi, tu es né à Kinshasa, à l'école primaire.

0: combien dans ce groupe à l'école primaire?
1: Eux, ils sont deux, maintenant on est trois.
0: Okay. D'accord.
1: Tu vois, c'est paradoxal.
2: Il y a quelqu'un en trop là.
1: Il y a quelqu'un en trop et c'était moi la personne de trop.
0: Ah, bon,
1: exactement, parce qu'il y avait mes deux grands frères, enfin mon grand frère et ma grande sœur, qui eux ont presque le même âge.
0: Okay.
1: Tu vois, 95 et 94.
0: Ok.
1: Moi, je suis en 2000. Mm-hmm. Donc ça fait que eux, ils jouaient le rôle des pisquards et moi, j'étais vraiment l'intrus, tu vois. J'étais là que pour les featuring, moi.
2: Ah, d'accord, tu faisais les
1: feats. Exactement, c'était quand il y a les feats, tout ça là, c'est là que je fais le.
2: Il fallait arriver à l'heure aussi.
1: C'est, ah, ça. C'est ça aussi.
2: Comme d'avant.
1: C'est ça.
0: T'étais le seul qui a fait une carrière artistique après.
1: Exactement, ils ont tous essayé, mais comme quoi.
0: Ils avaient tort,
1: ils avaient pas la vision.
0: Fallait faire une carrière solo dès le départ, en
1: exactement.
0: Fait. Après ça, il y a eu, donc en parallèle de la danse, tu vas créer aussi un groupe où tu vas participer à plusieurs battles. T'avais quel âge à cette époque-là?
1: Je pense, là, je crois, j'ai entre 12-14 ans max.
0: Okay.
1: 12-14 ans max, hein, que j'entre en studio pour la première fois, un groupe de rap, tout ça là.
2: C'est tôt quand même.
1: Ouais, c'est tôt. C'est tôt. Hein. Mais déjà avant ça, je faisais déjà des interprétations de sections d'assaut, tu vois.
0: Ok.
1: Sur scène, tout ça. Donc j'avais déjà ce goût du micro, ce goût du public, tout ça et tout.
0: Sections d'assaut, ça tu connais?

0: ce groupe va t'inspirer?
1: Ouais, clairement.
2: Section d'assaut.
1: Ouais, ce groupe, il vient matraquer mon cerveau.
0: Ok.
1: Vraiment, parce qu'avant ça, tu sais, moi, j'étais vraiment Peace Corps, du coup, côté Naija. Je savais pas qu'en France, il y avait de la bonne musique avant.
2: Okay.
1: Tu vois, et là, 2012 avec l'apogée,
2: c'est vraiment...
1: ils me mettent une claque.
2: C'est vraiment le groupe que
1: c'est vraiment le groupe, en fait, c'est vraiment la musique française que je découvre. Okay. Tu vois. Et après ça, je découvre les autres, les Youssoupha, les Lafouine, tout le reste après, tu vois.
2: Mais c'est vrai que toi, t'es né en 2000, pour cette génération, c'est vrai que
1: c'est vraiment Section d'Assaut, c'est vraiment Section d'Assaut qui nous a mis dans le bain. Hein. Mmh. C'est vraiment ça, en vérité.
2: C'est quoi ton titre préféré de la section alors?
1: Waouh! Problème d'adulte.
3: Ah ouais?
1: Ouais, problème d'adulte.
0: Tu vas quitter Kinshasa après pour faire tes études dans l'Hexagone, à Metz pour faire des études de droit parce que ta maman ne souhaitait pas que tu fasses une carrière artistique.
1: Exactement. Ouais. Au Congo, aucun parent ne veut que son enfant fasse la carrière musicale, tu vois, en vérité. Et moi, je suis venu non seulement parce qu'elle voulait, mais aussi parce que moi, d'un côté, je voulais aussi, tu vois.
0: Ouais.
1: Moi, j'ai toujours eu beaucoup de facilité avec l'école, tu vois. Donc, en vérité, j'aimais bien ce côté intellectuel du droit, ce côté réflexion et tout ça. Donc, je suis venu pas forcément à contre-cœur, je suis venu à cœur ouvert.
0: Cœur ouvert.
1: À cœur ouvert, voilà.
0: Mais ouvert pour tout, quoi.
1: Exactement, vas-y.
2: Et pour pas personne, apparemment. Non, c'est pas bien, on va arrêter.
0: Mais ce qui est bien dans tout ça, c'est que t'as été jusqu'au bout du projet parce que t'as eu ton master.
1: Exactement, ouais. Exactement. Comme je te disais, vraiment, j'avais des facilités. En vérité, j'ai eu le master sans vraiment me creuser la tête. Hein.
2: Ah ouais,
0: ouais,
1: ça coulait de soi. Ouais, merci.
0: Merci,
1: tout à mon honneur.
2: T'étais en droit et c'était facile pour toi.
1: Ouais, franchement, c'était facile. En plus, moi, j'étais pas cet étudiant bosseur de ouf. Tu vois, je me tuais pas aussi la buse, tout ça, ou truc. J'arrivais, je tartinais et ça va. Hein.
0: Okay.
1: En plus, toujours des bonnes moyennes, tout ça et tout, tu vois. Toujours, j'ai fini en master avec un 13,5, un truc comme ça.
0: Et ouais, qu'est-ce qu'elle a dit, maman?
1: Elle était contente, elle était contente. Elle a dit, mais pourquoi la musique alors?
2: Bah oui, c'est ça qui est fou, c'est que t'as eu un master en droit et t'as quand même choisi la musique.
1: Ouais, quand même.
2: Elle a dû câbler.
1: Elle a dû, mais pourquoi faire? Même là, c'est sûr, quand je vais rentrer, là, après l'interview, quand elle va voir l'interview, elle va dire, non, tu vas monter, tu n'as pas postulé.
2: Encore aujourd'hui.
0: Mais est-ce que ce diplôme, il te sert maintenant pour ta carrière?
1: Il me sert aujourd'hui, il me sert énormément.
0: Bah oui.
1: Il me sert énormément. De toute façon, même pour les contrats, pour tout ce qui est. Même structurer sa pensée, même structurer son discours, structurer du coup ses textes pour la musique. Je pense que c'est super important.
2: On en parlera un peu justement de tout ce qui est côté droit dans la musique.
0: Ouais, exactement. Donc tu as commencé très jeune la musique, tu nous l'as dit, t'as préféré la musique au droit, mais c'est pas grave.
1: Ouais.
0: Ton premier succès va arriver avec ça.

0: Bon Karma sur ce titre.
1: Exactement.
0: Une belle revanche de la vie parce que ça, c'est, il y a eu un succès sur TikTok, mais à l'époque, tu n'avais pas de TikTok et t'as ouvert un compte pour ce titre.
1: Exactement, c'est ça. En fait, vraiment, même le morceau, je l'avais pas encore fini. C'était encore une maquette. Tu sais, j'avais fait vraiment chez moi à la maison avec avec les moyens du bord.
2: Okay.
1: Et j'ai mis la vidéo déjà sur WhatsApp. Tu vois. Et là, il y a une pote qui me dit, ah, mais envoie-moi la vidéo, tout ça là. Et moi, j'étais nonchalant à l'époque. Je dis, vas-y, t'as qu'à télécharger. Elle me dit, mais je peux pas télécharger sur WhatsApp. Crée un TikTok comme ça, au moins, je peux télécharger par TikTok alors. Et c'est là que je crée juste pour qu'elle, elle puisse télécharger, tu vois.
0: Ouais.
1: Et je mets la vidéo là-bas, du coup, zéro compte, je crée un compte, tout ça là. Et le lendemain, je me réveille, waouh, ça explose. Et deux jours après, on était déjà au million de vues. Je me suis dit, waouh, mais je connaissais même pas. Ben ouais. Je me suis dit, waouh, qu'est-ce que c'est que tout ça? Et de là, c'est parti. Hein.
0: Le peuple a décidé.
1: Là où oui. Vox Populi.
2: Tu t'es senti comment, justement, en voyant ces millions de vues juste après?
1: J'étais choqué.
2: Alors que c'était même pas fait exprès.
1: Il y a
2: plein d'artistes qui rêvent de ça.
1: Exactement,
2: de
1: ouf. C'était pas calculé, c'était pas fait exprès. Ah, je me suis senti. Ah, je me suis dit, en fait, ah, c'est un bon monde. Hein. Mmh. C'est un bon monde, en fait, la vie, elle est bien faite. Je me suis dit, ah, c'est le destin, en vérité. Ouais. C'était censé être comme ça. Hein.
2: Voilà, félicitations en tout cas pour cette histoire. On continuera à parler de ton parcours. Tout à l'heure, on a écouté Section d'Assaut, ça arrive samedi soir. Toi, t'as un titre samedi soir. Vas-y, viens, on l'écoute, non?
1: Let's go, mon boss.

0: invité aujourd'hui notre boucantier, monsieur Gédiché.
1: Yes, ce titre-là est présent dans ton EP jusque ce que l'amour nous sépare. Mm-hmm. Reprise du rythme du chanteur jamaïcain Gypsyan, non ?
2: Gypsyan, exactement. Ouais. Exactement.
1: Mais
2: la légende.
1: Quand on revient en 2023,
2: exactement.
1: Il y avait déjà. Tu reprenais ce rythme.
2: Exactement. En fait, je pense que faut qu'il me donne carrément les droits. Faut qu'il me dise, vas-y, désormais c'est à toi.
1: Là, faut parler sérieusement. Ouais. Tu as un master en droit.
2: Ouais.
1: Et tu te dis, à part en fait deux sons, faut qu'il me donne les droits.
2: Et faut qu'il me dise, faut qu'il me cède le droit. Je pense que c'est bon, j'ai la légitimité. 200 carrément. Ça y est, le morceau il est à moi maintenant.
1: Mais c'est vrai que c'est quelque chose qu'on voit pas énormément. Normalement, les artistes font un titre sur un rythme et après ils passent à autre chose. Qu'est-ce qui s'est passé alors? Pourquoi
2: tu
1: crois?
2: Tu vois que ce son, vraiment le morceau Hold You, l'original de Gypsyan, c'est vraiment un truc qui m'a... En fait, quand je l'écoute, c'est une explosion d'émotions. Je sais pas comment te le décrire.
0: Okay.
2: Tu vois, rien que les premières notes là, je me dis, oh, putain, fallait le trouver celui-là.
1: Okay.
0: Tu vois, et donc vraiment, tu l'as recyclé.
2: Ouais, on n'est pas à l'abri que j'en sorte deux autres.
1: Hein. Ah, okay. C'est, c'est tous les deux ans.
2: Tous les deux ans. Je vais faire tout ça, le fait sur le même rythme.
1: Incroyable, la compilation, elle va être
2: folle. De la compilation au rythme.
1: Mais en tout cas, dans ta musique, on sent qu'il y a plusieurs influences. Du coup, forcément, dancehall, comme on vient de l'entendre, mais aussi afrobeat, même des fois zouk.
2: Ouais.
1: On entend plusieurs choses. Maya qu'on écoute et on revient juste après.

0: dernier titre de notre artiste invité, DJ Maya. Il nous reste un peu moins d'une dizaine de minutes ensemble. Comme je l'ai dit tout à l'heure, influence dancehall. Et là, on sent l'influence de Love and Weekend.
1: Exactement, totalement.
0: Lise. Bon, je remercie quand même Léa et Elise de m'avoir soufflé la ref.
1: Ah, tu savais pas?
0: Non, j'avais toi aussi. C'est pas venu tout de suite.
1: Là, tu l'as,
0: elle a
1: perdu les points.
0: Dites-le, mec, a failli arriver en
2: retard. Ça y est, ça se dégage.
0: Tu veux m'attaquer, je réponds. Mais comment tu t'inspires justement de toutes les influences que tu as pu avoir pour sortir quelque chose d'original?
1: En fait, moi, je suis quelqu'un, tu sais, j'aime beaucoup vraiment. Je suis quelqu'un d'assez rétro dans ce que j'écoute, tu vois.
2: Okay.
1: J'écoute beaucoup des vieux sons, tu vois. Je suis pas trop à jour, sur ce qui sort en ce moment.
0: D'accord.
1: Donc, je suis plus. Ma playlist, c'est vraiment les anciens morceaux et tout, tu vois. Je retrouve vraiment cette âme. Et je me dis, putain, mais en fait, les jeunes d'aujourd'hui, ils savent pas ça. Ils découvrent pas ça. Ils ratent toutes ces vraies sonorités qu'on a connues à l'époque, tu vois. Et je me dis, allez, si je peux participer à.
0: Hein, ok.
1: À l'encyclopédie, leur faire écouter les vrais bails, c'est bien.
0: C'est un peu genre un héritage que tu veux.
1: C'est un héritage, je vais leur transmettre, je vais leur laisser, leur faire écouter ce avec quoi j'ai grandi, tu vois.
0: Ok. Et quel titre un peu old school t'écoutes en ce moment en boucle?
1: En ce moment, bah, je l'écoutais tout à l'heure même en venant, c'est le morceau All the Above de T-Pain et Maino.
0: Ok. Ah, je l'ai pas celui-là, désolé.
1: Ça te dit rien?
0: Non, désolé, j'ai pas. Là, quand il me juge. Non, mais pour ma défense, je suis pas très dancehall et je suis pas très musique.
1: State.
0: State, ouais.
2: Le rap US.
0: J'ai pas grandi là-dedans.
1: Ah ouais, toi, tu veux que je te fasse écouter du Matt Houston, du Matt Pokora, tout ça?
0: Là, tu peux, ouais.
1: Là, je te parle.
0: Matt Pokora, là, tu me parles.
1: Ok.
0: Mais oui, mais même dans ce titre, Maya, tu reprends aussi les mélodies, etc. On l'a vu tout à l'heure, t'as utilisé le rythme de Gibson.
1: Ouais.
0: Il y a des questions de droit là-dedans.
1: Il y a des, ouais, mais après on les
2: compte. Comment tu fais?
1: Je fais d'abord.
2: Tu demandes pas.
1: L'important c'est de faire d'abord. Tu vois, tu fais d'abord. Après tu vas vers lui, tu dis bon vieux ou bonne grande sœur, c'est comment? J'aime bien ton morceau. On fait comment? Là le morceau il est là déjà. J'ai déjà posé le bail.
2: Et tu l'as
1: on
2: sorti.
1: Fait comment? Et j'ai déjà sorti. Mais on fait comment?
2: Problème.
1: Non, ça va jusque-là, y a pas de problème. Parce qu'en plus, je pense que dans la musique, dès qu'ils voient que voilà, c'est dans une bonne intention et que c'est bien fait, ils ont pas. Ils se disent, ok, vas-y, let's go. Hein.
2: Faut quand même que tu te protèges un peu quand même.
1: Ouais, c'est protégé. C'est on finit par protéger. La protection arrive.
0: L'année prochaine, vu qu'il y aura le troisième son.
1: Exactement.
0: Là, tu sais.
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0: Ça, c'est un extrait de Truc en Plus, Medley,
1: avec Old You.
0: Ouais. Toi, t'as des titres qui ont cartonné sur TikTok, comme on a pu le dire tout à l'heure, où il y a eu des trends, les gens se sont appropriés tes sons. Et même si cette plateforme peut donner une grande visibilité à un titre, bah, il faut faire attention des fois à ne pas tomber dans le piège de devenir un artiste TikTok.
1: Exactement.
0: Des fois, par exemple, tu vas être en concert et les gens vont connaître un morceau. Toi, ça t'est déjà arrivé?
1: Moi, ça m'est pas arrivé parce que, en vérité, moi, les trends, je les force pas, tu vois. Je me dis pas, je vais faire une gimmick qui va partir en trend. Moi, je vais jamais, mes trends, elles sont jamais sur les refrains.
2: Okay.
1: Tu vois, c'est jamais sur les refrains,
0: d'accord.
1: Tu vois.
0: Ça, c'est vraiment, exprès.
1: C'est pas fait exprès, c'est vraiment. Parce que c'est fait exprès. Okay. Parce que je veux pas que les gens s'attachent à une seule gimmick, tu vois.
0: Okay.
1: Mes trends, elles sont toujours sur une minute, tu vois. Sur vraiment tout le couplet. Tu vois,
2: donc ça fait que.
1: Ouais, exactement, c'est ça. Donc ça fait que même les trends, je les cherche pas en vérité. Tu sais, je fais la vidéo et après ça part de soi-même.
2: Okay.
1: C'est pas comme si je dis vas-y, faites des trends en balle. Parce que si je voulais créer des trends, je pense que je me tuerais moi-même.
2: Ok.
1: Tu vois, okay. Je fais la musique et après je laisse le public faire ce qu'il veut, tu vois.
0: Et après justement ces trends, le public, j'ai l'impression qu'ils vont quand même consommer
1: le son.
0: Les stats suivent, hein. C'est pas comme si t'avais juste un titre qui avait explosé, mais tous les autres suivent. Hein. Un artiste qu'on a reçu dans cette émission, on en parlait tout à l'heure en antenne, c'est Goulam.
1: Il
0: y a eu un remix avec
1: les cœurs
0: sur ce titre.
1: Exactement, totalement.
0: Comment s'est fait la connexion?
1: La connexion, elle s'est faite via un frérot qui s'appelle Fanico. Qu'on avait en commun et lui il me connaissait déjà et il connaissait aussi Goulam et moi je venais à peine de commencer, tu vois, avant qu'en plus j'avais pas encore grand chose et lui il kiffait vraiment le morceau.
0: Okay.
1: Et il me dit j'aimerais bien, je vois bien Goulam dessus. Et moi à l'époque je connaissais pas Goulam, il avait déjà fait sa carrière, j'étais en mode Goulam is God, tu vois. Et il dit, vas-y, je vais proposer à Goulam. Moi, j'y croyais pas. Je me dis, vas-y, ah bah non, ça va jamais arriver. Goulam, il a pas le temps pour ça et tout ça. Et il dit, vas-y, je vais quand même faire le bail. Et là, Fanico me demande juste l'instru, tu vois. Il me demande l'instru, je lui envoie. Et là, quelques jours après, je vois Goulam, il me mentionne sur Insta.
2: Hey. Il avait déjà fait le remix de son côté.
1: Il avait déjà fait le remix, il a fait une vidéo et il m'a invité en collab directement.
2: Excellent.
1: Et là, je dis, mais wesh.
0: Ça, c'est la même stratégie. Tu fais et après,
1: exactement,
0: tu
1: vas... Ouais, fais d'abord. Fais d'abord, on voit après.
2: Exactement.
1: Et de là, c'est parti.
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0: Ça, c'est le titre Fada. Moi, j'ai vu une phrase que tu as dit, c'est que des fois, les labels peuvent être des cimetières d'artistes.
1: Ouais.
0: J'aimerais bien que rapidement, tu m'expliques cette phrase.
1: Alors, les labels peuvent être des cimetières d'artistes dans le sens où, tu sais, dans un label, il y a déjà beaucoup d'artistes, forcément. Tu vois, dans un label, t'es pas forcément seul. Mmh. Et faut avoir conscience qu'un label, c'est avant tout, un label va chercher ses intérêts, tu vois. Mmh. Donc, ils vont forcément mettre plus de fonds et même plus d'énergie sur quelqu'un qui marche déjà. Et si toi, tu te bats pas déjà pour essayer de faire ton truc, bah, le label, il peut très vite se dire, ok, bah, lui, il fait rien déjà pour se booster lui-même. Bah, vas-y, hein, c'est son problème.
0: Hein. Et bah, ça, c'est un piège dans lequel beaucoup d'artistes peuvent
1: exactement
0: tomber.
1: Tu dis que t'as signé dans un gros label et après, tu dors sur tes lauriers, exactement, tu vas plus rien faire. Ça, c'est un piège. Donc, problème n'est pas des labels, le problème, c'est les artistes.
0: Donc, si vous voulez être artiste et vous voulez vous lancer dans la musique, faites attention où vous signez. J'ai dit, on approche de la fin de cette émission. Yeah. Je vais juste te demander un truc.
1: Dis-moi tout, man.
0: T'as 30 secondes pour faire ta promo, pas une seconde de plus, pas une seconde de moins. C'est parti.
4: Top promo commence.
1: Là maintenant
0: oui.
1: Ah, c'est bon, j'ai perdu là 2 secondes. Ouais, les gars. C'était votre gars, je suis certain. 5 secondes. C'était votre gars, je suis certain. JDJ, retrouvez mon premier EP qui est totalement disponible partout jusqu'à ce que l'amour nous sépare. 10 titres qui vont vous régaler. Je serai bientôt en concert chez moi à Bukavu le 19 décembre au terrain du Collège Alpha Djiri. Le 26 septembre, je suis au Tchad pour un grand concert dans un stade public aussi. Et il reste combien de secondes, je ne sais pas, mais je vous aime. Gros bisous à vous, gros bisous à mon ex.
2: Et le tiroir, le troisième tiroir.
1: Et gros bisous à ma future femme.
2: Merci. Les problèmes.
0: Voilà. Il est dangereux, on dit top promo, lui. Vas-y, bref.
2: Merci en tout cas, JDJ, d'être passé dans l'émission.
1: Merci
2: sur EP, on le rappelle, ça s'appelle Jusqu'à ce que l'amour nous sépare. C'est disponible partout. Nous, c'est fini, on se retrouve demain, cher James, et on aura dans les studios avec nous
0: Lincha,
2: exactement, la chanteuse martiniquaise, et puis la battle est de retour sur le thème de la jalousie.
0: Et ouais, et comme on dit, hein, comme dit le proverbe, hein, celui qui n'est pas jaloux ne change jamais, les draps sont lits. Salut.

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3: Grégoire Morelli.
6: La journée de lundi calme au Niger après un week-end d'affrontements entre soldats mutins et la garde présidentielle. Mais des zones d'ombre persistent notamment autour des raisons qui ont mené à ces événements. Israël expulse un ressortissant britannique. Fink Jolin avait été arrêté par des colons israéliens en Cisjordanie alors qu'il tentait de protéger une communauté palestinienne. Enfin en France, près de 12 millions d'élèves vont faire leur rentrée ce mardi. Une rentrée qui s'inscrit dans un contexte de crise dans le périscolaire après les scandales de violences sexistes et sexuelles de l'année dernière. Au Niger, je vous le disais, journée calme ce lundi à Niamey, après un week-end marqué par des tirs dans la capitale, de violents affrontements entre soldats mutins d'un côté et de l'autre, la garde présidentielle appuyée par les forces russes d'Africa Corps. Depuis, pas de bilan officiel, le général Abdourahman Tiani à la tête du CNSP ne s'est pas exprimé publiquement. Les autorités parlent de mouvements d'humeur. Beaucoup de zones d'ombre persistent, notamment autour donc des raisons qui ont mené à ces événements. Magali Lagrange.
7: C'est peut-être la pire crise que le CNSP ait eu à gérer depuis son arrivée au pouvoir il y a 3 ans, commente un observateur. En l'absence de communication sur les revendications des mutins, plusieurs scénarios circulent pour expliquer leur colère, comme celui d'affectation mal acceptée par les soldats, le fils du général Modi, le ministre de la Défense, par exemple, envoyé en stage à l'étranger au lieu de rejoindre une zone très exposée. Plus généralement, un ras-le-bol dans les rangs des militaires qui, engagés dans la lutte contre les groupes djihadistes, manquent parfois d'appui aérien et d'équipement adéquat et subissent des pertes dans leur rang. De l'avis de plusieurs observateurs, les affrontements de samedi révèlent en tout cas une fracture profonde entre la garde présidentielle et le reste de l'armée nigérienne. Hier, souligne l'un d'eux, a été organisée une cérémonie d'hommage à 3 membres de la garde présidentielle quand des militaires meurent au front sans bénéficier des honneurs. Un analyste craint l'émergence d'autres mouvements de colère des militaires, d'autant que l'intervention des Russes d'Africa Corps au Niger contre des soldats nigériens a pour certains du mal à passer.
6: 6000 cas d'Ebola, dont près de 3000 décès recensés en République démocratique du Congo, le pays qui fait face à la pire flambée de son histoire, selon les autorités. Cette épidémie est devenue en seulement 3 mois la plus meurtrière qu'a connue la RDC. Le secrétaire américain à l'armée de terre a remis sa démission. Dan Driscoll quitte ses fonctions après plusieurs mois de tensions avec le secrétaire à la défense, Pete Hegseth. L'information, dans un premier temps révélée par le Wall Street Journal, a été confirmée par la Maison Blanche. Donald Trump lui menace de frapper très fort l'Iran. Déclaration du président américain alors que les frappes entre Téhéran et Washington ont repris ce lundi après 1 mois d'accalmie. L'île de l'Arak, située sur le détroit d'Ormuz, a notamment été ciblé hier en représailles. L'armée iranienne a attaqué des cibles militaires américaines en Jordanie avec des missiles balistiques et des drones. Un ressortissant britannique expulsé par Israël ce lundi, Fink Jolin, avait participé à des opérations de soutien à des Palestiniens attaqués par des colons israéliens en Cisjordanie dans la communauté d'Oum El Khayr. Samedi dernier, il s'était opposé aux colons qui voulaient démonter une clôture visant à protéger les Palestiniens et ces colons l'ont arrêté, l'accusant d'avoir agressé sexuellement des enfants. Son avocat rejette ces accusations, mais la police, elle, a ouvert à son encontre une enquête pour agression. Transféré au service de l'immigration, il a donc été expulsé. Pour Anton Goodman, le directeur par intérim de l'organisation israélienne Rabbin pour les droits de l'homme, cette arrestation effectuée par les colons illustre une nouvelle fois l'absence d'état de droit dans ce territoire palestinien.
0: Il y a là une réalité quelque peu surréaliste. Au nom de quelle autorité peuvent-ils bien arrêter quelqu'un? C'est là l'érosion de l'état de droit sur le terrain, où des milices non officielles peuvent débarquer et déclarer « nous arrêtons quelqu'un ». Mais sous quelle autorité? En vertu de quelle loi de l'État agissent-ils ainsi? Et la réponse est tout simplement qu'il n'y a pas de loi. Ne vous y trompez pas, les véritables victimes ici sont les communautés palestiniennes qui sont menacées par la violence et n'ont aucun recours juridique. Mais nous, militants israéliens sur le terrain, qui exprimons notre identité juive et israélienne en manifestant notre solidarité avec de nombreuses communautés palestiniennes qui sont nos partenaires, nous sommes actuellement exposés à des niveaux de violence très élevés. C'est la période préélectorale, il semble que personne ne soit aux commandes, la situation est hors de contrôle.
8: The situation is out of control.
6: Anton Goodman, le directeur par intérim de l'organisation israélienne Rabbin pour les droits de l'homme.
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6: C'est un règlement européen qui permet de vérifier si des services en ligne respectent les différentes lignes rouges de l'Union européenne concernant la protection des mineurs, la diffusion de contenus illicites ou encore l'influence sur les campagnes électorales. La DSA va désormais concerner 3 nouvelles plateformes, c'est ce qu'a annoncé ce matin la Commission européenne. Le site de jeu en ligne Roblox, le réseau social Reddit et surtout le service d'intelligence artificielle ChatGPT. Aurélien Devernois, ils ont tous les 3 franchi le seuil fatidique des 45 millions d'utilisateurs mensuels au sein de l'Union.
9: Et dans le cas de ChatGPT, ce sont même 159 millions d'Européens qui utilisent chaque mois le service d'OpenAI, soit un habitant de l'Union sur 3, ce qui a dû peser dans la décision de le placer sous la juridiction du DSA. Cela soulève toutefois des questions. La première étant que l'UE dispose déjà d'une réglementation spécifique pour les entreprises d'intelligence artificielle, mais la Commission estime que ChatGPT entre dans la catégorie de moteurs de recherche, comme Google. Concrètement, les services de l'UE vont désormais pouvoir enquêter sur son fonctionnement, ses algorithmes et ses données, et sans doute obliger OpenAI à multiplier les messages d'avertissement aux utilisateurs. Cela pourrait se traduire également par un vrai changement de paradigme pour la société américaine et ses concurrents, qui jusque-là ont évolué en fixant leurs propres limites. Désormais, il faudra donc se conformer au DSA, et tout écart peut vite se révéler coûteux. Premier à être épinglé dans le nouveau règlement européen, le réseau social X a été condamné à 120 millions d'euros d'amende en décembre dernier pour pratiques trompeuses et manque de transparence. ChatGPT, Reddit et Roblox ont jusqu'à la fin de l'année pour se mettre en conformité.
6: L'Union européenne qui va également suspendre à partir de jeudi les importations de volailles et de bœufs brésiliens, c'est ce qu'a indiqué Bruxelles. L'UE dit attendre des garanties du Brésil sur le respect de ses règles sanitaires et reproche à Brasilia de ne pas avoir apporté de garanties suffisantes sur la conformité de ses produits avec les règles européennes contre l'utilisation abusive d'antibiotiques dans les élevages. En France, alors que les cloches sonnent de la rentrée, ce mardi, les parents s'inquiètent de confier leurs enfants au périscolaire après les scandales de violences sexistes et sexuelles de l'année dernière. Le périscolaire, c'est ce temps pris en charge par des animateurs avant ou après l'école. Actuellement, plus de 200 enquêtes pénales sont en cours à Paris et 22 nouveaux signalements ont été enregistrés pendant l'été. Cassiopée Echeverse.
10: Depuis quelques jours, les notifications déferlent sur son téléphone. Anne est cofondatrice du collectif SOS Périscolaire. Elle a reçu un grand nombre de messages de parents préoccupés à l'approche de la rentrée.
11: Ils sont inquiets et ce qui est surprenant, c'est qu'on le constate à la fois dans des écoles où il n'y a absolument rien eu, comme dans des écoles où il y a eu une affaire. On l'a évidemment de la part des parents d'enfants victimes qui n'ont plus confiance dans le système, mais également des parents d'enfants non victimes.
10: Face à la perte du lien de confiance avec l'école, nombreux sont ceux qui ont décidé de ne pas inscrire leur enfant au temps périscolaire cette année.
11: Ces parents sont bien en difficulté de trouver des solutions bis, parce que c'est des activités dans le privé coûteuses, ou alors on va s'appuyer sur la famille, ou peut-être de l'entraide entre parents.
10: Le maire de Paris, Emmanuel Grégoire, a annoncé un grand plan de recrutement et de formation d'agents pour sécuriser les temps de garderie. Mais la cofondatrice du collectif SOS Périscolaire juge que ce n'est pas suffisant.
11: Les mesures les plus simples que sont la réunion de rentrée pour présenter l'équipe aux parents, ainsi que la réunion des groupes pour que plus personne ne soit isolé seul avec un groupe d'enfants, ces mesures qui sont pourtant extrêmement simples, ne sont toujours pas obligatoires ou ne sont toujours pas appliquées.
10: Le collectif réfléchit à l'édition d'une charte à destination des maires pour sécuriser le périscolaire dans leur commune.
6: La France toujours avec cette déclaration. Il fut pour moi un exemple, un mentor et un ami, l'hommage de Nicolas Sarkozy à Édouard Balladur, l'ancien Premier ministre décédé à l'âge de 97 ans. Il était une personnalité incontournable de la Ve République. Il a occupé le poste de secrétaire général de l'Élysée sous Georges Pompidou, puis de chef du gouvernement sous François Mitterrand. C'était en 1993. Il avait aussi perdu face à Jacques Chirac lors de la présidentielle de 1995. La marque à la pomme change de propriétaire. Le PDG d'Apple, Tim Cook, a fait ses adieux aux employés de l'entreprise ce lundi. Et à partir d'aujourd'hui, mardi, c'est John Ternus qui va assurer la direction du groupe. Lionel Messi tire sa révérence. Le footballeur argentin prend sa retraite internationale après avoir disputé 6 Coupes du Monde avec l'Albi Céleste et avoir obtenu 8 Ballons d'Or. Il est également l'auteur de 125 buts lors des 207 sélections qu'il a faites avec l'Argentine. Il a annoncé cette retraite internationale sur son compte Instagram du football toujours, avec le transfert de l'ailier français Bradley Barcola du Paris Saint-Germain à Liverpool pour 145 millions d'euros, bonus compris. C'est un nouveau record de vente de la Ligue 1 vers l'étranger. Il est presque 3h10. Le prochain journal, ce sera d'ici une cinquantaine de minutes. Mais d'ici là, l'information continue sur notre site RFI.fr et notre application Pure Radio. Très bonne suite des programmes à l'écoute de la Radio du Monde.
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1: Bonjour à toutes et à tous et ravi de vous retrouver en direct pour cette émission de rentrée et pour cette nouvelle saison qui commence. Priorité Santé vous donne la parole en direct pour parler de vos émotions, de votre ressenti, parce que dans le quotidien, certaines difficultés freinent et peuvent même provoquer des souffrances sur lesquelles on peut avoir ou non du mal à mettre des mots. Aujourd'hui, nous allons parler des conséquences de certaines phrases entendues dans le cadre familial, amical, scolaire, professionnel ou même amoureux. Nous allons les regrouper sous l'expression de dévalorisation. Non pas une remarque qui peut aider, qui pourrait corriger, non pas du tout, mais autre chose, une critique, un reproche ou même un petit surnom qui se répète et cible certaines faiblesses. Au lieu d'encourager, ces remarques font mal et peuvent même rendre malade. Alors, est-ce que vous êtes concerné par ce type de communication ou de relation, on peut le dire, assez toxique? Est-ce que dans votre vie, vous êtes senti dévalorisé? Et comment est-ce que vous avez fait face? Si vous avez besoin d'écoute, de conseils, vous avez la parole à notre numéro WhatsApp au 33 7 71 18 46 41. Et un auditeur du chat, Gozokam, qui réside à Sarre, reformule très justement certaines questions que nous allons soumettre à notre invité au cours de l'émission. Alors voici ces questions de Gozokam. Par quelles petites actions concrètes peut-on reprendre confiance en soi après avoir reçu des critiques par le passé? Et comment aussi soutenir un proche qui se sent dévalorisé? De la simplicité du congrès pour mieux comprendre, des pistes pour prendre ses marques. C'est un petit peu ce qu'on attend de vous aujourd'hui. Docteur Adrien Chaboche, bonjour.
2: Bonjour Caroline.
1: Vous êtes médecin généraliste, psychothérapeute, cofondateur du Centre Vitruve, responsable du diplôme universitaire de traitement de la douleur à la fac de médecine. Et puis en fin d'émission, on va retrouver une autre habituée, Bintou Chersek, sa chronique nutrition diététique. Elle exerce à Dakar au Sénégal.
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1: Alors, comme souvent, on commence par poser le sujet. Il va être question d'estime de soi, d'éducation, de communication. Pour bien comprendre le terme de dévalorisation dont on parle aujourd'hui, on va donc essayer de définir ce mot, docteur Chaboche, parce qu'il y a des gens qui vivent cette dévalorisation sans parfois l'identifier.
2: Alors oui, parce que ça peut avoir fait partie de notre entourage, de notre environnement, on va y revenir, parce que ça peut être dans la famille, ça peut être au travail, ça peut être dans les relations amicales. Et souvent, lorsque on confond tout, lorsqu'on ne sait plus où on en est, ça, c'est un indicateur que cela peut avoir été causé par le cercle familial au début, qui n'a pas été là pour valoriser, pour renforcer, pour avancer.
1: Est-ce que c'est forcément intentionnel? Je veux entendre par là que des fois, il y a des gens qui donnent des surnoms. Ils disent c'est anodin, je donnais ce petit surnom. Quelque chose de très simple, par exemple, que on entendait dans ma génération, dire à quelqu'un qui est un petit peu enveloppé, l'appeler Bouboule. Mais non, c'est pas méchant, donner des petits surnoms comme ça. Des gens vont dire, je n'y ai mis aucune malveillance. Et pourtant, ça fait mal. Est-ce que c'est de la dévalorisation?
2: C'est de la dévalorisation. Oui. Bien évidemment que c'est de la dévalorisation. Dès lors que ça touche la personne et que cette personne a mal, dès lors qu'il y a une interrogation, parfois c'est une sorte de confusion qu'on peut ressentir avec un sobriquet, un surnom, le petit, le grand, la mince, la grosse. Bon, on se dit, mais qu'est-ce
1: tout
2: que c'est?
1: Tout ce qui touche le physique en général.
2: Oui, exactement. Et ça peut créer une confusion d'ailleurs de se dire, bah oui, mais la personne, du coup, elle me donne un sobriquet, donc c'est qu'elle m'aime bien, peut-être, mais non, ce n'est pas acceptable. Mmh. Et alors, il y a des personnes qui font mal pour faire mal. Ça, c'est une cause chez des personnes qui veulent avoir soit du contrôle, soit de l'emprise. Hein, et ça, c'est volontaire. Mais là, c'est des figures psychologiques un peu pathologiques. Donc, il faut se méfier.
1: Oui, docteur Chaboche, en termes de formulation, de mode de communication, ça veut dire qu'il faut vraiment faire attention à cette façon dont on s'adresse aux personnes, particulièrement aux enfants?
2: Tout à fait, même des choses qui peuvent être des petits surnoms qui paraissent anodins, bah, de le dire une fois, bon, ça peut être une maladresse, de le répéter, ça peut toucher la personne. Et ça doit nous interroger si c'est nous qui faisons ça à l'égard de quelqu'un ou si c'est nous qui en sommes le réceptacle. C'est de se dire, mais pourquoi cette personne fait ça? Qu'est-ce qui se passe? Et est-ce que ça ne renvoie pas En fait, la personne qui donne ses sobriquets ou ses critiques ou ses dévalorisations, est-ce que ça ne renvoie pas cette personne à elle-même? soit des choses qu'on aurait reçues nous-mêmes, hein, c'est-à-dire une répétition. Nous-mêmes, on n'a été pas bien traités et on va répéter ça. Nous-mêmes, dans l'enfance, voilà, donc on recommence le schéma et on peut en prendre conscience. Soit est-ce que c'est une volonté de la personne de se donner à elle-même de la valeur. Mmh. Et ça, c'est un petit peu subtil, c'est que parfois, la dévalorisation de l'autre, la critique de l'autre, c'est pour que la personne elle-même se donne elle-même la valeur qu'elle n'a pas en rabaissant l'autre.
1: On est dans la santé, mais c'est quelque chose aussi qu'on entend dans le débat politique quand on parle d'essentialisation, c'est-à-dire qu'on définit l'autre par rapport, on va dire, à sa couleur, à sa taille, à son genre, à son poids. Tout ça, ça peut être mal perçu. On peut se poser la question, pourquoi quelqu'un qui dit « arrête de m'appeler comme ça, arrête de m'appeler comme ça », la personne en face persiste et signe, continue. En fait, elle fait abstraction de sa demande légitime de respect.
2: C'est exactement là, à cet endroit-là, que ça révèle en fait le fond. Mmh. C'est-à-dire que si c'est une maladresse, la personne va dire « excuse-moi ». Vraiment, je suis désolé. Je m'excuse. C'était pas méchant de ma part, mais je ne savais pas, j'ai pas compris. En revanche, si la personne continue, c'est là où ça relève d'un mécanisme. Alors, on est en plus avec les réseaux sociaux, avec ce qu'on appelle en anglais des haters, c'est-à-dire des haineux,
1: professionnels de la dévalorisation.
2: Exactement. Ouais. Voilà. Avec l'anonymat, avec tout ce que ça comporte. Et dès lors que si nous mettons des limites, en disant, attends, là, tu me parles pas comme ça. Et que la personne continue, c'est un indicateur qu'il faut s'en éloigner.
1: Alors, je suis certaine qu'il y a pas mal de parents, d'auditrices, d'auditeurs, des familles, ou même des profs qui écoutent et qui disent, bah, c'est tout à fait normal de critiquer son enfant dans la vie de tous les jours. Ça fait même partie de l'éducation. Alors, comment stimuler sans flatter? Comment aiguiller sans brimer?
2: Éduquer, c'est élever. Et élever, c'est rendre la personne plus grande.
1: Alors l'expression, je m'excuse de vous couper, mais ce qui ne te tue pas rend plus fort, vous en pensez quoi?
2: Alors, c'est...
1: Non mais c'est vrai, on entend ce genre de choses.
2: On peut pas dire que ce soit faux, mais c'est faut pas que ce soit extrémiste, hein, parce que sinon, à force d'éprouver quelqu'un par l'extrême, on le casse. Alors il survit, mais quand quelqu'un sort d'un système d'éducation, d'enseignement, d'accompagnement, en étant dans un registre de la survie, ça veut dire qu'il y a traumatisme. L'élévation de l'éducation, ce n'est pas apprendre à quelqu'un que à être dans la survie. C'est être dans un cadre bienveillant. C'est apprendre à ce qu'il se protège, certes, qu'il puisse apprendre dans les épreuves, hein, mais constructivement, et que ça ne le... Un peu comme une faïence, une poterie. Hein, c'est-à-dire, c'est de renforcer couche après couche, et non pas de fissurer la personne, non pas de créer des fragilités, mais de renforcer.
1: On parle beaucoup de l'enfance, mais cette dévalorisation, elle n'a pas d'âge. Hein.
2: Jamais.
1: Y compris dans le couple, y compris là où justement l'un devrait veiller sur l'autre.
2: Exactement, mais malheureusement dans l'intimité, parce que dans l'intimité parfois on a moins de protection, parce qu'on s'ouvre à l'autre, parce qu'il y a des sentiments de l'attachement, qu'on a peur de perdre cet attachement, qu'on a peur du jugement de l'autre. Et si la personne en face s'engouffre dans nos fragilités, c'est un problème. C'est que ça relève d'un problème dans le couple, puisque le couple devrait être normalement le lieu de la protection, du renforcement et de l'entraide.
1: Un dernier mot pour identifier cette dévalorisation. Est-ce qu'il y a forcément répétition? Parce que certains enfants peuvent reprocher des choses blessantes prononcées une seule fois. Ça leur fait un mal incroyable. Comment expliquer ce tri émotionnel?
2: Bien, c'est l'intensité, l'injustice et la répétition. L'intensité, évidemment, si c'est un petit sobriquet une fois, t'es vraiment un petit peu couillon, si je me permets ça à la radio. Bon, ok, ça va faire mal, et l'enfant se dit, qu'est-ce que cet adulte a fait? Pourquoi il a fait? Et l'enfant le sait, le sent. Il dit, là, il y a discordance, il y a dissonance, un adulte ne devrait pas faire ça, puisque l'adulte est modèle. Deuxièmement, il y a effectivement la répétition. Et s'il y a répétition de l'éclat, ça va devenir une fissure. Et puis, ça peut aboutir à ce que la voix de l'extérieur s'intériorise comme une voix de l'intérieur. Et ça, c'est le mécanisme qui est redoutable. Parce qu'à l'âge adulte, cet enfant qui a grandi se dit dans sa tête, hein, vous savez, quand on pense, on a nos voix dans notre tête. Et on se dit à soi-même, t'es pas bon, t'es pas ci, t'es pas ça. Et là, j'interpelle tout le monde à ce que lorsqu'on a des voix comme ça, c'est attends, stop. Ça, c'est la voix de qui? Ce n'est pas ma voix.
1: Comprendre justement cet impact, des cas concrets. Les auditeurs ont la parole, on part pour le Gabon.
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1: Et avec nous à Libreville, c'est vous Alain, bonjour.
6: Bonjour, RFI, Priorité Santé.
1: 53 ans, Alain. En préparant l'émission, vous avez souhaité évoquer le lien avec votre frère aîné. C'est quoi aujourd'hui le sentiment qui vous unit à ce grand frère ?
6: C'est un grand frère pour qui j'ai toujours eu de l'estime.
1: Oui.
6: J'ai une très grande estime pour lui. Donc, jusqu'aujourd'hui.
1: Jusqu'à aujourd'hui. Et lui, il se comporte comment vis-à-vis de vous ?
6: Il fut un moment où il était très, très protecteur. Mais il avait toujours tendance à beaucoup imposer son point de vue, donc à prendre beaucoup le dessus et à ne pas souvent permettre aux autres de s'exprimer.
1: Est-ce qu'à un moment, ça a fait blocage dans votre relation ? Vous en avez ressenti une forme de souffrance ?
6: Tout à fait. Dû à cette façon de faire, on a dû couper le contact pendant plus de 5 ans, voire même 7 ans. Et oui, on a repris contact tout récemment.
1: Voilà. Est-ce que c'était une relation générale qui était problématique, ou est-ce qu'il y avait des mots qui blessaient? Est-ce qu'il y a certaines expressions qui vous reviendront en mémoire?
6: Oui, il y a un événement qui s'est passé. Il y a de cela un bon moment, ça date quand même, près de 2 décennies déjà. Et en fait, il menaçait de pleuvoir, on s'est donc retrouvé comme ça sous un hangar à la maison. Et j'ai exprimé donc un besoin que j'avais, qui me préoccupait depuis très longtemps, celui d'ouvrir un atelier pour mes prestations, puisque j'existe dans le métier du foie. Alors, j'ai posé ce souci près de 4 fois, personne n'a réagi. Et là, nous étions à ma défunte maman, ma petite sœur, moi et mon grand frère. Alors, quand ils n'ont pas réagi comme ça, au bout de 4 fois que j'ai demandé, je me suis levé donc, j'ai fait le tour, je suis allé, et c'était la nuit tombante, j'ai fait le tour, je suis allé me placer derrière où ils étaient. Bon. Donc, en haut du hangar, c'était un hangar construit en paille. Alors, j'ai entendu le grand frère dire, il pense que la vie est facile. Il ne sait pas que la vie est difficile.
1: Vous avez entendu, saisi une conversation entre votre mère et votre frère, et vous en avez été grandement blessé, c'est ça ?
6: Aussi, qui a renchéri en disant, à un moment, c'est toi qui lui as mis ça dans la tête. Donc, je ne vais pas aller beaucoup plus dans les détails. Cette causerie m'a profondément blessé. Depuis ce moment jusqu'à nos jours. Et j'ai toujours tendance à vouloir, tout ce que je fais, c'est toujours pour prouver que je peux.
1: Et ça, vous en avez conscience. Oui. Vous avez une question à notre invité, Alain, je vous en prie, allez-y.
6: Oui, la question que je voulais poser à l'invité, c'est de savoir, est-ce qu'aujourd'hui, à 53 ans, il est possible que quelqu'un puisse renverser, changer les choses? Et si c'est possible, qu'est-ce qu'il faut faire? Qu'est-ce que je dois faire?
1: Quand vous dites quelqu'un, est-ce que c'est vous-même ou est-ce que c'est quelqu'un qui vous apporterait son aide?
6: Non, je parle bien de moi.
1: De vous-même. Oui. Question donc, est-ce qu'à 53 ans, je vais résumer de façon brutale, est-ce que c'est trop tard pour changer?
2: Alors Alain, c'est une grande question qu'on peut-être se poser chacun tout au long de notre vie, jusqu'à trouver enfin la paix. Et c'est ce que vous appelez. Et moi, j'entends dans votre voix une certaine histoire, une certaine sagesse, peut-être même, Alain. Et justement, vous donnez vous-même des pistes. C'est important dans le dialogue que je vous le redonne. C'est que vous avez prouvé, vous vous êtes prouvé, vous avez fait, vous avez agi. C'est-à-dire qu'au-delà du giron familial, votre réalisation, elle a pu se faire. Évidemment, on souhaite toujours faire encore plus, encore un peu mieux. Et c'est là où le changement peut opérer. C'est que, est-ce que cette validation maintenant, vous le faites pour qui ? Pour eux, ou contre eux, ou pour vous ? Et si maintenant vos victoires vous appartiennent totalement. Si vraiment maintenant vous êtes content pour vous de vous, alors c'est que vous avez réparé ça et que vous avez dépassé ça. C'est le retour à ce qu'on appelle l'amour propre, propre parce que il est sain et propre parce qu'il vous appartient totalement. Ce sont vos réussites, Alain.
1: Et il faut bien distinguer cet amour propre, cette confiance en soi, du narcissisme, de l'égoïsme. Il y a des gens qui sont modestes par nature et qui disent « je peux pas penser du bien de moi », sinon, entre guillemets, c'est quasiment aller contre même quelque chose de la religion. Ce serait une sorte de péché, d'orgueil. Qu'est-ce que vous avez envie de répondre à ça ?
2: Qu'il y a un seuil minimal de ce que c'est ce que j'appelle l'égoïsme positif. C'est-à-dire, en dessous de ce seuil d'égoïsme, on se fait nous-mêmes du mal. On ne se respecte pas suffisamment. Quand on s'emploie à faire quelque chose, par exemple une réalisation que nous n'avons jamais fait, un challenge, un projet, évidemment on sort de notre zone de sécurité et donc on a besoin de se dépasser. Et pour se dépasser, nous devons nous donner de la confiance et cet égoïsme positif, c'est d'abord et avant tout un respect de soi-même minimal qui nous est donné d'avoir.
1: On a entendu Alain, il a engagé, vous l'avez dit, ce processus. Si en quelques mots vous auriez des conseils pour qu'il consolide justement ce mouvement ?
2: Bien, deux choses. Premièrement, faites votre propre liste. Je vous imaginerais bien, Alain, à l'ombre d'un arbre, méditant, à réfléchir à ça. Tout ce que vous avez en 53 ans réalisé, c'est-à-dire déjà plus que moi qui suis plus jeune, et de faire cette liste, des petites listes, c'est des choses du quotidien, c'est pas forcément les grandes choses, c'est toutes les petites choses. Je suis sûr que vous en avez, mais des pages et des pages. Et la deuxième chose, ça c'est pour votre carnet intérieur, la deuxième chose c'est d'aller interroger autour de vous des personnes bienveillantes et de leur demander tout simplement, écoute, qu'est-ce que tu penses que je fais bien ? Et vous allez être certainement surpris de ce qu'ils vont vous retourner, parce que dans le quotidien, on fait pas toujours des compliments aux autres, mais quand on leur pose la question, ils disent bah oui, mais attends, mais Alain,
1: prendre le temps d'y penser, de le dire.
2: Tu te rends pas compte à quel point t'es courageux, t'es fort, t'as fait ci, t'as fait ça.
1: Voilà, voilà pour ce témoignage, voilà pour ces encouragements. Un grand merci à vous, Alain. Très très bonne journée à Libreville. Docteur Chaboch, on va poursuivre notre échange. On aura d'autres auditeurs en direct, bien sûr. On va se retrouver, si vous le voulez bien, juste après ce titre de Rislaine, Sin Sabia, playlist RFI.

0: Priorité santé sur RFI, toujours en direct dans nos studios pour vous répondre, docteur Adrien Chaboch, médecin généraliste et psychothérapeute. Question aujourd'hui, c'est la dévalorisation, l'identifier, la surmonter. D'ailleurs, en vous écoutant pendant la première partie de cette émission, je pense que c'est pas mal les personnes qui dévalorisent qui auraient besoin de parler à un psy.
1: Oui, absolument. Tout à fait. Et malheureusement, ça fait partie, parce que c'est toujours, moi, c'est une grande interrogation, pourquoi l'être humain fait du mal à un autre être humain. Moi, ça, c'est quand même un grand mystère.
0: On pourra en parler des jours et des jours. Hein.
1: Et donc, dans ces schémas psychologiques, pourquoi un être humain va aller dévaloriser un autre être humain, alors qu'il pourrait, au contraire, s'entraider et rendre l'autre plus fort. Et rendre l'autre plus fort nous rend plus fort. Alors, quels sont les schémas derrière qui peuvent opérer? Ça peut être des schémas traumatiques qu'on va répéter. C'est-à-dire que, souvent, chez un adulte qui critique un autre, soit il peut y avoir des peurs. Soit c'est la peur pour l'autre, c'est une peur projetée pour la personne en face de nous. Ne fais pas ça, tu vas te planter, tu vas avoir mal, tu vas souffrir, je ne veux pas ça pour toi. Donc c'est une projection de nos propres peurs. Mais si c'est une projection de nos propres peurs, ça veut dire que nous-mêmes, nous nous pensons nous-mêmes pas à la hauteur. Alors, ça va servir à se rassurer, parce que si l'autre ne le fait pas, ça rassure bien que moi je peux pas le faire. Ce qui est une entraide par le bas. Ou bien ça peut être des schémas effectivement traumatiques, c'est-à-dire que ça s'est vraiment inclus dans un mécanisme dont on n'est plus conscient. C'est la racine de la maltraitance qui va se répéter. J'ai été maltraité, je ne sais pas faire autrement, je ne sais pas donner de l'amour, je ne sais pas donner de l'encouragement. Tout ce que je peux dans le lien à l'autre, c'est l'atteindre aussi, comme moi j'ai été atteint. Et ces personnes en sont elles-mêmes prisonnières. C'est là où, justement, lorsque la personne... chez un enfant, c'est évidemment beaucoup plus difficile, mais à l'âge adulte, lorsqu'on a été dévalorisé, le non permet de prendre

0: Alors, il y a pas mal de temps entre ma phrase et votre réponse, Bethel. On va voir si on peut avancer comme ça. On essaye. Bethel, est-ce que il y a des moments dans votre vie où vous vous êtes senti particulièrement dévalorisé?
1: Oui. Exactement.
0: À quelle période précisément?
1: Problème pour mon... Allô?
0: Oui, on vous entend assez mal. Je retente une dernière fois, sinon on va raccrocher, essayer de vous retrouver. À quel moment est-ce que vous avez senti cette dévalorisation?
1: Lors de mon divorce, j'ai senti la dévalorisation de mes proches,
0: oui.
1: De la part de...
0: Alors,
1: aussi certains amis, certains amis. Donc j'ai vraiment senti le dédain, le mépris. Je me suis vraiment senti dévalorisée.
0: Comment est-ce que vous avez réussi à dépasser tout ça?
1: Bon, d'abord c'est par un accompagnement des personnes que j'ai rencontrées, mais c'est aussi par le mental parce que je suis la fille aînée de ma famille.
0: Mmh.
1: Donc de par ma position dans la famille, je n'avais pas d'autre choix. Moi, de surmonter cette épreuve. D'abord, premièrement, en poursuivant mes études académiques et aussi en se cultivant pour continuer à avoir un bon niveau de connaissances, donc sur la culture générale, suivre les informations tous les jours, continuer de se former donc par des formations professionnelles, parce que là, je pense que c'est une manière de développer des aptitudes et acquérir plusieurs capacités.
0: Donc, vous, ce que vous nous expliquez, vous avez eu un parcours personnel, notamment professionnel, qui vous avait permis de dépasser tout ça. Et vous avez une question, peut-être, qui s'adresse non pas à vous, qui, semble-t-il, avait réussi, finalement, cette reconquête de l'estime de soi, mais peut-être pour d'autres auditeurs qui sont encore au cœur du problème. Bethel, c'est quoi votre question?
1: Ma question est celle-ci. Pendant cette période, pendant ce moment où on se sent dévalorisé, qu'est-ce qu'il ne faut pas faire? Qu'est-ce qu'il ne faut pas dire?
0: Les choses à éviter pour ne pas s'enfoncer dans la dévalorisation. Docteur Adrien Chaboch, merci beaucoup Bethel, on s'excuse parce que la qualité de la ligne a été un petit peu chaotique, mais on a compris l'essentiel. Docteur Chaboch, quand on est confronté à la dévalorisation, imaginez, je vous rencontre aujourd'hui, je vous dis quelque chose de très désagréable, qu'est-ce qu'il ne faut pas faire?
2: Alors, pour la personne?
0: Pour la personne qui est visée.
2: Eh bien, c'est de tout accueillir. C'est-à-dire de garder une fraction de soi-même protégée. C'est ce qui est difficile à faire quand on est un enfant, parce qu'on est très passoire et qu'on va s'imbiber du tissu de ce que l'adulte nous dit. Mais, même chez l'enfant, on peut observer que lorsque l'adulte se comporte comme ça, les premières fois, il y a une conscience, parce que l'enfant est intelligent, il y a une conscience qu'il y a quelque chose qui est discordant.
0: Qui ne va pas.
2: Par contre, évidemment, si ça se répète, si ça continue tout au long de l'éducation, on peut briser un enfant, malheureusement. Et à l'âge adulte, c'est de mettre un stop.
0: Est-ce que vous pensez qu'un enfant a les moyens de dire arrête, c'est pas gentil?
2: Il a les moyens si il a une zone préservée. C'est pour ça que je parle de fraction, en fait. Par exemple, si c'est un professeur qui, malheureusement, peut projeter ses propres peurs ou bien lui-même ses propres craintes d'insuffisance, eh bien, si l'enfant a été construit dans son cercle familial avec des protections que lui ont donné ses parents, en lui apprenant, en le valorisant, en le renforçant, l'enfant va être plus en mesure de discerner qu'il y a quelque chose qui ne colle pas.
0: En même temps, il y a un système derrière tout ça. On peut informer, par exemple, un enfant sur ses droits. T'as pas le droit d'être insulté, t'as pas le droit d'être frappé. Si le système, finalement, appuie ces maltraitances, on fait quoi, là? On est complètement perdu.
2: C'est effectivement la correspondance à notre cadre. Et malheureusement, les traditions, les règles, les lois doivent évoluer. Que ce soit dans le monde, bon, il y a pas si longtemps, on en était encore au châtiment corporel. Bon, alors on a progressé, mais on est loin d'avoir tout réglé, loin. Maintenant, on sait, et petit à petit, ça se transmet. On va comprendre que c'est pas comme ça qu'on peut positivement avancer, mais il faut jouer le jeu et être très attentif, soi-même quand on a été exposé, de faire passer des messages autour de soi. C'est ce qu'on fait avec cette émission.
0: Et trouver des personnes bienveillantes qui vont un petit peu nous remonter le moral.
2: Et c'est ce qu'on
0: dit trivialement, c'est vraiment ça.
2: Ah, c'est totalement, et Bethel,

0: vous l'avez exprimé avec vraiment beaucoup de beauté, beaucoup de force. Hein. Moi, j'entends la force dans votre témoignage, c'est-à-dire que malgré le rôle d'exemple que vous deviez avoir dans la famille, vous avez osé faire des choses et vous avez dépassé ça. Alors, ça crée des cisaillements. À la fois, j'ai pas le droit, mais je le fais. Et en même temps, vous le dites, vous vous êtes réalisé, vous êtes transcendé. Hein, vous avez dépassé ça par les études. Et ça peut être alors une force de réparatrice, ça peut être une force même de vengeance. Et je crois que la vengeance, il faut la garder à l'esprit, mais lorsqu'elle est constructive.
1: Sans malfaisance.
0: Exactement.
1: Ah, merci en tout cas pour cet appel, Bethel. Bonne journée à Kinshasa. Le regard des autres. On a une question très intéressante que pose Jonathan de Kolwezi, toujours en RDC. Cette question, est-ce que pardonner ceux qui nous ont dévalorisés est obligatoire ? Pour guérir, est-ce qu'on peut se reconstruire sans leurs excuses ? Des fois, on est bien forcé.
0: Alors, c'est une excellente question, Jonathan, parce que la justice va permettre d'être une pièce très réparatrice. S'il vous arrive quelque chose et qu'il y a justice, alors on va guérir beaucoup plus vite. Justice, ça peut être la justice qui dit voilà, qui condamne, qui dit voilà, ça c'est une infraction, il y a une règle, vous l'avez pas, vous avez été agressé, on vous reconnaît en qualité de victime et on va condamner l'agresseur. Ça c'est la meilleure des réparations. Soit ça peut venir d'un tribunal, soit ça peut venir de la police, soit ça peut venir à l'école du professeur qui dit là tu as commis ça sur ta copine, ton copain, donc ça c'est condamné. Ou bien ça peut venir de la famille ou encore de la communauté. Mais si ça n'est pas fait, alors là, évidemment, il y a un morceau du puzzle de réparation qui manque. Et on peut être amené, ce n'est pas obligatoire, mais on peut être amené à donner son pardon. Quand on donne son pardon à quelqu'un, c'est qu'en fait, on le reconnaît coupable. Et c'est là qu'on peut inverser les choses. Ce n'est pas un aveu de faiblesse si je dis à mon agresseur, je te pardonne de ce que tu m'as fait. Eh bien, je reconnais chez l'autre ce qu'il m'a fait.
1: Mais la rupture sans pardon peut aussi être une fin en soi. Il n'y a pas une injonction du pardon non plus.
0: Et c'est là où ça demande un travail un peu de réflexion. Est-ce que j'ai besoin ou pas de pardonner la personne? Par exemple, dans les agressions physiques, et notamment parfois sexuelles, malheureusement, eh bien, il y a des femmes, des hommes aussi en partie, en minorité, avec lesquels je travaille, et ils me disent, j'ai réfléchi, et j'ai besoin de pardonner, et certains disent, j'ai besoin de ne pas pardonner, de ne pas lui donner ça.
1: Les deux sont entendables.
0: Absolument.
1: En Allemagne, de Bonn, tout de suite, un autre témoignage, c'est celui de Mahendri.
2: Bonjour, Priorité Santé, je m'appelle Mahendri, je viens de Madagascar, j'ai 27 ans, j'habite actuellement en Allemagne, dans la ville de Bonn, pour continuer mes études et travailler en même temps pour financer mes études. Dans mon premier travail, j'ai subi des violences psychologiques. On me criait dessus tout le temps, on me traitait de bête et d'incapable. Et ça a créé une sorte de dissonance cognitive en moi parce que j'ai toujours été une excellente élève. J'ai décroché un diplôme universitaire de très haut niveau. Et au bout de quelques semaines, j'ai fini par quitter ce travail et j'en ai trouvé un autre. Ensuite, j'ai consulté un médecin généraliste et ensuite un psychologue pour m'aider à aller mieux. Et actuellement, je me sens beaucoup mieux, même si je suis toujours trop perfectionniste et très attentif à des moindres erreurs que je fais. Et je sais que c'est pas vraiment très sain pour moi, pour ma santé mentale, et j'ai envie d'aller beaucoup mieux. Et ma question, c'est qu'est-ce que je pourrais faire d'autre pour avancer, à part le fait d'en parler avec quelqu'un de confiance ou à un professionnel. Et ma deuxième question, c'est que ça me prendra combien de temps pour guérir complètement ? Je vous remercie beaucoup.
1: Docteur Chaboch, notre auditrice en Allemagne, étudiante brillante, harcelée au travail, elle a consulté après ses violences verbales. Elle s'inquiète, combien de temps ça peut durer ce genre? Parce qu'elle a fait le travail, hein. En tout cas, elle a fait les démarches, y compris médicales et psychologiques. Ça peut rester longtemps, ce genre de conséquences?
0: Malheureusement, si on n'est pas aidé, ça peut rester toute une vie. Il y a des êtres qui peuvent être fracturés tout au long de leur vie. C'est ce que l'on ne souhaite surtout pas. Alors, le travail thérapeutique est là pour pouvoir justement aider. Ça peut être un thérapeute, un psychologue, un médecin. Et cela peut vraiment contribuer à faciliter la réparation.
1: Mais peut-être pour rassurer, c'est que ça peut prendre un petit peu de temps, parce que là, les événements remontent à quelques mois. C'est pas forcément résultat d'un claquement de doigts.
0: Non. Je prends souvent la métaphore que ça nous touche aussi physiquement. Et donc c'est un peu comme si ça avait fait une cassure en nous, même si ce n'est pas visible, si c'est dans notre esprit, mais ça fait une cassure. Quand on a un os cassé, d'abord on immobilise, c'est-à-dire qu'on laisse le temps de la réparation se faire. Ça prend déjà un temps. Mais lorsque l'os est réparé, c'est pas pour autant qu'on est encore au maximum de notre forme. Il faut faire une rééducation, et c'est un réapprentissage de se redonner de la confiance. Et l'analyse de la situation peut vous permettre, Marandry, de discerner en fait qu'est-ce qui s'est passé et en quoi l'écosystème dans lequel vous avez été était pathologique, lui et pas vous.
1: Et elle est perfectionniste pour autant, il ne faut pas qu'elle ait une exigence de guérison immédiate, c'est pas comme ça que ça marche.
0: Eh ben non, parce que c'est justement ce qui peut parfois nous ralentir. Il faut avoir l'exigence d'être souple avec vous-même.
1: Oui, d'être gentil avec elle. Et maintenant, en Guinée, on vous retrouve, Thierno Ousmane, bonjour.
3: Bonjour, vous allez bien?
1: Ça va bien, merci. À Conakry précisément. Alors, vous avez 40 ans. Aujourd'hui, vous avez le sentiment de manquer de confiance en vous. Ça se manifeste comment, Thierno Ousmane?
3: Le manque de confiance se manifeste un peu. C'est quand, par exemple, j'ai des idées positives vers moi et que je n'en arrive pas à en parler à une personne et que réellement, par suite, ces idées refoutent un peu l'idée de mes pensées, quoi. D'accord. Et quand j'en parle à une personne et cette personne prend ces idées positivement, alors que moi, j'ai un peu doute, en fait.
1: Donc vous dévalorisez vous-même d'une certaine manière, d'après ce que vous décrivez, où vous êtes peut-être un petit peu timide sans vous mettre dans une case. Mais est-ce que d'après vous, il y a eu des critiques dans votre passé qui vous ont, en quelque sorte, forgé de cette manière?
3: Ben oui, effectivement. Déjà, quand je veux essayer de prendre en général en Afrique, s'il y a une certaine manière de dévaloriser une personne et dire en fait tu ne sers à rien, tu ne peux pas poursuivre tes études, tu n'es qu'un nulard. Et donc face à ce genre de situation qui m'affecte au fond du cœur, donc je me suis dit il faudrait que j'appelle votre émission pour voir réellement si je peux avoir des réponses.
1: Qui s'est permis de vous parler avec aussi peu de respect? C'était dans la famille? C'était des profs? C'était qui?
3: En fait, disons, d'une part c'est ma famille, d'une part c'est ma papille. Ma famille.
1: Et ces personnes qui vous dévalorisent elles-mêmes, elles avaient fait des études ou elles ont fait aucune étude?
3: Mais, disons, si ils ont fait, certains ont fait des études, parce qu'il y a certains qui ont fait jusqu'en dixième, d'autres en terminale.
1: Oui, pas des études supérieures. Et donc, ils vous dévalorisaient alors que eux-mêmes, vous étiez dans un niveau d'études supérieur.
3: Effectivement, oui.
1: Ouais. Et donc, c'est quoi votre question à notre psychologue thérapeute qui est à l'écoute? Je vous en prie, Thierno Ousmane, allez-y.
3: Ma question est la suivante, c'est de savoir est-ce qu'il y a un mécanisme aussi simple pour mettre ces genres de termes à côté et aller de l'avant.
1: Mais franchement, je vous ai écouté, vous avez dit nulard, je vois pas le rapport avec vous, hein. Je m'excuse, je vous connais pas bien, même très peu, on s'est parlé juste il y a quelques minutes, mais quand je vous entends, je vois rien de nulard dans tout ça. Qu'est-ce que vous en pensez, vous, de cet adjectif non, horrible?
3: Quand je parle de nulard.
1: Ouais.
3: En fait, c'est comme si, en fait, je vais essayer de prendre dans la propre famille, parce que nous, déjà, dans notre famille, dans la famille africaine, dès que tu n'arrives pas à gagner quelque chose, un besoin un peu plus souple pour venir en aide au niveau de la famille,
1: ouais,
3: on te dit d'une part que tu ne produis rien.
1: Tu es un bon à rien. La fameuse sens, expression en fait. Du bon à rien. Tu es bon à rien.
3: Effectivement. Oui, effectivement. Oui.
1: Est-ce que vous leur avez déjà dit ça suffit ou jamais?
3: Oui. Quand je leur parle, eux, ils se fichent tous sur cette idée-là. Ouais. Est-ce que tu ne produis à rien et autres, mais chez nous, nous avons une certaine manière de dire que quand, même si ta maman ou ton père te parle, même si c'est du côté négatif, tu es obligé de prendre.
1: Oui, je sais, c'est le fameux respect. Docteur Chaboch, seul contre tous, on a l'impression, un Tierno Ousmane, pourtant, il a réussi à avancer. C'est déjà le premier signe flagrant de sa réussite.
0: Ah bah totalement, c'est-à-dire que c'est le signe de votre transformation, de ce qu'on appelle la réalisation. C'est-à-dire que vous avez montré, malgré les épreuves, malgré le fait de ne pas avoir été aidé, que par vous-même, vous l'avez fait. Alors, malheureusement, mais vous pouvez vous aider justement des connaissances et des compétences en sciences sociales que vous avez explorées, que vous connaissez bien. C'est de réattribuer ces critiques à la personne, c'est-à-dire de lui retourner. C'est une manière très simple de se protéger. Quand il dit « tu as un nullard », tu dis « mais de quel nullard tu parles de toi ? De quoi parles-tu de toi ? À quoi ça te renvoie toi ? Moi, je ne me reconnais pas là-dedans. » Et là, vous voyez, c'est peut-être une petite subtilité qui mériterait qu'on l'explicite, c'est que cela permettrait de respecter le cadre, puisqu'on a bien compris que vous étiez attaché à ce cadre et l'éducation et la hiérarchie dans le groupe. J'entends totalement. Ce n'est donc pas d'attaquer la personne qui est en face de vous. C'est simplement de rouvrir le dialogue en lui disant « Écoute, là, de quel nullard parles-tu ?» Ce n'est pas agressif de votre part, mais c'est de remettre un autre questionnement. Et puis, bah, peut-être, si jamais eux font ça parce que eux sont en déficit de leur propre valorisation, eh bien, de leur rappeler que votre réussite, bah, c'est aussi grâce à eux, peut-être.
1: Voilà pour cette réponse. Bon courage, en tout cas, face à cette famille. La famille, c'est pas simplement pour critiquer, c'est aussi pour encourager. Il faut peut-être le rappeler à certains aussi. Docteur Chaboch, notre dernière auditrice, on la retrouve en région parisienne. C'est vous, Marie. Bonjour, Marie.
4: Bonjour.
1: Alors, vous avez 43 ans. Votre confiance en vous-même, elle a été abîmée par quelqu'un en particulier ?
4: Oui, j'ai eu une thérapeute qui a pris quelques libertés, on va dire, qui ne s'est pas retenue de me dévaloriser en me faisant des prophéties, des prédictions.
1: Excusez-moi, je vais tout de suite vous poser une question. Cette thérapeute, c'était une professionnelle de la santé. Elle avait quoi comme formation ?
4: Elle représentait anthropologue. Psychothérapeute, je ne sais.
1: Venez dire le mot, je crois qu'il résume. Sa formation, c'était je ne sais, en fait.
4: Peut-être qu'elle représentait une autorité. J'ai tout pris comme une passoire, comme disait votre spécialiste.
1: D'accord. Donc, elle n'avait pas de formation établie, elle n'avait pas de fonction établie. Par contre, elle ne s'est pas gênée pour entrer dans votre vie au-delà du cadre du soin.
4: En fait, je l'ai rencontrée dans un vrai cadre thérapeutique du service public. Hein.
1: Ah, d'accord.
4: Une personne.
1: D'accord. Donc, oui. Vous en êtes ressortie comment de cette relation toxique ?
4: J'en suis sortie progressivement, sans même me rendre compte. Quand on rentre dans ce type de choses, j'en suis sortie naturellement, sans trop m'en rendre compte, à travers d'autres rencontres, etc. Mais c'est vrai qu'il y a une persistance de ces mots. Il y a quelque chose qui reste, bizarrement.
1: Vous avez le sentiment que ça vous a abîmé en quelque sorte ?
4: Comment ?
1: Vous avez le sentiment que ça vous a abîmé en quelque sorte ?
4: Oui, ça abîme des parties importantes, surtout que c'est des personnes à qui on confie ses plus grandes fragilités, des personnes à qui on dit des choses qu'on dirait pas au commun des mortels, entre guillemets. Donc quand ils attaquent, ils savent vraiment où attaquer. Donc c'est les zones les plus vitales, on va dire. Oui.
1: Docteur Adrien Chaboch, ce que nous décrit Marie, là, on n'est plus dans la dévalorisation. Moi, ça m'appelle une expression qui s'appelle l'emprise.
0: Voilà, exactement, Caroline, exactement. Là, on est dans une situation grave professionnellement, Marie, il faut le dire, hein, il faut que vous soyez reconnue. Hein, c'est que là, il y a une faute professionnelle grave de la part de cette personne qui donc n'est pas une professionnelle, puisque sinon elle ne le ferait pas, et qui pose beaucoup de questions. Et malheureusement, il arrive, c'est une réalité tangible, que dans des professions où il y a une forme de relation qui n'est pas forcément au même niveau. Alors ça peut être un professeur, ça peut être quelqu'un qui exerce la force, qui exerce le pouvoir, qui exerce la connaissance, et malheureusement peut se cacher des personnes mal intentionnées avec des systèmes d'emprise ou de contrôle. Et là, on peut pas, on n'a pas toute la situation, mais en tout cas, il y a des critères qui sont avérés. Et lorsqu'on se confie en toute sincérité à quelqu'un, en se sentant en sécurité, qu'on s'ouvre à quelqu'un, mais qui franchit cette limite, c'est une zone d'alerte très importante. Le cadre professionnel est là pour protéger le patient, protéger aussi le professionnel aussi, et que le cadre, c'est à respecter. Et ce qui est très intéressant, Marie, c'est que, vous voyez, je parlais tout à l'heure de l'intuition de l'enfant qui, lorsqu'il est face à une personnalité d'autorité, va se douter qu'il y a quelque chose qui colle pas. Et c'est ce que je viens d'entendre dans votre témoignage, c'est-à-dire qu'en discutant avec d'autres personnes, vous vous êtes rendu compte que la posture pseudo-professionnel de cette personne avait dévié, et c'est ce qui vous a permis d'en sortir. Alors pour la suite, parce qu'il y a encore des réminiscences, il y a encore des flashs qui vous reviennent, eh bien, je vous conseillerais de pouvoir reprendre tout doucement contact avec un vrai professionnel pour le coup, d'établir petit à petit une cartographie de ce qui s'est passé et que cette personne vous aide à réparer, même si ce n'est pas facile, mais il y a plus de vrais professionnels qu'il n'y en a de charlatans.
1: Personne de confiance pour retrouver confiance. Bon courage Marie pour la suite. On vous dit un grand merci une nouvelle fois pour cet échange, docteur Chaboch. Vous à l'écoute, n'hésitez pas à nous retrouver, nous contacter via Instagram, Facebook, sur WhatsApp. Si vous voulez intervenir dans l'émission, on compte vraiment sur vous. Au revoir, docteur Chaboch.
0: À bientôt.
1: À bientôt. On va donner la parole tout de suite à une autre habituée de l'émission.
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1: C'est le moment de parler alimentation et santé dans votre émission Priorité Santé. C'est avec vous, Bintou Chersek, bonjour.
8: Bonjour Caroline.
1: Nutritionniste diététicienne à Dakar. Alors aujourd'hui, on va parler de la lentille, de ses atouts nutritionnels. Tout d'abord, une petite présentation de cet aliment, s'il vous plaît.
8: Tout à fait. Alors la lentille, c'est une légumineuse qu'on cultive d'ailleurs depuis des milliers d'années. Mais il existe plusieurs espèces de lentilles, y compris la verte, la corail, la noire. Mais probablement celle qu'on connaît le mieux, c'est la lentille brune. Alors, on entend le mot légume dans le terme légumineuse, mais il faut savoir que les lentilles sont bien des féculents, donc de la famille d'aliments riches en sucre.
1: Justement, Bintou Chersek, quelle est la teneur en sucre des lentilles ?
8: Alors, les lentilles contiennent environ 17% de sucre sous forme d'amidon, donc elles constituent une excellente source d'énergie pour nous. Mais à côté de tout ce sucre, il y a aussi 8% de fibres alimentaires. Et ces fibres sont très importantes pour notre santé, entre autres pour la digestion, la régulation du taux de cholestérol et de la glycémie, le taux de sucre dans le sang. Et en plus, ces fibres-là ralentissent l'absorption du sucre qui est contenu dans les lentilles. Et c'est ça qui fait des lentilles un très bon choix de féculent, notamment pour les personnes qui souffrent de diabète.
1: Alors, on entend souvent dire que les lentilles, c'est aussi une bonne source de protéines. Est-ce que c'est vrai?
8: Alors, quand on parle de protéines, on pense généralement à la viande, aux poissons, aux œufs, aux produits laitiers qui contiennent des protéines animales. Eh bien, les lentilles, elles, contiennent environ 9% de protéines, mais végétales. Et même si ces protéines sont moins complètes et digestes que les protéines animales, eh bien, elles constitue un apport intéressant en protéines, surtout quand les sources de protéines animales ne sont pas forcément accessibles.
1: Alors jusque-là, on a parlé du sucre, des protéines, mais est-ce que les lentilles contiennent des vitamines ou aussi des sels minéraux qui pourraient intéresser pour notre santé ?
8: Bon, déjà, il y a pas mal de fer dans les lentilles, mais il faut savoir que la forme de fer qui est présente dans les lentilles n'est pas très biodisponible, c'est-à-dire qu'il n'est pas bien absorbé par l'organisme. En plus, son absorption est encore plus réduite par la consommation de thé juste après le repas. Les autres nutriments dont les lentilles sont riches, qui sont très intéressants, surtout parce que les carences dans ces nutriments sont relativement fréquentes, sont le magnésium, le calcium et la vitamine B9.
1: Bon, on l'a compris, hein, les lentilles, ça peut apporter pas mal d'un point de vue nutritionnel et même beaucoup. Alors, comment les intégrer dans notre alimentation du quotidien ?
8: Eh bien, pour une bonne santé, il est conseillé de manger au moins 2 à 3 portions de légumineuses par semaine, dont les lentilles. D'autant plus qu'en règle générale, ces lentilles provoquent moins ou pas de ballonnement que les autres légumineuses comme les haricots blancs. Alors, on peut préparer les lentilles de différentes manières, en sauce avec de la viande ou de la volaille, en salade, en soupe, en purée, etc. Il existe même, Caroline, des desserts qui incorporent des lentilles.
1: Alors, imagination au galop. Merci beaucoup, Bintou Chersek. 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
1: 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Priorité santé, c'est fini pour aujourd'hui. Merci à toute l'équipe qui a préparé et réalisé cette émission. Ophélie Lassène-Talimpo, Valentine Lemaire et Inès Emprin. Victor Hull et Pauline Berthélémy étaient experts à la réalisation. Demain, nous allons parler de nos yeux, une maladie en quatre lettres, la DMLA, autrement dit dégénérescence maculaire liée à l'âge, maladie chronique qui peut entraîner un très fort handicap visuel. On en parlera demain. On se donne rendez-vous, bien sûr, dès 9h10. Soyez avec nous, 9h10 TU. D'ici là, restez à l'écoute de RFI et surtout, portez-vous bien.
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0: Roberto Cicogna.
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0: Grégoire Morelli.
3: Donald Trump menace de frapper très fort l'Iran, déclaration du président américain, alors que les frappes entre Téhéran et Washington ont repris ce lundi après un mois d'accalmie. Mais le prolongement du conflit pourrait fragiliser la défense des États-Unis, vous l'entendrez. 14 inculpés, dont des proches de l'ancien président de RCC, Joseph Kabila, renvoyés devant un tribunal correctionnel belge dans le sillage du scandale des passeports congolais. Une partie de l'argent payé pour faire ces passeports était détournée selon le consortium d'investigation Congo Hold Up. Jour de rentrée pour les parlementaires britanniques et au programme pour les députés, la situation dans les prisons du pays avec une population carcérale qui explose. Enfin, Édouard Balladur, ancien Premier ministre français sous François Mitterrand, est mort hier soir à l'âge de 97 ans. Donald Trump a affirmé ce lundi à Fox News que l'armée américaine allait répondre aux attaques de missiles de l'Iran contre des cibles américaines au Moyen-Orient. Les deux pays ont repris leurs frappes après un mois d'accalmie. Mais selon le Washington Post, un rapport classifié de l'administration américaine indique qu'un prolongement du conflit avec l'Iran risquerait de fragiliser la défense américaine. Le Pentagone aurait fait part de ses inquiétudes, Franck Alexandre.
4: Tous les signaux sont au rouge dans le rapport confidentiel sur lequel le Washington Post a mis la main. Plusieurs hauts gradés américains confirment que les soutes à munitions sont presque vides et que les capacités opérationnelles sont très largement entamées. La situation serait même critique et contraindrait les forces US partout dans le monde, y compris pour la défense du territoire américain. Et pour la première fois depuis des décennies, plus un porte-avions de l'US Navy ne serait disponible pour couvrir le Pacifique. L'Amérique ne serait pas seulement dangereusement à découvert, ses stocks de munitions et d'intercepteurs seraient eux aussi largement entamés. Selon les rapports du Pentagone qui ont fuité, les États-Unis auraient ces derniers mois utilisé pratiquement tous leurs missiles sol-sol de précision à Takemes. Les stocks de missiles de croisière Tomahawk auraient également fondu de moitié. Consommation vertigineuse aussi de missiles antimissiles, avec 65% des missiles Patriot et près de 40% des missiles TAD pour la haute altitude. La sonnette d'alarme est tirée, elle pourrait se muer en une violente crise politique à Washington.
3: Une femme tuée après une attaque au couteau à New York. Les faits ont eu lieu dans le quartier touristique de Times Square. La police a ouvert le feu sur l'assaillante, la blessant mortellement. Une deuxième victime qui a été poignardée est actuellement hospitalisée dans un état stable, selon le maire Zoran Mamdani. La crue catastrophique dans l'Himalaya n'est pas ordinaire, mais due au changement climatique. Les mots du premier ministre népalais Balendra Shah, qui alerte la communauté internationale. Cette violente coulée de boue qui a touché le Népal et la Chine a fait plus de 950 morts et près de 4500 disparus. Et alors que les sauveteurs redoublent d'efforts pour tenter de sauver d'éventuels survivants, les autorités redoutent, elles, une nouvelle montée des eaux. Après le scandale des passeports congolais, un procès se tiendra en Belgique. Parmi la multitude de dossiers révélés par le consortium d'investigation qui a mené l'enquête Congo Hold Up avec RFI, figure le scandale des passeports biométriques de la RDC, fabriqués par la société belge Semlex. Ces passeports, inaugurés en 2015, faisaient partie des plus chers au monde, 185 dollars, soit 160 euros. Et selon les révélations de Congo Hold Up, 60 dollars par passeport ont été détournés. La justice belge a décidé d'autoriser la tenue d'un procès. 14 inculpés, dont des proches de l'ancien président Joseph Kabila, sont renvoyés devant un tribunal correctionnel, Pierre Benazet.
5: Le directeur de l'entreprise Semlex, Albert Karaziwan, et un ancien conseiller financier de Joseph Kabila, Emmanuel Adrupiako, sont les seuls inculpés dont le nom est publié pour l'instant. Les autres sont des cadres de Semlex, des intermédiaires financiers et des proches du régime congolais de l'époque. Parmi les parties civiles figurent des citoyens congolais ou des associations comme la Fédération internationale des droits humains. Son président est l'avocat Alexis de Soif.
6: C'est une première où une société, ici en l'occurrence belge, est renvoyée avec son dirigeant et des collaborateurs devant le tribunal correctionnel. Et là, c'est vraiment un signal extrêmement fort au niveau de la lutte contre la corruption transnationale, où finalement des entreprises ici occidentales commettent des faits de corruption dans des pays africains, ici en l'occurrence au Congo.
5: L'enquête a commencé en janvier 2017, après l'arrestation à l'aéroport bruxellois de Zaventem d'un intermédiaire dans le contrat des passeports qui transportait 400 000 dollars en liquide. C'est ainsi que sont nés les soupçons de corruption, de commission versée par l'entreprise à des Congolais haut placés. 60 millions de dollars, soit 51 millions d'euros, auraient ainsi été détournés. Pierre Benazet, Bruxelles. RFI.
3: Une attaque russe fait 4 morts à Kiev et dans sa région. Plus tôt cette nuit, l'armée de l'air ukrainienne a déclenché une alerte aux missiles balistiques dans la capitale et appelé les habitants à se mettre à l'abri. Une dizaine de fortes explosions consécutives ont été rapportées à Kiev. Première rentrée parlementaire pour le nouveau Premier ministre britannique. Les députés reviennent à Westminster ce mardi. Et l'un des gros sujets, je vous le disais, c'est la situation dans les prisons britanniques. Celles-ci atteignent un niveau de saturation ingérable et les autorités ont décidé de libérer dès cet automne, 5000 détenus de manière anticipée. Explication avec Emeline Vin.
7: 88 000 détenus actuellement en Angleterre pour 78 000 places. Le président de l'association des directeurs de prison, Tom Whitley, comprend la libération anticipée de 5 000 d'entre eux.
8: Il n'y a pas le choix. Si on ne fait rien, on ne pourra plus accepter de nouveaux prisonniers et cela va paralyser le système judiciaire.
7: Des libérations conditionnelles à un tiers de la peine qui inquiètent ou choquent les victimes ou leurs familles.
8: Cela se comprend si quelqu'un est condamné pour quelque chose qu'il ou elle vous a fait et qu'il écope de 6 ans de prison, vous allez trouver ça juste. Mais s'il sort au bout de 2 ans, ça l'est beaucoup moins.
7: Face à la polémique, le gouvernement a déjà exclu les agresseurs sexuels. Pour Tom Whitley, il faut surtout voir à plus long terme, construire de nouvelles places et surtout...
8: Il faut entretenir les places existantes pour ne pas perdre en capacité. Dans certaines prisons, des ailes entières n'ont pas d'eau chaude, par exemple. Les officiers pénitentiaires tentent de faire leur travail dans des conditions quasi impossibles.
7: La population carcérale devrait atteindre les 100 000 détenus en 2030. L'Angleterre possède l'un des taux d'incarcération les plus élevés d'Europe. Emeline Van Londres, RFI.
3: Un contrat à 4 milliards 300 millions d'euros. Il a été signé entre la Suède et la France. Stockholm va acheter à Paris 4 frégates au constructeur Naval Group. La conclusion de cet accord s'est faite en Suède, en présence du président Emmanuel Macron et du premier ministre suédois Ulf Kristersson. La Suède poursuit son effort de réarmement depuis le début de la guerre en Ukraine en 2022. La livraison de la première frégate est prévue pour 2030. La classe politique rend hommage à Édouard Balladur, mort hier soir à l'âge de 97 ans. Emmanuel Macron salue un serviteur exigeant, mesuré et dévoué. Le parcours politique d'Édouard Balladur a débuté en 1964, lorsqu'il devient alors collaborateur de Georges Pompidou, chef du gouvernement à cette époque. Mais c'est son arrivée au poste de Premier ministre en cohabitation avec François Mitterrand en 1993 qui marque le sommet de sa carrière, Julien Gall.
9: Premier ministre de droite d'un président de gauche, Édouard Balladur se donne pour mission de redresser les finances du pays. Il met en place l'une des plus importantes réformes des retraites en France. Il privatise aussi de grandes entreprises publiques comme Total ou la banque BNP. Même s'il a dû renoncer au contrat jeune face aux manifestations des étudiants, le locataire de Matignon satisfait plus de 2/3 des Français. Porté par les bons sondages, le chef du gouvernement tente alors sa chance à l'élection présidentielle de 1995. Il se présente contre son ami de 30 ans, Jacques Chirac. Un duel fratricide, la droite se divise. Au soir du premier tour, Édouard Balladur n'est pas qualifié. Ses partisans sont furieux, ils sifflent Chirac. Leur candidat leur répond alors une phrase passée à la postérité. « Je vous demande de vous arrêter ». Après cet échec, Édouard Balladur redevient député jusqu'en 2007. Les dernières années de sa carrière sont marquées par des ennuis avec la justice et des soupçons de financement occulte de sa campagne présidentielle. Sa retraite politique, il la passe dans l'ombre, tout en restant une oreille attentive pour l'ancien président Nicolas Sarkozy.
3: Arrêté après 30 heures de traque en Suisse, une personne interpellée après la fusillade samedi près de Zurich en marge d'une rave party. Cet homme de 43 ans est suspecté d'être l'auteur des tirs qui ont coûté la vie à une femme et blessé 5 autres personnes. Les autorités suisses disent privilégier la thèse selon laquelle l'auteur aurait agi seul. Les autorités qui précisent également qu'une conférence de presse aura lieu mercredi après-midi. En tennis, la sextuple lauréate du tournoi du Grand Chelem, de l'US Open, Iga Swiatek, 8e mondiale, a réussi ses débuts dans la compétition en éliminant facilement ce lundi la chinoise Xiu Wang. Chez les hommes, Arthur Fils battu par Alexis Tsitsipas malgré un bon début de match pour le numéro 1 français. Il s'est finalement imposé, incliné plus exactement face aux Grecs. En revanche, ça passe pour le Monégasque Valentin Vachereau qui s'offre son premier succès sur le tournoi du Grand Chelem en battant l'Américain Alexander Kovacevic. Il est 4h09 ici à Paris, c'est la fin de ce journal. Merci à vous de nous avoir écoutés. Dans une cinquantaine de minutes, une nouvelle édition. Ce sera avec Julien Coquel-Rohem. D'ici là, très bonne suite des programmes à l'écoute de la Radio du Monde.
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14: Bonjour, bienvenue, 8 milliards de voisins et de voisines. Aujourd'hui, nous passons à table ensemble et nous parlons des émotions liées à la nourriture. Se nourrir répond d'abord à un besoin physiologique, mais c'est aussi un geste culturel. Alors certes, la mondialisation, les réseaux sociaux sont passés par là pour nous ouvrir à la diversité culinaire. Comment qualifier des expériences aussi différentes que manger au quotidien, chez soi, comme lors d'une cérémonie gastronomique et qui se termine d'ailleurs toutes dans notre tube digestif. Un repas partagé est-il forcément meilleur? Eh bien, on va en discuter avec nos invités. Émilie Lestari, bonjour.
15: Bonjour Emmanuel.
14: Vous êtes journaliste, vous publiez Passer à table, ce que l'acte de manger dit de nous, aux éditions Divergence. Également avec nous, Christy Shields à Argelès, bonjour.
16: Oui, bonjour Emmanuel.
14: Vous êtes anthropologue à l'Université américaine de Paris, d'ailleurs vous êtes franco-américaine et vous allez participer, c'est demain, hein, le colloque.
16: Oui, tout à fait.
14: De la chaire UNESCO Alimentation du Monde de l'Institut Agro Montpellier du CIRAD qui se tient donc demain à Montpellier sur le thème manger que d'émotions. Clémence Denavy, bonjour.
17: Bonjour Emmanuel.
14: On est ravis de vous accueillir, journaliste présentatrice de l'émission Le Goût du Monde sur RFI qui est diffusée chaque samedi à 21h30 temps universel et le dimanche aussi à 11h30 temps universel pour
17: un passer
14: beau dimanche. Exactement. Vous avez créé aussi le podcast original Recettes de Poche dont la saison 2 avec la chef Georgiana View est disponible depuis la fin 2025. Et chez vous, les voisins et les voisines, quelles émotions vouliez-vous avec la nourriture, vos souvenirs d'enfance, les odeurs, les dégoûts aussi? Partagez vos expériences, vos sensations. 33 6 11 80 41 89. N'attendez pas la fin de l'émission hein, pour vous manifester. 33 6 11 80 41 89.
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14: Alors, évidemment, parler de nourriture sur RFI, c'est toujours clivant. Sur une partie de la planète, la population est ce qu'on appelle rassasié, hein, ne connaît pas la faim et la nourriture comme survie. Mais il faut pas oublier qu'on a 670 millions de personnes dans le monde qui ne mangent pas à leur faim, selon les Nations Unies. Comment d'ailleurs les unes et les autres vous en tenez compte dans vos réflexions? Nous-mêmes d'ailleurs, hein, sur RFI, une fois par mois, on a une émission sur des recettes de cuisine. Pour vous aussi, Clémence Denavy, c'est une question qui reste fondamentalement dans votre façon d'aborder la nourriture.
17: Je fais attention évidemment à la manière dont on traite les choses et je pars pas du principe qu'on part d'une abondance. En revanche, je pars du principe que cette nourriture dont on va parler hein, pendant toute l'émission nous réunit, donc c'est d'abord un fait culturel et ensuite qu'on en ait ou qu'on n'en ait pas, ça reste une préoccupation. Donc de toute façon, ça va occuper nos envies, nos besoins, nos connexions avec les autres et qu'on en ait ou qu'on n'en ait pas.
14: Oui, la nourriture de l'abondance ou au contraire la nourriture manquante. Est-ce que d'ailleurs, pour autant, il faut opposer les deux situations parce que manger pour survivre, manger pour vivre, dans les deux cas, ça n'empêche pas les émotions, Émilie Lestari?
15: Oui, c'est vrai. Comme l'a dit Clémence, on peut manquer, on peut ne pas manquer. Mais dans tous les cas, on a ce rapport et ce besoin physiologique de manger. Donc ça en fait un acte répété, quotidien, ordinaire et très banal. Et on a tous et toutes, je pense, des souvenirs qui sont associés à cet acte-là. Je crois qu'il y a aujourd'hui aussi un enjeu à parler de nourriture autrement que par la belle gastronomie, la grande gastronomie, les restaurants tirés à quatre épingles sur des nappes bien blanches. Longtemps, on s'est un peu contenté de faire ça en France et je me réjouis de voir que ça change beaucoup. Aujourd'hui, on parle plus de faits alimentaires, de faits de société à travers l'assiette, ce qui inclut plus de monde.
17: Et j'ai le souvenir aussi de très belles émissions où les gens me racontaient que parce qu'ils avaient eu besoin de manger parce qu'ils n'en avaient pas, justement. Ils ont pu rencontrer des gens et ça a permis de raconter des histoires qui se seraient tues autrement. Donc c'est aussi un facteur qu'on prend en compte.
14: Ouais, le lien entre ceux qui manquent de nourriture et ceux qui n'en manquent pas, effectivement, ça passe aussi par cette nourriture, par ces repas partagés, Christy Schiltz-Argelès.
21: Oui, tout à fait. De toute façon, en anthropologie, quand on est anthropologue de l'alimentation comme moi, on est aussi intéressé par ce qu'on mange que par le fait que on mange pas aussi, et il peut avoir diverses raisons et des questions se posent devant l'assiette, mais aussi quand l'assiette n'est pas là. Donc voilà, tout à fait, les deux vont ensemble.
14: Écoutez le message de ce voisin congolais qui a posté au 33 6 11 80 41 89.
22: Je suis Arsène, je suis congolais, Congo Kinshasa. Ici chez nous, manger, c'est pas juste manger. C'est une vibe, c'est des émotions. Tu vois, un plat de sambaza, des foufous bien chauds, ou des haricots à l'huile de palme, ça te ramène direct au bled, à la famille, à l'enfance. Ça touche. Quand tu voyages ou que tu vis ailleurs, il y a des plats qui font grave plaisir. D'autres où tu te dis, ah ouais, ça surprend. Mais avec le temps, tu t'adaptes, tu finis par kiffer. Moi, je pense que nos émotions mangent avec nous. Elles guident nos choix, nos envies, nos souvenirs.
14: Alors, comment expliquer cette puissance de la mémoire, du goût, hein? Arsène nous le racontait. D'ailleurs, tous les chefs qui viennent dans nos émissions, et chez vous Clémence, je pense que c'est la même chose, les auditeurs aussi témoignent toujours dans l'émission, ils évoquent spontanément les recettes ou les goûts de l'enfance. Comment on explique la puissance de cette mémoire des dizaines d'années après?
15: Alors le goût, c'est aussi le seul parmi les cinq sens, le seul sens qui suppose l'introduction en soi d'une parcelle du monde, comme le disent très bien certains sociologues, ils le disent avec cette poésie là, et c'est peut-être là que se joue cet ancrage émotionnel si fort. Quand on est enfant, on n'a pas encore d'idées très précises sur le monde dans lequel

0: toujours les saveurs locales. Je rapporte de la cassave, donc c'est ce pain rond fabriqué avec de la tubercule de manioc, hein. Du café d'Haïti aussi. Je me remémore le bon poisson mangé sur les plages. Le plat qui me fait plaisir, c'est le fameux lalo haïtien. Décodage, Clémence.
1: Bah, lalo, c'est les feuilles. Hein, ouais. C'est les feuilles qui sont un peu gluantes et tout. Donc et le gluant, pour le coup, c'est vraiment une saveur qui va réunir une partie du monde.
0: Là, c'est vraie frontière, le gluant.
1: Pas trop par ici. Mais qui est vraiment une addiction.
0: Le lalo qui se sert avec du porc, du crabe et avec du riz aussi. Hein. Oui, mais elle nous dit, mais par contre, le maï moulu, qui est une sorte de polenta à base de maïs, ça me fait grimacer. Voilà. Emélie Lestari, les coulisses de la cuisine aussi, pour ceux qui cuisinent, pour ceux qui se retrouvent dans l'arrière-salle, c'est un moment très particulier.
2: Les personnes qui travaillent dans le secteur de la restauration, oui, bien sûr.
0: Ça. Ou dans les maisons.
2: Ah, de la maison. Alors oui, c'est vrai que d'ailleurs, spontanément, quand j'entends l'expression cuisine ou cuisine vietnamienne, j'ai en tête presque plus la pièce que ce qu'il y a dans l'assiette. La cuisine vietnamienne, pour moi, c'est cette
0: la cuisine de vos parents, hein, déjà, il faut préciser pour nos auditeurs.
2: C'est ça, tout à fait. Mes parents sont vietnamiens, sont arrivés en France dans les années 80. Et pour moi, la cuisine, c'était cet endroit où je pouvais aller chercher ma mère, lui parler de plein de trucs, lui raconter mes journées, et puis peut-être aussi lui formuler des demandes, une permission de sortie, oui, c'est ça, une copine à inviter à la maison. Je savais que c'était un endroit où elle allait être plus ouverte à ses demandes, parce que occupée, affairée à faire à manger, peut-être plus dans un état de, une forme de vulnérabilité, de sensibilité.
0: Une forme de parole qui se libérait parce que les mains sont occupées, d'une certaine manière.
1: Parce qu'aussi, on a, dans ce geste qui est anodin et quotidien, on a l'impression, peut-être que rien ne se passe et tout peut se raconter. C'est comme passer à table pour les policiers. Vous savez, on dit souvent, les grands aveux, c'est qu'on passe à table. Et ben, c'est un peu la même chose. Dans cet espace de la cuisine, on fait plein de choses en même temps et on peut dire des choses et raconter des choses totalement intimes qu'on n'a jamais racontées avant parce qu'on est dans la cuisine. Il y a, par exemple, une web série collaborative qui s'appelle Grand Mass Project. Vous pourrez regarder, hein, sur le web, elle est très accessible. Donc, c'est des petits enfants avec leur grand-mère. Et on apprend des histoires incroyables d'une grand-mère, par exemple, qui est venue vivre en France dans les années 50, qui était bonne, et qui a donc fait des tortillas, des patatas, et qui raconte, et toute la difficulté de l'exil, et tout l'attachement à ces tortillas, et ce lien qui se crée avec cette petite fille autour d'un récit qu'elle n'a jamais pu exprimer. Et autour d'une cuisine, d'une recette, et ben, tout à coup, la parole se délie parce que on a l'impression de faire quelque chose d'anodin, mais la parole qui est prononcée, elle est loin d'être anodine généralement.
0: Alors justement, on va en parler de ces cuisines de l'exil. Et puis Christy Schild-Sargelès, vous allez aussi nous raconter comment vous travaillez sur les émotions avec vos étudiants qui viennent de partout. Hein,
3: non ? Oui, tout à fait, de partout.
0: Chez vous, les voisins, les voisines, dites-nous aussi quelles émotions vous vivez avec la nourriture, celles qui vous rattachent à vos racines, mais aussi celles des autres. Hein, celles des autres qui peuvent sembler différentes, bizarres, incompréhensibles. On reparlera peut-être du gluant, une vraie frontière. Appelez-nous en tout cas, n'attendez pas la fin de l'émission. 33 6 11 80 41 89, on vous donne la parole juste après. Le groupe le plus populaire du Venezuela, Rawayana, et le chanteur colombien Manuel Turizo, pour un vrai plat latinos de pop et reggaeton. C'est une sélection de la playlist, et chez 8 milliards de voisins, on aime beaucoup.

0: Vous écoutez 8 milliards de voisins, on est en direct sur RFI. On évoque les émotions liées à la nourriture avec nos invités sur RFI. Christy Schild-Sargelès, vous êtes anthropologue à l'université franco-américaine, à l'université américaine de Paris. Mais vous êtes franco-américaine. Émilie Lestari, vous êtes journaliste et vous publiez Passer à table, ce que l'acte de manger dit de nous. Clémence Denavion ne vous présente plus. C'est votre émission hebdomadaire sur RFI. Le goût du monde, où vous recevez de nombreux chefs. Et effectivement, vous explorez toutes les dimensions de la nourriture et évidemment beaucoup les émotions. Écoutez ce message posté par un voisin au 336 11 80 41 89.
1: Moi, c'est Abdel du Sénégal. Sans vous surprendre, moi, ce qui me suit toujours, c'est les plats sénégalais à chaque voyage. Je suis incapable de faire un pays sans une valise remplie de plats. Je pense que sur les 20 pays que j'ai eu à faire, j'ai toujours réussi soit à avoir avec moi un plat sénégalais, soit en tout cas à trouver une sénégalaise sur place pour qu'elle me fasse à manger. Cela démoralise bien évidemment mon épouse qui est marocaine, mais j'ai profondément besoin de ces plats qui sont en quelque sorte le lien qui me maintient avec le Sénégal partout dans le monde.
0: Voilà le match cuisine marocaine, cuisine sénégalaise, et on voit bien tout ce qu'il peut y avoir derrière. Émilie Lestari, vous avez grandi dans une famille avec des parents vietnamiens et vous avez connu cette dualité entre, en tout cas cette frontière, hein, la cuisine vietnamienne de maman à la maison et puis la cuisine à la cantine, à l'école, celle des autres, celle de votre milieu ambiant en France.
2: Oui, j'ai l'impression d'avoir grandi entre ces deux cultures, finalement la culture des plats à la maison vietnamien et puis ce que j'ai pu découvrir à la cantine, le hachis parmentier, le confit de canard, la macédoine de légumes, ce genre de choses, c'était très
0: exotique. Les lentilles.
2: Ouais. Et mais je crois que c'est ce qui est passionnant avec l'acte de manger, c'est que c'est un des rares actes de notre quotidien qui est à la fois vraiment un besoin physiologique et en même temps un geste culturel. C'est un besoin physiologique parce qu'on doit vraiment tous manger et ça fonde notre appartenance au vivant, comme les plantes et les animaux. Mais on en fait autre chose, nous, en tant qu'humains. On en parle, on le met en scène, c'est un vrai vecteur de découverte culturelle.
0: Et vous racontez bien dans le livre comment quand on est une très jeune enfant, vous êtes à l'école maternelle et la maîtresse demande à tout le monde qu'est-ce que tu as mangé ce matin ou hier soir. Et en fait, vous n'avez pas les mots pour décrire ce que vous avez mangé parce que en plus, c'est une nourriture que les autres ne connaissent pas.
2: Oui,
0: vous répondez, j'ai mangé une boule blanche.
2: J'ai mangé une boule blanche. Je réponds ça à la maîtresse. J'ai mangé une boule blanche. Alors elle me regarde avec des grands yeux. En plus, c'était l'hiver. Donc elle me dit, mais Émilie, est-ce que tu parles de la neige, peut-être? La neige dans la cour de récré? Ou alors une glace à la vanille? Là, je vois tous mes petits camarades de classe qui sont vraiment étonnés, qui voient pas du tout de quoi je pourrais parler. En fait, à ce moment-là, j'ai en tête le ban bao, donc cette brioche qui est fourrée à la viande. On en trouve beaucoup des brioches comme ça dans les pays d'Asie du Sud-Est, et là c'était une brioche vietnamienne, et il a fallu que la maîtresse discute avec mes parents venus me chercher après pour comprendre que c'était pas le fruit de mon imagination mais vraiment un plat. Donc je garde cette anecdote un peu de honte, enfin, en tout cas à l'époque j'étais plutôt embarrassée, plutôt honteuse. Aujourd'hui bien sûr ça me fait rire, j'ai une trentaine d'années, mais je pense qu'aujourd'hui il y a aussi un enjeu à valoriser tous les patrimoines et les matrimoines même culinaires, parce que aujourd'hui en France on a surtout une culture légitime autour de certains grands plats français. Et en réalité, on a tous un héritage à valoriser.
0: Et justement, Christy Schild-Sargelès, vous avez des étudiants du monde entier à l'université américaine de Paris. Comment vous, en tant que franco-américaine, mais aussi vos étudiants, perçoivent la domination française sur la gastronomie, entre guillemets, la nourriture bonne?
3: Oh ben, il vient en France pour goûter cette France mythique dans les grands restos, etc. C'est pas forcément ce qu'ils trouvent tout de suite, parce qu'ils sont étudiants, parce qu'ils sont un peu paumés en arrivant. Mais bien sûr, la France attire pour ça, toujours. Voilà. Donc, il vient souvent dans mes cours avec cette image-là. Il veut tout de suite rentrer là-dedans. Mais je commence souvent par leur madeleine à eux. Justement, comme ils sont très divers, ben, en fait, ça fait des échanges en cours où chacun emmène. En fait, souvent, je fais quelques cours où chacun emmène sa madeleine. Et ça fait des échanges très riches. Et ils sont extrêmement contents de pouvoir emmener, partager, raconter et consacrer un espace comme ça. C'est très chouette.
0: Et en tant qu'étudiant, ils vivent du coup, ce que je comprends dans vos propos, une forme de désillusion par rapport au fantasme qu'ils avaient de la nourriture française ou pas ?
3: Non, pas forcément.
0: Une autre forme d'émotion, cette désillusion ?
3: Non, pas forcément, mais la France et la France gastronomique est très fortement présente dans des films, dans des histoires.
0: Oui, et donc, à la portée de toutes les bourses.
3: Voilà, donc ils arrivent avec ces images en tête, c'est tout à fait normal. Et une des choses qu'il faut faire le tri en arrivant, c'est qu'il y a le mythe et puis il y a le quotidien. Et parfois ils se croisent et parfois non. Je dirais pas désillusionnés, mais ils découvrent une espèce beaucoup plus riche qu'ils attendaient.
0: Il existe pour vous aussi, Clémence, une nourriture fantasmée qui peut donner lieu à une forme de une forme de déception.
4: Ah complètement, oui complètement. Si on parle de la nourriture et de la gastronomie française, forcément on va avoir des idées. Déjà, il y en a beaucoup qui sont assez déçus de pas voir les Français circuler avec une baguette de pain sous le bras quand même. Ça peut sembler idiot, mais c'est une réalité. Mais après, on est vraiment dans la gastronomie, la haute cuisine, dans un autre monde, j'ai envie de dire, assez détaché, comme pour nous Français en fait. Je pense que cette haute gastronomie, on est nombreux à ne pas la connaître, parce qu'il faut aller dans certains restaurants, c'est une forme de déjà de moyens aussi à avoir. Donc on est dans d'autres thématiques. Après, je reviendrai sur ce que disait Émilie, ce conflit de loyauté par rapport à ses racines. Et souvent, que ce soit qu'on soit d'origine vietnamienne ou même sénégalaise, j'ai beaucoup d'échos de ça, et des odeurs. Parce que quand on reçoit quelqu'un, en fait, c'est comme une histoire d'amour, vous savez, rencontrer et inviter quelqu'un chez soi pour manger. Alors d'abord, on va proposer d'aller boire un verre, donc à l'extérieur. Ensuite, petit à petit, on va se rapprocher de chez soi, un verre chez soi, et ensuite partager un repas. Et alors, c'est comme une histoire d'amour, je dis ça parce que dans la connaissance et dans l'accès à l'intimité, c'est immense. Et quand on va chez quelqu'un, il y a des odeurs. Et il y a des odeurs qu'on ne reconnaît plus ou auxquelles on ne fait plus attention, en fait, quand on vit dans ces odeurs. Et il y en a certaines qui sont marquées, qui peuvent être très

0: d'heure, quand on est sur un terrain où l'on se sent finalement un terrain inconnu. Rappelez-vous aussi la fake news relayée par Donald Trump durant la campagne présidentielle lors du débat télévisé face à Kamala Harris. C'était en septembre 2024. Écoutez-le.
1: In Springfield, they're eating the dogs, the people that came in, they're eating the cats, they're eating the pets of the people that live there. And this is what's happening in our country.
0: Voilà, Donald Trump qui dit face à Kamala Harris, à Springfield, il mange des chats, il mange des chiens, il mange des animaux domestiques. Voilà comment ça se passe à Springfield. Et il va rajouter d'ailleurs, c'est une honte pour notre pays. Kamala Harris qui, face à lui, évidemment, répond par un éclat de rire à cette énormité mensongère. C'est vraiment une activation du dégoût de l'autre. C'est ce qu'on peut dire, Christy Shields à Argelès.
2: Ah, tout à fait, oui. Et bon, dans mes cours, on passe plusieurs mois ensemble à en parler. Mais pour moi, le goût est intéressant parce que le goût est toujours émotion. C'est toujours une force émotionnelle qui est liée avec le goût et la force émotionnelle est toujours politique. Et il faut comprendre ça. Et le dégoût qui peut être provoqué exprès peut être utilisé comme un acte politique. Et c'est tout à fait ce qu'il fait ici.
0: Le dégoût, c'est donc l'exclusion de l'autre, hein, c'est la suite.
3: Oui, le dégoût, c'est l'exclusion de l'autre, et puis surtout sur la question alimentaire, ce qui est pratique pour certaines voix politiques qui veulent exclure à dessein, c'est que la nourriture nous semble toujours un sujet un peu inoffensif, léger. On doit tous manger, c'est simple, c'est joyeux. Et du coup, pointer du doigt que quelqu'un peut manger différemment, c'est une manière de dire, mais regardez, il est intrinsèquement différent de nous. Et aujourd'hui, on parlait tout à l'heure de France fantasmée. On peut dire un mot aussi sur ce qui est en train de se passer actuellement. Certaines voix d'extrême droite et aussi des jeunes influenceurs sur TikTok et autres, donc des voix vraiment identitaires et d'extrême droite, vont utiliser la nourriture comme une figure totémique aussi de la francité, de l'hyper-France.
0: Tout comme en Italie d'ailleurs.
3: Hein. Comme en Italie.
0: Ce qui est un problème, parce qu'il y a un vrai attachement national des Italiens à leur nourriture, probablement beaucoup plus qu'en France d'ailleurs, mais si c'est récupéré par l'extrême droite, ça devient très inconfortable pour les autres.
3: C'est ça. Alors on va dire il faut absolument protéger la gastronomie des assauts du multiculturalisme. Comme si, en fait, la gastronomie française, pour parler d'elle, devait être mise sous cloche, que c'était quelque chose de pur, qu'il fallait vraiment protéger avant qu'elle ne soit trop diluée. Et c'est oublier, volontairement évidemment, que l'histoire de la gastronomie française, c'est aussi l'histoire des incorporations du monde entier, y compris d'ingrédients de l'empire colonial.
0: Oui. Alors, on peut être dégoûté malgré soi, hein, sans volonté d'exclure l'autre. Hein, il faut pas quand même. Je voudrais vous lire le message d'Elisabeth, qui est guadeloupéenne à Montréal, au Canada. Elle nous dit, moi, quand je reviens de Guadeloupe à Montréal, je ramène toujours de l'oseille, du manioc, hein, avec la peur au ventre parce que certains douaniers, quand ils ne reconnaissent pas un aliment, ils le mettent à la poubelle et ils peuvent vous coller une amende. Les trois spécialités locales que j'ai appris à aimer, alors que ça me dégoûtait à mon arrivée, nous dit Elisabeth, la poutine, donc des frites croustillantes, du fromage cheddar en grains frais et une sauce brune bien chaude, ça vous l'avez traité Clémence, hein ?
4: Absolument.
0: La pizza hawaïenne, ouais. Jambon et ananas. Eh ben, Elisabeth nous dit c'est très bon. Le sandwich à la confiture et au beurre d'arachide, c'est étonnant, mais c'est délicieux. Bon, il y a aussi. Voilà.
4: Moi, j'adore ça. Ce sandwich-là.
0: Il y a aussi la frontière du gluant, hein, sur lequel vous.
4: Oui, il y a la frontière des insectes.
0: Souvent revenu là-dessus.
4: Je crois que la plus drôle des émissions que j'ai faites en termes de dégoût et de conception du dégoût, c'est une émission sur les insectes avec une Mexicaine, avec des amis maliens de RFI aussi et Burkinabé. Alors c'est un délice dans ces pays que les insectes. Alors nous on était là en pinçant le nez, mais en fait c'est une question de volonté d'aller vers l'autre. Moi je l'ai goûté l'insecte. Alors c'est rigolo parce que du coup j'ai eu un, tiens on dirait du bacon grillé.
0: Ça peut ressembler à des chips aussi.
4: Voilà, ça peut ressembler à des chips. C'est, en fait du coup c'est vraiment dans sa volonté d'aller vers l'autre qu'on va découvrir. Peut-être aimé, peut-être pas aimé, mais c'est pas grave, en fait. C'est ce pas-là. Et le dégoût. Et eux, c'est le camembert. Alors là.
0: Allez, on retourne au standard. 33-6, 11-80, 41-89. Nous accueillons chef Suzanne, sénégalaise à Bruxelles. Bonjour, Suzanne.
5: Bonjour tout le monde.
0: Soyez la bienvenue, Suzanne. Alors vous avez, des souvenirs, des émotions liées à la nourriture et des dégoûts?
5: Oui.
0: En tout cas, des souvenirs négatifs, peut-être, c'est peut-être pas tout à fait la même chose.
5: Ouf, mais en vous écoutant, en fait, quand, parce que j'ai mon adolescence, je l'ai passée en France. La première fois que j'ai mangé du camembert, c'était avec beaucoup de dégoût. Mmh.

0: Alors que maintenant, j'adore. Mais il m'a fallu l'apprivoiser, apprivoiser le goût du camembert, le goût du fromage tout court.
1: Et vous souhaitiez nous parler du riz au lait à la poudre d'arachide?
0: Oui, c'est un dessert que ma mère nous faisait beaucoup quand on était petits. C'est surtout un dessert qu'elle nous préparait comme repas parce qu'elle n'avait pas beaucoup de moyens, que je n'aimais pas du tout quand j'étais enfant. Alors que maintenant, j'adore, je l'ai décliné en plusieurs versions, juste en souvenir de ma maman.
1: Ouais, c'est vrai que c'est un plat qui est très nourrissant, hein, donc,
0: Oui.
1: et qui ne coûte pas forcément très cher.
0: Très
1: Et
0: cher, oui.
1: quand vous êtes arrivé à Bruxelles, il y a eu, à part le camembert, il y a eu des dégoûts.
0: Ah oui, les choux de Bruxelles.
1: Qu'on nous servait, nous, à la cantine et qu'on n'aimait pas non plus quand on était enfant.
2: Pas tellement, oui.
0: En règle générale, les enfants n'aiment pas. Mais bon, pour l'aimer aussi, j'ai dû l'apprivoiser comment on appelle ça, en le métissant. Souvent, quand je le prépare, je le caramélise avec du ketchup de Bissap, par exemple.
1: Et aujourd'hui, alors comment vous cuisinez, Suzanne?
0: Ah, je cuisine, je métisse beaucoup les goûts. Ou des fois même, je choque. Par exemple, je choque beaucoup de mes compatriotes ici à Bruxelles. Mais j'adore ça. J'adore l'extravagance dans la cuisine.
1: Et vous aimez provoquer un électrochoc?
0: Oui, beaucoup, beaucoup, beaucoup, beaucoup sur les goûts, les textures, comme le gluant, par exemple, du gombo. Souvent, quand je fais de la pâtisserie, par exemple, j'utilise le gombo à la place des œufs, et souvent, beaucoup de gens sont
1: Ah, le
0: font
1: fameux gluant du gombo,
0: du gombo.
1: c'est quand même une frontière, hein,
0: Ah
1: Clémence de la Ville, non?
2: C'est une introduction à comment manger aussi pour les petits, par exemple. C'est une texture qui est très facile pour les petits. C'est une cuisinière chef du Bénin qui m'avait raconté ça, en fait, que son bébé, elle lui faisait des soupes au kanja et c'était très bien et que c'était vraiment une bonne initiation et au goût et aux saveurs et aux textures. Et puis c'est très facile à manger, en fait, quand c'est cette texture-là en soupe.
0: Et c'est digeste,
1: Oui,
0: surtout.
1: et il y a quelque chose de similaire dans la nourriture vietnamienne, non,
3: Oui,
1: Émilie Lestari?
3: on retrouve ces textures-là aussi, alors à mi-chemin entre le gélatineux, le gluant, le chewy, que là je le dis en anglais, mais bon, c'est une manière de mélanger un peu ces deux notions de gélatineux et de gluant.
1: D'ailleurs, vous rappelez dans votre livre, hein, en termes de dégoût, qu'au Moyen Âge, on posait l'animal cuit entier à même la table. Hein, donc, si c'était un animal de grande taille, bon, bah, c'était très imposant. Aujourd'hui, ça serait complètement inconcevable, inconvenant, dégoûtant.
3: Oui, on veut éloigner la mort de la table. On mange les pièces de viande une fois qu'elles sont coupées, qu'elles sont présentées. Mais alors, bien sûr, on peut encore poser un rôti au milieu de la table. Mais effectivement, on
1: En
3: est
1: tout cas,
3: très loin du Moyen
1: on
3: Âge.
1: pose encore le poulet entier rôti au four
3: Ouais,
1: sur la
3: mais
1: table. Mais
3: ici.
1: il y a beaucoup d'Américains qui n'ont jamais vu un poulet entier.
2: Oh, de nos jours, oui, non, c'est quand
1: Ah,
2: même,
1: quand même.
2: quand même.
1: Souvent, c'est quand
2: Et
1: même
2: il y en
1: les
2: a
1: blancs
2: beaucoup
1: qui.
2: qui mangent des nuggets. Mais là, il y a du mythique aussi. Donc, moi, ce que je voulais dire après tout ce que vous avez raconté, c'est que j'adore le beurre d'arachide. Et en tant qu'Américaine,
1: Ben
2: j'ai
1: voilà.
2: mangé ça toute mon enfance et je mange
1: Ça y
2: encore
1: est,
2: ce matin
1: vous
2: avant
1: venez
2: de
1: de passer à
2: venir
1: table et de vous
2: un
1: cracher le
2: toast
1: morceau.
2: avec le beurre d'arachide. Là, c'est le goût d'enfance et les cookies au beurre d'arachide
1: Qui est accusé d'être très mauvais
2: sont
1: pour
2: un
1: la
2: goût pour
1: santé.
2: moi de l'enfance.
4: Si je peux revenir sur l'animal entier, en fait, ici, on a peu d'animaux entiers. On a du poulet de temps en temps, des porcs pour des quand on fait enfin des ou des gros cochons quand on fait des fiestas, si je peux parler
1: Des
4: comme ça, ou des
1: méchouis, le
4: méchouis.
1: méchoui,
4: Mais il
1: oui.
4: y a plein de pays dans le monde où on se régale d'avoir la tête de l'agneau sur la table, dont on va se régaler des yeux. C'est ça en fait. Il y a plein de pays dans lesquels même c'est faire honneur à l'animal que de l'avoir en entier dans son assiette et sur sa table. C'est très très important même.
1: Chef Suzanne, est-ce que vous souhaitez ajouter quelque chose?
0: Oui, en fait, j'aimerais dire surtout que les odeurs, c'est les émotions concernant les odeurs, c'est je trouve c'est inviter l'autre aussi dans son intimité, dans l'odeur de la cuisine, ou accepter d'aller aussi dans l'intimité de l'autre.
1: Merci à vous, Suzanne, de nous avoir appelé en direct de Bruxelles. Il vous reste encore un tout petit peu de temps, mais vraiment faites vite, hein, si vous souhaitez poster des messages au 33 6 11 80 41 89. Le repas, quelles que soient les cultures, finalement, et Émilie Lestari, c'est ce que vous expliquez bien dans votre livre, c'est quand même une cérémonie sociale, hein, même à l'intérieur même de la famille. D'ailleurs, dans beaucoup de cultures, les enfants ne peuvent pas choisir leur morceau préféré. Ce sont d'abord les adultes qui doivent choisir. Au Vietnam, on sert le riz en dernier, hein, quand on a un convive, parce que vous le racontez, c'est pour laisser l'invité se servir généreusement de viande, hein, et qu'il ne se bourre pas de riz. Tout est quand même partout plus ou moins codifié.
3: Oui, il y a énormément de codes, de rituels. Mais d'ailleurs, étymologiquement, la gastronomie ne désigne pas uniquement ce qu'il y a dans l'assiette, mais aussi tous les discours qu'on produit autour, et donc toutes ces manières de faire et de mettre en scène. Et c'est ça qui en fait véritablement une loupe pour aller fureter comme ça dans différentes cultures et les comprendre. Là, moi, je me réjouis de cette discussion où je me rends compte d'un coup que juste en discutant de nourriture, on a l'impression un peu plus de se connaître, alors que le sujet pourrait nous sembler très très simple.
5: Ouais, on a eu une confidence intime. J'étais dans le beurre de cacahuète.
1: Alors, ceci dit, ce moment de cérémonie sociale, ça peut. On va voir aussi comment le repas, qui est censé être un bon moment passé ensemble, ça peut aussi devenir ce que vous appelez un festin empoisonné. Émilie Lestari, c'est-à-dire une table conflictuelle, non pas à cause des sujets politiques abordés, mais à cause de ce qui est servi à table. On va voir pourquoi. On en discute juste après Tiji Black, une artiste de la scène hip-hop kenyane, à goûter avant de vous faire une idée. 33 6 11 80 41 89, ça c'est pour poster vos derniers messages.

0: 8 milliards de voisins. On est en direct sur RFI. Nous parlons des émotions liées à la nourriture. Émilie Lestari, dans votre livre Passer à table, ce que l'acte de manger dit de nous aux éditions Divergence, vous racontez bien aussi comment le bon moment convivial autour d'une bonne cuisine, ça peut vite quand même déraper aujourd'hui. Non pas à cause des sujets politiques abordés, mais à cause de ce qui est servi à table. Je veux parler des alimentations particulières aujourd'hui, hein, les sans gluten, les végétariens, les véganes, et d'ailleurs vous parliez de conflit de loyauté, Clémence Denavy, mais il y a ce témoignage qui est touchant d'une jeune femme dont la maman est gabonaise dans votre livre, Émilie Lestari, et qui est devenue végane, hein, si je me trompe pas,
1: oui,
0: et qui dit mais moi avec ma mère je peux pas lui faire ça.
1: C'est ça. Elle a déjà l'impression d'avoir beaucoup de débats avec sa mère sur différentes choses liées à leur mode de vie. Et depuis que cette amie est devenue végane, elle me dit, mais en revanche, j'ai vraiment beaucoup de mal à dire à ma mère, en fait, ne fais plus tes plats d'enfance ou tes plats que tu nous fais depuis qu'on est enfant et qui comportent de la viande. Ne le fais plus parce que moi, l'adulte que je suis, la mangeuse que j'ai décidé d'être, ne veut plus de ces protéines animales. Et elle parle d'un conflit de loyauté, effectivement, parce que, en fait, c'est le moment où c'est parfois difficile de réajuster nos identités familiales et qui on a décidé, la personne qu'on a décidé d'être.
0: Aujourd'hui, en même temps, alors il y a ces alimentations particulières. L'alimentation, on en parle partout, tout le temps. Clémence Denavy, votre émission cuisine, elle est vraiment au cœur des tendances. Hein, analyser les cuisines du monde, mais aussi les rassembler, les comparer. Les livres les plus vendus aujourd'hui sont les livres de cuisine, hein, si je me trompe pas.
2: C'est très très très vendu, oui. Mais il y a un moment, on a risqué un peu l'indigestion quand même. Ce qui est bien, c'est que maintenant, en fait, on a soif et faim de livres qui racontent des histoires. Et c'est le premier principe aussi des livres de cuisine africaine, parce que ça veut dire partager une culture, donc raconter cette culture, et on ne peut pas se contenter juste de recettes, et c'est pour ça ces livres de cuisine sont particuliers. Vous allez avoir des photos, des précisions sur les produits, des racines aussi, de comment on les mange, pourquoi on les mange, de quelle manière, et des cultures, parce que c'est une introduction à une culture, en fait, que la cuisine. Donc ça marche très bien, ouais.
0: En même temps, je dirais, il y a quand même un sacré paradoxe, parce que on a ces livres de cuisine qui sont omniprésents, je pense notamment aux Américains qui sont ultra équipés de tous les ustensiles possibles de la terre pour cuisiner, et globalement dans le monde occidental en tout cas, on cuisine de moins en moins des aliments bruts, on les achète de plus en plus déjà transformés, on pratique finalement de plus en plus ce que les chefs appellent une cuisine d'assemblage, mais on continue de dire qu'on cuisine.
3: C'est intéressant ce que vous dites, parce que moi j'ai l'impression, enfin dans mes cours, ça fait 20 ans que je reçois des jeunes dans mes cours, et il y a 20 ans j'avais l'impression qu'ils étaient souvent un peu distanciés, savaient pas cuisiner, étaient pas très intéressés. Mais récemment, en fait, ça a tourné et ils cuisinent de plus en plus. Des jeunes, ils s'intéressent, et c'est surtout aux histoires, les cultures, etc. Moi, ça me rend plutôt optimiste, la manière que des jeunes abordent les choses. Je trouve que voilà.
0: Vous percevez aussi ce tournant, Émilie Lestari?
1: Oui, je perçois ce tournant, ces élans aussi de fierté par rapport à nos héritages familiaux, et puis peut-être un chouïa moins de rigorisme que nos aînés, un peu plus de volonté, mais peut-être parce qu'on voyage plus ou qu'on est plus connecté au monde, notamment avec Internet, ou qu'on s'ouvre en tout cas au monde, de volonté de mélange.
0: Ça veut dire que vous avez dévoyé les plats de votre maman,
1: oui,
0: concrètement.
1: Oui, complètement. Oui, ça m'arrive. Comment par exemple, quand je veux ajouter un petit peu de sucré dans sa recette de nouilles au caramel, ça m'arrive de mettre un petit peu de dattes, en fait, ou de les faire confire, et je trouve que ça ajoute un peu de mâche. Et il faudrait que je lui prépare ce plat et que je lui demande ce qu'elle en pense.
2: Manger bien goûter aussi.
0: Oui. Manger seul, on est quand même dans des sociétés où il y a de plus en plus d'adultes célibataires, hein, qui vivent seuls, qui mangent seuls, c'est une vraie question que vous avez posée, ça.
1: C'est vrai, mais souvent on a en tête que manger c'est prendre soin des autres et que ça ne vaut le coup de passer au fourneau que s'il y a au minimum une autre personne qui va manger avec soi. Mais on peut aussi prendre soin de soi-même tout seul. Je dis ça, mais évidemment, il y a plein de moments aussi où j'ai pas le temps de cuisiner, j'assemble plus que je ne cuisine. Mais de plus en plus, j'essaye de me dire, prends ce temps pour toi. Cuisiner, c'est déjà aussi méditer, faire des gestes répétitifs, écouter un peu de musique ou écouter la radio en le faisant. Donc c'est agréable.
2: D'ailleurs, on avait fait une émission dans Le Goût du Monde avec Emmanuel Bastide qui a écrit le livre Seul et Elvira Masson qui a écrit un livre de cuisine qui s'appelle Cuisiner pour un, recette pour un, recette pour soi. Sur cette idée-là, justement, arriver à se défaire de l'obligation de cette commensalité, on est tous ensemble autour de la table, que c'est agréable de cuisiner pour soi. Absolument. Après, on peut manger sur un bout de table si on veut deux trucs cuisiner comme ça à la va-vite, s'asseoir, penser, prendre soin de soi, prendre le temps d'eux. En fait, ça doit être un espace pour soi, à soi, et puis on fait bien ce qu'on veut, en fait. Et ça, déculpabiliser ce rapport à la nourriture dans ce sens-là, ben je trouve qu'on est en train vraiment de le déculpabiliser, notamment pour les femmes. Je parle trop vite.
0: Christy Filsar-Jelès, comment, puisqu'on parlait des nouvelles générations, comment les jeunes que vous interrogez, ça peut être aussi des lycéens, d'ailleurs, hein, à travers...
3: Oui, j'ai fait un projet avec des collégiens.
0: Ouais.
3: Sixième.
0: Et que racontent-ils? Parce qu'ils ont tous, maintenant, ils regardent tous les émissions de cuisine à la télé, hein, qui cartonnent.
3: Alors,
0: les Top Chef et compagnie.
3: Moi, le projet que j'avais fait avec des jeunes, donc j'avais emmené, et d'ailleurs, je l'avais pas dit, mais comme j'ai commencé avec la Madeleine de Proust avec mes étudiants, je trouvais que parler de soi était pas assez, donc j'ai utilisé ça pour aller vers l'autre. Et donc, on a commencé à faire des entretiens avec des gens qui connaissaient pas. J'ai une étudiante qui a fait un film magnifique avec un réfugié syrien. Donc, on a utilisé ce biais pour aller à la rencontre de l'autre, et ça a marché tellement bien avec mes étudiants à l'université qu'on est allé dans une classe du sixième très divers et ils se sont interviewés les uns aux autres et raconté leurs plats et c'était une moyen de trouver une cohésion, un vivre ensemble par leur partage des assiettes que ça s'est fait et c'était très beau. Donc c'était ça l'histoire que j'avais fait avec des jeunes. C'était Madeleine de Proust pour se connecter.
0: Un acte d'humanité, hein, de vivre ensemble. Et pourtant, Émilie Lestari, vous dites dans votre livre que les femmes qui mangent, finalement, ne sont pas des humains comme les autres. Alors, vous le formulez pas de manière aussi cash, mais vous nous aidez bien à décrypter à quel point il y a toujours un soupçon sur les femmes qui mangent.
1: Oui, une femme qui mange dans l'espace public, dans les transports en commun, j'ai récolté aussi des témoignages de femmes qui me disent « je suis parfois embarrassée de le faire, je me sens un peu épiée », notamment si on a l'impression d'être jugée parce que c'est pas l'heure, ou parce que peut-être qu'on devrait plutôt manger à la maison, ou parce que on a l'impression qu'on n'est pas exactement dans les canons esthétiques en vigueur, et parce qu'on n'est pas une personne mince en train de manger une pomme dans le bus, mais plutôt une personne qui a un léger embonpoint et qui mange des biscuits, on peut se sentir parfois jugée. On lâche
0: contrairement
1: pas
0: à un homme qui sera davantage jugé comme un bon vivant.
1: Alors oui, de manière générale, effectivement, les hommes qui vont dans l'excès de nourriture ou d'alcool sont des bons vivants ou alors des personnes qui aiment déguster, qui croquent la vie. Là où chez les femmes, on va plutôt parler d'un laisser-aller, quelque chose de pas très sérieux.
0: Et les aliments aussi sont beaucoup plus genrés que ce qu'on pourrait imaginer. Le café, c'est la virilité, c'est l'outil de la performance dans l'économie capitaliste, écrivez-vous. Et le thé, c'est beaucoup plus féminin, c'est le moment où on prend du temps, où on est où il y a beaucoup moins de pression. La viande, évidemment, la viande est très masculine.
1: Oui, les protéines, on pense tout de suite aux muscles, au tas de muscles, comme si la viande allait littéralement se transformer instantanément en muscle, oui. Et alors ce sont des stéréotypes que l'on retrouve beaucoup dans la publicité aussi. Les publicités pour le thé, c'est souvent des femmes qui font des postures de yoga, qui sont habillées dans des couleurs claires, rose poudré, beige, là où le café... Alors le café, ça peut être... Il y a à la fois la performance, la productivité au travail, mais aussi l'intensité. Des couples qui s'enlacent, vous avez peut-être en tête ces publicités, des couples qui s'enlacent, qui s'aiment très fort, un truc de... lié à la rapidité, en fait, du monde.
2: À l'urbanisme aussi, ça se joue au berceau, quand même, tout ça.
0: On pourrait pas avoir un Georges Clooney féminin pour une pub de café?
2: Vous pouvez avoir en termes de thé aussi des karatékas ou des gens très très respectés. Et on change aussi de regard parce que les générations changent, au berceau ça change aussi et les discours qui entourent tout ça changent également. Donc on commence même à avoir du café et du thé dans d'autres sphères maintenant.
0: Vous constatez ça aussi qu'il y a des aliments plus genrés que d'autres, Christine Schiltz.
3: Bien sûr, tout ce que vous avez dit. Et d'ailleurs, quand on parle en cours des madeleines, puisque je suis sur le sujet de madeleines, les jeunes remarquent souvent que c'est leur mère. Et vient le moment où ils disent « Mais mon papa, il s'occupe de la viande.
0: Oui, »
3: Mon
0: barbecue.
3: Papa, il s'occupe de barbecue. Oui. Mon papa, donc, oui, bien évidemment. Et voilà. Et ils sont aussi à un âge où ils essaient de tester tout ça aussi, bien évidemment.
0: Mais du coup, vos travaux les aident à la prise de conscience?
3: J'espère. J'ai l'impression que oui, ça les aide. Enfin, tout ce qu'on avait pu faire ensuite autour de la madeleine collaboratif, oui, tout à fait. Et puis mes étudiants, en fait, l'autre manière que j'essaie d'intervenir dans leur vie et dans leur perception, c'est que je les emmène dans le terrain avec moi, sur le terrain. Donc pendant 10 ans, j'ai fait un travail sur le comté et je les ai emmenés rencontrer des producteurs de comté, par exemple, goûter le petit lait à la fritière. Là, il y avait du dégoût parfois qui qui s'exprimait ou le plaisir, mais voilà.
0: Ça sera le mot de la fin. Merci Christine Schiltz-Argelès. Vous êtes anthropologue à l'Université américaine de Paris. Vous participez donc demain au colloque de la chaire UNESCO Alimentation du Monde de l'Institut Agro-Montpellier et du CIRAD sur le thème Manger, que d'émotions. Et puis, vous retrouverez aussi les voisins sur le site RFI à la page des 8 milliards de voisins, des liens vers justement des films, Christine, que vous avez réalisés avec des élèves, des collégiens et leurs souvenirs d'enfance. Merci Émilie Lestari. Vous publiez Passer à table, ce que l'acte de manger dit de nous. Merci Clémence Denavy. Demain, 8 milliards de voisins, vidangeur, éboueur, collecteur de déchets. Un Canadien raconte son métier et l'envers de la société de consommation du Nord. Et chez vous, les voisins et les voisines, vous nous direz ce que vous pensez aussi de ces personnes qui tentent de faire disparaître les ordures. Où en est la collecte de déchets dans votre ville?
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1: Bonjour à toutes et tous. À la une de l'actualité, la rentrée scolaire pour plus de 11 millions d'écoliers en France aujourd'hui. Dans la joie, la bonne humeur et surtout sans uniforme, l'expérimentation lancée il y a 2 ans n'a pas porté ses fruits, marquée notamment par un rejet massif des élèves. Vous l'entendrez. Dans l'actualité également, le bilan qui s'alourdit au Népal et au Tibet. Plus de 950 morts et près de 4500 disparus dans la crue meurtrière de mercredi dernier. Témoignage dans ce journal d'un journaliste népalais palais à la recherche de ses voisins. On part aussi en Tunisie, où la colère grandit face à la canicule et aux pénuries d'eau, et puis un budget record pour doper notamment la place de l'intelligence artificielle dans l'armée. Dans un contexte de tension grandissante avec la Chine et la Russie, le Japon pourrait dépenser l'an prochain jusqu'à 48 milliards d'euros dans sa défense. Cartables et stylos vont ressortir de leur tiroir et ce matin en France, ce sont plus de 11,5 millions d'écoliers qui vont reprendre le chemin des écoles, des collèges et des lycées. La rentrée scolaire marquée cette année notamment par l'interdiction du portable au lycée annoncée la semaine dernière et qui s'annonce difficile à appliquer. Une rentrée perturbée aussi par les conséquences du grand piratage qu'a subi l'éducation nationale au mois de juillet. Une chose est sûre en tout cas pour cette rentrée, les écoliers français retourneront en classe habillés comme ils le veulent ou presque, sans uniforme en tout cas. 2 ans après la mise en place d'une expérimentation par Gabriel Attal, alors ministre de l'Éducation, l'uniforme aura été testé dans une centaine d'établissements. Mais c'est fini, Audevilliers-Moriamé, car le test grandeur nature est loin d'avoir convaincu les principaux concernés.
2: L'un des arguments justifiant cette expérimentation, tester l'effet de l'uniforme sur le climat scolaire, voir s'il peut renforcer le sentiment d'égalité entre les élèves. 2 ans après, l'éducation nationale reconnaît des effets assez inégaux. Julien Garic est maître de conférence à l'université Aix-Marseille. Il a co-dirigé une enquête sur cette expérimentation. Pour ce sociologue, on peut même parler de rejet massif chez les élèves.
3: Les élèves, en fait, reprochent énormément le fait qu'on a imposé cette expérimentation sans jamais leur demander leur avis. Dans leur représentation, en fait, l'uniforme, c'était Harry Potter, les séries américaines, des tenues avec des blazers, quelque chose de cet ordre-là. Il y avait à la fois l'idée: on nous impose quelque chose et en plus, c'est pas très beau ce qu'on nous impose.
2: Quant aux arguments invoqués par les partisans de l'uniforme, comme la lutte contre le harcèlement.
3: Les élèves projettent l'idée que c'est quelque chose qui pourrait lutter contre le harcèlement. Et c'est encore plus le cas pour les élèves qui se déclarent harcelés. Ils considèrent que porter une tenue unique, c'est quelque chose qui les a pas empêchés d'être harcelés.
2: Au-delà du ressenti des élèves, l'uniforme resterait difficile à mettre en place en raison de son coût. L'expérimentation était prise en charge par l'État et les collectivités locales. Dans d'autres pays, comme au Royaume-Uni, l'achat de l'uniforme est à la charge des familles.
1: Audevilliers-Moriamé et la rentrée scolaire, on en parle aussi ce matin en RDC. Le retour à l'école perturbé notamment par l'épidémie d'Ebola, le conflit contre l'AFCM23 et la grogne des enseignants. C'est à la une de notre dossier à 7h, temps universel. L'actualité ce matin, c'est aussi ces frappes russes en Ukraine dans la nuit. La mort d'au moins 4 personnes à Kiev et dans sa région, alors que les ministres de la Défense et des Affaires étrangères de l'Union européenne se retrouvent aujourd'hui et demain en Irlande pour évoquer notamment la fourniture à l'Ukraine de missiles intercepteurs dont elle manque pour faire face à la recrudescence des attaques de Moscou. La question de l'utilisation des avoirs russes gelés dans l'Union européenne sera aussi de retour sur la table, alors que la semaine dernière, la Pologne, l'Espagne, les Pays-Bas et la Suède ont de nouveau appelé à leur utilisation malgré les réticences de la Belgique où 90% de ces fonds sont entreposés. À la une également, un bilan qui continue de s'alourdir. Au Népal et au Tibet, plus de 950 morts et près de 4500 disparus. Bientôt une semaine après la crue meurtrière qui a frappé l'Himalaya. L'espoir s'amenuise sur le terrain, mais les opérations de recherche se poursuivent pour trouver d'éventuels survivants. De nombreux secouristes sont déployés sur le terrain, épaulés aussi par par des habitants, à l'image de ce journaliste népalais qui témoigne sur RFI depuis le district de Dading, l'une des régions les plus touchées. Nicolas Feldman a pu le contacter.
4: Le jour de la catastrophe, Deepak Koirala se trouve à Katmandou, la capitale. Ce n'est que le lendemain qu'il rejoint sa région et constate l'ampleur des dégâts.
5: Je me suis rendu dans la zone touchée. 29 de mes voisins étaient sur la route pour Gosai Kunda, un lieu de pèlerinage très populaire. Ils s'y étaient rendus pour prier. C'est là qu'ils ont été pris dans cette immense inondation. Depuis, on est sans nouvelles d'eux. Ils ont tous disparu.
4: Si le journaliste continue depuis d'écrire quelques articles, de raconter pour les télévisions locales et les radios la catastrophe, il vient aussi désormais en aide comme il le peut à sa région.
5: Ma mission est de rechercher les corps de mes voisins disparus. Je travaille avec la police et le gouvernement pour retrouver leurs dépouilles. Et je participe aussi aux opérations d'aide dans ma région. Nous envoyons du matériel, de la nourriture, des vêtements et des équipements. On collecte tout ce qu'on peut, car les dégâts sont considérables. Une vingtaine de ponts ont été détruits et près de 40 km de routes ont disparu.
4: Des destructions qui compliquent un peu plus l'arrivée de l'aide et des secours, avec des routes et des ponts emportés. Certaines zones restent difficiles, voire impossibles à atteindre.
1: Nicolas Feldman et la crue meurtrière dans l'Himalaya, décrite aujourd'hui par le Premier ministre népalais comme une conséquence du réchauffement climatique en raison des avalanches de neige et de glace dans la région. La question ne fait pas encore consensus parmi les scientifiques, mais Balen Drasha en appelle, lui, à la communauté internationale, alors que son pays contribue peu aux émissions de gaz à effet de serre et que les coûts de reconstruction de la catastrophe pourrait s'élever à plusieurs milliards de dollars. Pas de doute, en revanche, sur le lien entre ce nouvel épisode météorologique extrême et le réchauffement climatique provoqué par l'activité humaine. En Tunisie, la canicule se poursuit et les files d'attente devant les magasins, elles aussi, face aux problèmes de coupure d'eau persistante dans certaines régions et la pénurie d'eau minérale en bouteille. L'armée et la garde nationale sont déployées depuis vendredi pour distribuer de l'eau potable en citerne, mais la grogne social s'amplifie, Lilia Blaise.
6: Des queues interminables devant les supermarchés pour obtenir un pack d'eau embouteillée, parfois après 2 heures d'attente sous le soleil. Ces scènes qui circulent sur les réseaux sociaux sont devenues le quotidien des Tunisiens depuis des jours. Les coupures d'électricité qui ont rythmé tout le mois de juillet dans le cadre de délestage se poursuivent encore, selon les communiqués de la Société tunisienne d'électricité et du gaz, qui annonce chaque jour les régions concernées. L'Association des jeunes médecins a de nouveau dénoncé le silence du ministère de tutelle sur le nombre de morts dues aux vagues de chaleur. Samedi, le président de l'organisation a parlé de 13 morts en moins de 24 heures. Le Forum des droits économiques et sociaux, une association tunisienne, a alerté sur une situation qui menace la paix et la sécurité et dénonce une crise sociale structurelle étouffante. Face à cette accumulation de tensions, les producteurs d'eau en bouteille tentent depuis jeudi d'accélérer et d'augmenter l'approvisionnement de l'eau, avec 3 millions de litres injectés par jour dans la capitale. Mais la pénurie se fait aussi sentir ailleurs et la ruée sur les stocks disponibles est devenue la norme pour beaucoup de consommateurs qui craignent de manquer d'eau. Lilia Blaise, Tunis, RFI.
1: 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En bref, aux États-Unis, le dénouement d'un procès très attendu. L'ancien membre d'un gang de Los Angeles, Dwayne Davis, reconnu coupable cette nuit du meurtre de la légende du rap Tupac Shakur. En 1996, il avait reconnu à plusieurs reprises sa présence il y a 30 ans à l'avant du véhicule dont les coups de feu avaient été tirés, mais il plaidait non coupable. Ses avocats insistent sur l'absence de preuves matérielles alors que l'arme du crime et la voiture n'ont jamais été retrouvés. Le prononcé de la peine est prévu le 13 octobre. Et puis c'est un signe qui ne trompe pas, et ce pourrait être un record au Japon. Tokyo envisage de consacrer près de 9000 milliards de yens l'an prochain à son budget de la défense, l'équivalent de 48 milliards d'euros. Un signe qui ne trompe pas, clair face de l'aggravation des tensions dans la région.
7: Le Japon répond aux menaces croissantes de la Chine et de la Russie sur ses îles par un niveau de dépenses militaires inédit. Il s'agit d'acquérir des missiles hypersoniques et de généraliser l'usage des drones et de l'IA dans une armée nippone en peine d'effectifs, explique Céline Pajon, chercheuse à l'IFRI.
8: L'intelligence artificielle comme appui à la prise de décision militaire et puis l'utilisation massive des drones. Ce sont deux capacités sur lesquelles le Japon veut monter en puissance très rapidement. C'est d'autant plus important que dans le contexte japonais, on est face à un problème très fort de recrutement militaire. La démographie est très peu dynamique, donc c'est très difficile pour les Japonais de pouvoir monter en puissance en matière de capacité militaire sans pouvoir aligner en fait le personnel pour utiliser ces capacités. Donc l'utilisation de l'IA, l'utilisation des drones, ça devient vital pour le Japon pour vraiment monter en puissance.
7: La difficulté sera de financer ce budget de défense record étant donné la situation financière du Japon, confronté à une forte inflation, à un yen faible et à un endettement qui frise les 230% du PIB.
1: Précision signée Claire Fage, 3h10 en temps universel. 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
9: Le Gabon, il y a 10 ans, connaissait une semaine de violence politique d'une ampleur inédite. Cela dans la foulée de l'annonce très contestée de la réélection d'Ali Bongo à la présidence du pays. Cette flambée de violence fut marquée par l'assaut mené contre le QG du candidat Jean-Ping et par des fusillades en pleine rue. Depuis la chute du régime d'Ali Bongo, fin août 2023, les victimes et leurs familles tentent d'obtenir reconnaissance et réparation de la part des nouvelles autorités dans un pays pas forcément disposé à rouvrir ce dossier sensible. 10 ans après, les plaies toujours vives de la crise post-électorale au Gabon. Un grand reportage signé François Mazet.
10: Le gardien déverrouille la grille de l'ancien quartier général de Jean-Ping. L'immense immeuble à la coupole surplombant l'échangeur des charbonnages est en ruine depuis 10 ans. Un homme encore jeune, de grande taille, se poste derrière le portail, la même où il se trouvait dans la soirée du 31 août 2016.
11: Je suis Emmanuel Moussunda. Bon, en 2016, au moment de l'événement, moi j'étais là, devant le portail d'où je me tiens là. Et les leaders nous ont fait savoir que non, si jamais les agents vous attaquent, chantez l'hymne national. En chantant l'hymne national, on ne va pas vous attaquer. Donc on était là devant le portail, là, moi j'étais là devant le portail, avec ceux qui étaient.
12: Il y avait des dizaines de jeunes là,
11: vous étiez. Nous étions nombreux, oui, il y avait des dizaines de jeunes, il y avait beaucoup de monde, on était nombreux là. Et soudain, on n'a rien compris, c'est d'abord l'hélicoptère qui a commencé à tourner, après les camions, les voitures blindées sont arrivées, ils ont garé là. Après, soudainement là, au portail, j'ai seulement compris une explosion, une lourde explosion, boum! Dès lors que j'ai écouté l'explosion, on était en train de vouloir fuir, mais je me suis rendu compte qu'à partir de là-bas, mes pieds chauffaient déjà. Après, je regardais les pieds, la chaussure que j'avais, j'ai commencé à voir le sang sortir dessus. Donc, je me suis maintenant tiré un peu, je rampais. Et devant moi, il y a beaucoup qui ont encaissé des balles. Il y a un qui a encaissé une balle au pied. Subitement, il est mort, là, ici, là.
10: À l'époque, Emmanuel est à Libreville pour accompagner sa grand-mère pour des soins. Il a 19 ans, il ne vote pas et suit des membres de sa famille plus politisés que lui et mobilisés contre le régime d'Ali Bongo. Après une nuit de douleur, il échappe à la prison pour gagner l'hôpital.
11: Et le monsieur me disait, ça va aller, ça va bien se passer. Dieu merci, les balles ne vous ont pas touché au niveau de votre sexe ou votre ventre. C'est seulement le bas des pieds.
12: Finalement, vous aviez combien de plombs dans les jambes?
11: Bon, ce qu'il avait fait sortir, il en avait fait sortir 4. C'est 4 qui étaient sortis. Maintenant, il m'a fait savoir que le reste devrait sortir avec le temps. Malheureusement, ce n'est pas sorti avec le temps. Parce que là, je vous parle là, à les dernières radios que j'ai fait, j'en ai vu 7. J'ai 7 implants de balles à l'intérieur.
12: Dans les jambes,
11: oui. Dans mes deux pieds là, le total, ça a fait 7. Ça m'empêche de travailler, ça m'empêche de me tenir longtemps debout.
10: Aujourd'hui, Emmanuel vivote avec ses plombs dans le corps. Il aimerait que cet anniversaire tragique marque une prise de conscience du pays sur les difficultés des victimes.
11: Lorsque j'ai fait des radios, le médecin pouvait me dire qu'il y a des balles qui pourront quitter et il y a d'autres qui sont quasiment dans les os, qui sont quasiment assis sur les os. Et que celles-là nécessitent soit une intervention à l'extérieur du pays, soit qu'on ne les touche pas. Et ça veut dire que je suis conscient que ces balles-là, je vais mourir avec. Ce que j'attends, c'est que j'ai grandi au village avec ma grand-mère, on faisait dans la culture, on cultivait les champs. Je voudrais bien être dédommagé aussi pour cela, parce que j'ai perdu quasiment 10 ans de ma vie, alors que j'aurais pu faire autre chose. Vraiment, c'est pénible, c'est fort pour moi.
10: Pour tenter d'obtenir reconnaissance du préjudice subi, Emmanuel a rejoint l'association Réconciliation qui s'est formée après le coup d'État de 2023 pour porter la parole et les revendications des victimes et des familles. Nous entrons dans l'immeuble avec la présidente de l'association.
13: Parce que tout son sang a coulé. Ça a inondé toute la pièce.
10: Il a fallu un moment à Claudine Aïcha Tsumbu pour affronter les fantômes du 31 août 2016 et sécher ses larmes. Les impacts de balles, les vitres brisées par les rafales et les traces de sang au sol et sur les murs sont encore visibles.
13: Donc quand il a enlevé son vêtement, j'ai pu voir trois trous au niveau de la poitrine, en dessous du sein droit. Il a rendu l'âme, mais je n'ai dit à personne qu'il avait rendu l'âme pour ne pas effrayer. Parce qu'ici, il y avait aussi un autre, Essembe Théophile, allongé ici, à moitié mort.
14: Lui, il avait été touché par l'extérieur.
13: Par l'extérieur.
10: Infirmière entrée dans le bâtiment en raison du chaos dans le quartier, Claudine Aïcha Tsumbu s'est retrouvée à tenter de soigner des blessés par balles avant de passer la nuit cloîtrée dans un bureau.
13: L'hélicoptère n'a pas cessé de tourner toute la nuit. L'ambulance aussi n'a pas cessé de faire des va-et-vient. Le mur, le bâtiment n'a pas cessé de bouger. On avait l'impression que le bâtiment allait s'effondrer, s'écrouler sur nous.
14: Avec les vibrations.
13: Oui, les vibrations étaient tellement fortes. Le seul sentiment, c'est que nous tous, on savait qu'on allait mourir. Mais comment?
14: Ça a duré toute la nuit comme ça.
13: Ça a duré toute la nuit. Ah, si j'avais su que ça devait se passer comme ça, je serais pas rentrée.
10: Si le Gabon avait déjà connu des crises post-électorales depuis l'introduction du multipartisme en 1990, jamais une contestation n'avait été réprimée avec autant de force. Quelques heures avant l'assaut sur le QG de Jean-Ping, la réélection d'Ali Bongo avait été annoncée par le ministère de l'Intérieur par 5594 voix d'avance suite à l'annulation du vote dans plusieurs bureaux de Libreville favorables à l'opposition. Et à l'ajout, in extremis, des résultats de la province d'origine du président, le Haut-Ogooué, où l'on attribue à Ali Bongo 95% des voix avec 99,93% de participation. La répression va se poursuivre pendant des semaines, puis ce sera l'omerta. Enlevée et maltraitée, Claudine Aïcha Tsumbu a dû partir plusieurs années au Cameroun.
13: Je n'ai pas dormi de 2016 jusqu'en 2018. J'avais, à chaque fois que s'il y avait un bruit brusque, je sursautais. J'avais l'impression d'être encore en train de revivre les mêmes choses. Il fallait du temps pour comprendre que non, tu n'es pas au Gabon, tu es au Cameroun. Jusqu'à présent, quand j'entends l'hélicoptère, je pense à cette tragique histoire-là. Je ne sais pas comment on appelle ça en français, mais chez nous, pour nous, on dit « Uvos Namatin ». Parler avec des fantômes, des personnes que tu ne vois pas, mais tu entends les voix. J'ai fait ça. Où je me pose toujours la question de savoir qu'est-ce que j'ai fait pour mériter toute cette souffrance-là, tout ce traumatisme. Parce que 2016 n'a pas seulement affecté ma vie, hein. Ça a également affecté la vie de mes enfants.
14: Oui, parce que ça ne s'est pas limité ici. Il y a eu la nuit au QG, mais il y a eu des violences dans les quartiers pendant des jours et des jours. Et ensuite, il y a eu une répression qui s'est poursuivie pendant des semaines.
13: Pendant des semaines, voici Judas. Judas s'est fait passer pour mort. Parce qu'ils arrivaient jusque dans les maisons pour vouloir éteindre tout le souvenir.
10: Gilda Samour Ngomba Gomba était un leader étudiant et militant de la campagne de Jean-Ping. Dans l'ancien bureau qu'il partageait avec d'autres bénévoles, il raconte comment il a fui le Gabon.
15: À l'université où j'apprenais également, des amis ont laissé entendre cette nouvelle à ma famille qui m'avait dit que bon, ne pars plus à l'école, ne pars plus. Ce que je faisais, c'est que je dormais dans la rue. Ce que je faisais, c'est que je me faisais passer pour un fou. Parfois, j'étais obligé d'enlever les vêtements. Parfois, j'étais obligé de prendre de la boue, prendre de la terre et mettre sur moi pour cheminer parce que partout, c'était barricadé et donc personne ne sortait. On a dû me faire passer, transformer en femme.
14: Combien d'années d'exil ?
15: 4 ans d'exil.
14: 10 ans après, selon vous, qu'est-ce qui reste de ces événements dans la société gabonaise ?
15: C'est le silence total partout. Ce n'est pas un événement qui a eu lieu le 31 août et qui est fini le 31 août. Jusqu'aujourd'hui, il continue. Nous sommes pourchassés parfois jusque dans nos rêves par ces morts parce que aujourd'hui, comme toutes les voix se sont quasiment tues et c'est ce que nous déplorons un peu, certains qui étaient ici avec nous, qui aujourd'hui sont on va dire, entre griffes au pouvoir. On ne comprend pas trop leur silence, on ne justifie pas trop le fait qu'ils ne puissent pas se mobiliser. Aujourd'hui, nous demandons la vérité d'abord.
10: Gildas a tiré de son expérience un recueil de poèmes. 10 ans après, les victimes ont le sentiment d'avoir payé pour une querelle de pouvoir. Claudine Aïcha Tsumbu demande une commission vérité. Elle espère que les signaux d'ouverture du nouveau pouvoir seront suivis des faits.
13: Vous savez, s'il y a une chose qu'on ne peut pas éteindre, c'est la vérité. Ils ont peut-être voulu effacer toute trace de témoin vivant. Mais je suis là, Judas est là, Emmanuel est là. Nous, le plus important, c'est les démarches. Mais on a des problèmes avec l'Institut, la République gabonaise. Reconnaissez ce que vous avez fait subir aux Gabonais. En 2026, on reçoit un courrier venant de la présidence qui dit « La commission verra le jour, mais pour le moment... » de prendre en charge les victimes. Donc Emmanuel va se faire opérer et d'autres victimes se feront opérer. C'est déjà quelque chose, chose qu'on n'avait pas eu en 2016. C'est les premiers pas, voilà.
14: Vous espérez quoi à terme? Est-ce que vous voulez des enquêtes? Est-ce que vous voulez des...
13: On veut des enquêtes.
14: Des actes de justice.
13: Des actes de justice également. Parce que dans notre devise, c'est commission vérité. Le Gabonais doit savoir ce qui s'est passé. Vérité, justice, réparation, ce sont les balles de la République qui vivent dans le corps d'Emmanuel.
10: L'État gabonais n'est jamais revenu sur le bilan de 3 morts annoncé à cette époque quand la société civile avait publié 28 noms. Aujourd'hui, impossible encore d'établir clairement une liste de victimes.
16: Voilà, je crains le service médical. En encaissant la balle, je suis tombé, j'ai escaladé le mur. Je me suis retrouvé de l'autre côté avec une côte déjà fracturée. Et le réflexe que j'ai eu, c'était de déchirer mon haut et de protéger la plaie. Il y a un monsieur qui a pu m'aider à venir me déposer. Et je me suis rendu à l'hôpital. À l'intérieur de l'hôpital, bon, vraiment, il y avait beaucoup de cas. Hein.
10: Parmi ceux qui sont en démarche pour obtenir réparation, Guénolé et Naminko nous reçoit dans son salon.
16: Plaie de la face intérieure de la jambe gauche, plaie profonde de la face postérieure à un tiers inférieur de la cuisse droite hémorragique, plaie pontiforme de la face antérieure de la jambe droite, une tumification de la cheville droite avec la plaie mélonaire externe et des aberrations rétro-articulaires gauche. Comme vous avez vu dans l'image, il y a plusieurs bandes. Hein. Tous les pieds étaient vraiment très touchés.
14: Donc ils vous ont extrait plusieurs morceaux de balle.
16: Oui, oui.
14: Est-ce que vous avez des séquelles depuis?
16: Oui, bien sûr. À l'époque, quand le médecin me disait ça, que j'aurais des problèmes de nerfs sciatiques, je n'y croyais pas. Mais j'ai commencé vraiment à avoir des problèmes, des séquelles. Et là, je ne peux pas vous mentir, en tant qu'enseignant, c'est un problème qui me perturbe. Rester assis longtemps, problème. Rester debout longtemps, problème. Les douleurs au niveau du dos, au niveau de tous les nerfs, parfois ça prend un pied et tout d'un coup, ça va dans l'autre pied. Je ne vais pas vous mentir, c'est encore tout un problème qui revient là. Et je ne peux plus faire des choses comme un homme. On m'a interdit de soulever les choses lourdes, on m'a interdit de m'accoupler comme il se faut. Bon, ma vie a pris un coup, quoi.
10: Guénolé n'a que 42 ans, il craint de voir sa situation empirer en vieillissant. Il espère une indemnisation pour aider sa famille, mais comme beaucoup, il a le sentiment que les leaders de l'opposition de 2016 ont laissé tomber les victimes. Si l'assaut contre le QG de Jinping a été fortement médiatisé, une photo a fait le tour des médias à l'époque. On y voit le corps de Paulin Axel Messamessa recouvert d'un drapeau gabonais, allongé sur une planche de bois portée par une foule en colère. Ce jeune pianiste n'avait pas encore 18 ans lorsqu'il a reçu une balle tirée par des militaires encagoulés dans le quartier de Nzenayon le 2 septembre 2016. Ses sœurs, Hortense et Bernadette, nous accompagnent sur les lieux.
17: Là, nous sommes à l'entrée de dragage, si je peux dire, à l'ancienne Gaboprix. Là, maintenant, je vois Maxi Gros. C'est là où s'est passée cette stratégie. Pendant les émeutes, j'avais demandé à tout le monde de rester à la maison. Et quand on constatait qu'on n'arrivait pas à joindre l'un d'eux, Axel était le plus courageux à dire « ça fait 2 heures, ça fait 3 heures, ça fait une journée, on n'arrive pas à joindre Alain ou Francis. » Il y avait des émeutes. Il a commencé à avoir des tirs.
14: Donc chez son frère, c'est dans la ruelle, il y a même, à 20 mètres, là, voilà. La maison.
17: Et quand il arrive, il reçoit 2 balles. Les autres le ramassent. Si vous voyez même bien cette photo, là où il est soulevé,
18: ça c'est le peuple qui a mis le drapeau.
17: C'est le peuple qui a mis le drapeau.
14: C'est les gens du quartier.
17: Les gens du quartier qui ont arraché le corps pour dire qu'il faut qu'ils amènent le corps à l'ambassade de France.
18: Ils ont cloué les planches.
17: Arrivés au rond-point de Nzayon, l'armée les a arrêtés.
10: Après de multiples contrôles et des embrouilles entre différentes unités militaires, le corps de Paulin Axel est déposé à la morgue. Mais ce n'est pas la fin pour la famille.
17: Nous sommes revenus à la maison familiale, mais pendant près de 8 mois, nous n'avons pas eu la paix. La PJ venait quelquefois à 1h minuit.
19: Ah oui.
17: Il rentrait dans la maison, il fouillait. Qu'est-ce qu'il cherchait? Je ne sais pas. On avait un drone qui tournait constamment sur la maison. Moi, ils avaient relevé la plaque de mon véhicule, la couleur. J'étais suivie de partout. Ça m'avait amené à un moment donné de changer la couleur de la voiture.
19: On a eu à dire à la télé que mon petit frère, on l'a trouvé à la Gaboprix en train de casser, alors que c'est un mensonge.
10: Est-ce qu'on sait exactement qui a tiré?
19: Et qui va le savoir s'il n'y a pas eu d'enquête?
17: Moi, j'avais précisé que c'est Alain-Claude Bilebinze qui a dit que ce petit qui est mort en Zanyon, c'était un bandit qu'on a retrouvé dans un magasin.
19: Alors que
17: la population donnait un autre témoignage.
10: Alain-Claude Bilebinze était alors l'omniprésent porte-parole du gouvernement. Archives de RFI, septembre 2011.
20: Il s'agit là de la mise en œuvre d'un plan qui a été préparé par M. Zambi et annoncé de longue date. On ne peut pas être satisfait lorsqu'il y a des bandes de casseurs instrumentalisées par l'opposition qui descendent dans les rues. Parce que ce qu'on tente de faire croire, c'est que les Gabonais manifestent. On a chauffé à blanc des bandes de casseurs depuis de très très très longues semaines. Et voici le résultat. Aujourd'hui, il y a des gens dans les rues pour casser, pour brûler.
10: Mais est-ce que vous savez si les gens qui ont tiré, ils étaient identifiés comme des militaires gabonais ou est-ce qu'ils étaient
17: cagoulés?
19: Ils étaient cagoulés.
17: Mais cagoulés.
10: Avec pas d'uniforme reconnaissable.
17: Non, tous avaient les mêmes uniformes.
19: Les mêmes uniformes. Ils étaient tous habillés pareil.
10: En noir.
17: En noir.
19: En noir. Tout en noir.
10: Et ils tiraient partout.
17: Ils tiraient. Il y a eu plus de 5 qui sont tombés là. C'est parce que les personnes ne veulent pas.
19: Voilà, les gens ont peur de
17: ils
19: témoigner.
17: Ils ont été intimidés.
19: Les gens ont peur de parler.
17: Et certains, jusqu'à aujourd'hui, n'ont pas retrouvé le corps de leurs enfants.
19: Et ils n'ont
17: jamais
19: parlé.
17: Cette nuit-là, j'ai pu retrouver le corps de mon petit frère parce qu'ils l'ont reconnu. Ils ont reconnu là où habitait son frère. Et on sait qu'il est dans un lion. C'était un homme sans problème.
10: De nombreux témoins évoquent depuis 10 ans des miliciens non identifiables dans les rues, des hommes qui ne parlaient pas français. Après le coup d'État de 2023 et le renversement du régime d'Ali Bongo, la parole des victimes a pu se libérer, mais elle peine encore à trouver des relais au sein des nouvelles autorités. Le député Jean-Gaspard Ntoutoumani était à l'époque le porte-parole de la campagne de Jean Ping.
21: Personnellement, je peux dire que l'excès de violence m'est tombé dessus parce que j'ai été moi-même le premier surpris. J'ai quand même le sentiment que c'était quelque chose qui était préparé. C'est-à-dire qu'au fond, Ali Bongo et son entourage avaient préparé un passage en force, avaient anticipé une réaction de l'opinion et donc avaient aussi anticipé une répression.
10: Mais vous, à l'époque, vous ne vous disiez pas en allant aux élections que ça va mal tourner?
21: Non, pas du tout. On allait en disant, on va aller aux élections, il va peut-être essayer de tricher. Donc il fallait être sûr, en fait, pour l'emporter, d'avoir une marge importante. Et c'était le cas, parce qu'au fond, on était quand même dans des marges de l'ordre de plus de 70% pour Jean Ping et moins de 30% pour Ali Bongo. Et donc, au fond, il n'y avait pas d'autre solution qu'un passage en force violent, et c'est ce qui a été le cas, quoi. Mm-hmm. Mais ça, moi, personnellement, j'avoue ma naïveté, je n'avais pas anticipé à l'époque.
10: Alors, qui est responsable de ça?
21: Ali Bongo. C'est Ali Bongo qui est responsable.
10: C'est Ali Bongo lui-même, selon vous?
21: C'est Ali Bongo d'abord.
10: Donc il y a cette semaine de chaos et de forte violence à Libreville et ensuite la décision des autorités c'est de mettre le couvercle là-dessus et il devient impossible d'en parler.
21: Oui, jusqu'à maintenant. Jusqu'à maintenant, personne ne veut en parler.
10: Pourquoi?
21: C'est quand même pas simple dans un pays qu'un dirigeant décide de donner la mort à ses concitoyens. Et je pense que ce soit le dirigeant, que ce soit ceux qui autour de lui ont participé à mettre cela en œuvre, ils ont honte d'eux-mêmes.
10: 10 ans après, qu'est-ce qui pourrait être fait?
21: Je pense que ça va être difficile. On ne peut pas détacher ce qui s'est passé en 2016 d'une enquête ou d'un procès des forces de défense et de sécurité. Et non pas protéger les populations de ce qui s'est passé. Je pense qu'en 2023, les forces de défense et de sécurité ont fait ce qu'elles auraient dû faire en 2016. Elles n'ont pas envie qu'on en parle, mais ça c'est normal et c'est peut-être pas ça le plus grave. Mais je pense qu'au niveau de la classe politique ou de l'opinion, on n'a pas envie de les accabler. Il peut être plus compliqué pour notre pays de vouloir à tout prix réouvrir ce dossier pour le moment. Il faudra l'ouvrir pour en tirer les leçons. Et ça, il n'y a que les historiens qui pourront le faire.
10: Qui a organisé et ordonné la répression? Avec quel degré de planification? Aujourd'hui, la question embarrasse les décideurs de l'ancien régime qui ont décliné nos demandes d'explications. L'entourage de l'ancien président Ali Bongo renvoie vers la conclusion de la Cour pénale internationale qui a estimé en 2018 ne pas avoir assez d'éléments pour aller plus loin qu'un examen préliminaire. Demeurent aujourd'hui deux procédures toujours en cours en France, lancées par des particuliers. Des procédures qui avancent lentement car l'administration française n'a pas joué le jeu. Le Quai d'Orsay est accusé de rétention de documents. Il s'agirait de couvrir les activités de certains Français à l'époque impliqués dans l'appareil sécuritaire gabonais.
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22: Paul Lancin Spinelli.
1: À la une de cette première édition d'Afrique Matin, la Banque Centrale de Madagascar veut remplir ses coffres. 4 points de collecte d'or vont être créés sur la grande île. L'institution financière veut également mieux contrôler la filière aurifère artisanale. Même objectif au Ghana, mais autre méthode. Le premier producteur d'or sur le continent interdit à partir d'aujourd'hui la vente du métal jaune à l'étranger s'il n'a pas été raffiné localement. En RDC, les élèves reprennent le chemin de l'école ce matin, du moins sur le papier. En raison de l'épidémie d'Ebola, des difficultés sécuritaires dans l'est du pays et de la fronde sociale des enseignants, différents schémas ont été pensés en fonction des zones. Un procès à venir en Belgique dans l'affaire des passeports biométriques qui avaient éclaboussé Joseph Kabila et ses proches. Et puis au Rwanda, de jeunes femmes affirment avoir été interdites d'entrer à un concert à Kigali ce week-end en raison de leur tenue vestimentaire. De quoi alimenter le débat en ligne. Une mission, deux objectifs pour augmenter ses réserves d'or et reprendre en main la filière aurifère largement contrôlée par des trafiquants. La Banque Centrale de Madagascar a annoncé il y a quelques jours l'ouverture de points de collecte du précieux métal. Guilhem Fabrice, ces guichets se trouveront dans 4 régions de la Grande Île à haut potentiel aurifère.
23: Ambiloubé et Maevatanan dans le nord, Miandrivazu dans l'ouest et Manantzar dans le sud-est, c'est autour de ces 4 villes que la Banque Centrale de Madagascar veut acheter de l'or. Elle en possède aujourd'hui 1 tonne dans ses coffres et compte augmenter ce volume en suivant une tendance mondiale au niveau des banques centrales. L'objectif pour la Grande Île, renforcer et diversifier ses réserves de change au bénéfice de la stabilité de l'ariar. La monnaie nationale malgache est soumise à de fortes fluctuations. Avec ses points de collecte, l'institution souhaite aussi favoriser la traçabilité du précieux métal, le contrôle de sa qualité et améliorer les conditions de travail des orpailleurs en éliminant l'utilisation de mercure dans les exploitations artisanales. En bref, encadrer cette filière employant 600 000 personnes selon la Banque Centrale, principalement de façon informelle, et tenter de faire reculer la contrebande. L'an dernier, seulement 13 kilos d'or ont été vendus à des acheteurs étrangers via le guichet unique d'exportation, la plateforme de commerce légale, tandis qu'en 2024, le ministère des Mines estimait qu'une tonne d'or sortait clandestinement du pays chaque mois, un trafic extrêmement échappant à toute taxation à Madagascar. Guillaume Fabrion, Tananarive, RFI.
1: Le plus gros producteur d'or du continent, lui aussi, veut mieux encadrer le secteur artisanal au Ghana. À partir d'aujourd'hui, les exportations non raffinées sont interdites. Tous les acheteurs agréés par Goldbod, le régulateur de l'or ghanéen, doivent maintenant fournir leur minerai à l'une des 4 raffineries autorisées dans le pays avant de pouvoir le vendre à l'étranger. Victor Cariou, Accra, veut en faire augmenter en fait la valeur ajoutée dans une filière de petite échelle qui est déjà très lucrative. Près de 11 milliards de dollars, voici ce qu'a rapporté le secteur de l'or artisanal et de petite échelle en 2025, selon les chiffres communiqués par Goldbod. C'est aussi cette année que, pour la première fois, la production d'or artisanal a dépassé celle des grandes mines, atteignant un total de 104 tonnes. Pour toujours plus capter de valeur issue de ce secteur en pleine progression, plus 63% en un an selon la Chambre des mines du Ghana, le régulateur de l'or ghanéen souhaite donc maintenant s'attaquer à un nouveau pan du secteur, le raffinage. La stratégie est claire, afin d'alimenter les quatre raffineries agréées sur le sol ghanéen, les acheteurs d'or autorisés par Goldbod devront désormais transformer localement leur minerai avant de pouvoir le vendre à l'étranger. Une étape manquera cependant avant que cet or ne puisse être accepté sur les principales places financières internationales, la certification LBMA pour London Bullion Market Association, qu'aucune raffinerie ghanéenne n'a obtenue pour le moment.
4: Victor Cariou.
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4: En RDC, c'est le jour J pour les enfants. Les cours reprennent aujourd'hui officiellement sur l'ensemble du territoire. Une date unique, mais des conditions de reprise en réalité très différentes selon les régions. L'épidémie d'Ebola.

0: qu'a confirmé depuis son début, et c'est justement à Nitori que des enseignants qui envisageaient de boycotter la rentrée apparaissent divisés. Certains acceptent la reprise, d'autres restent réticents, notamment parce qu'ils ne sont pas convaincus que toutes les garanties sanitaires soient réunies pour protéger élèves et enseignants. À l'échelle nationale, le CIECO, l'un des principaux syndicats d'enseignants du pays, maintient son mot d'ordre de grève. Il réclame notamment une revalorisation salariale, la prise en charge des enseignants non payés et des nouvelles unités, ainsi que des réponses sur la retraite et la couverture sanitaire. Enfin, dans les territoires contrôlés par la FCM23, la reprise est également annoncée. Hier lundi à Bukavu, les dirigeants du mouvement ont convoqué responsables scolaires et enseignants pour les rassurer et assurer et s'assurer que la rentrée aura bien lieu mardi. Les enseignants du primaire et du secondaire continuent d'être payés par Kinshasa, même dans ces zones. Certains réclament toutefois davantage de garanties de sécurité.
1: La passion Ligodi qui signe un article complet sur notre site internet RFI.fr sur ce dossier épineux de la rentrée des classes en RDC. L'épidémie d'Ebola dont parlait passion Ligodi qui perturbe donc grandement les établissements scolaires et les chiffres continuent d'enfler. Plus de 6000 cas confirmés désormais selon le dernier bilan des autorités congolaises publié hier. Le virus Bundibugyo a provoqué 2911 décès confirmés. La RDC, qui avait été marquée il y a 5 ans par des révélations fracassantes de l'enquête Congo Hold-up, menée à l'époque par un consortium d'investigation auquel RFI avait participé. Et parmi les multiples dossiers dévoilés, il y avait notamment le scandale des passeports biométriques. C'est la société belge Semlex qui avait commencé à produire ses passeports en 2015 et à l'époque, il faisait partie des plus chers du monde, 185 $, soit 160 €, 4 à 5 fois le prix de fabrication. Et pour chaque passeport, 60 $ ont été détournés. Dernier rebondissement en date, hier, la justice belge a décidé d'autoriser la tenue d'un procès. 14 inculpés sont donc renvoyés devant un tribunal correctionnel et certains sont des proches de l'ancien président Joseph Kabila, Pierre Benazé.
2: Le directeur de l'entreprise Semlex, Albert Karaziwan, et un ancien conseiller financier de Joseph Kabila, Emmanuel Adroupiako, sont les seuls inculpés dont le nom est publié pour l'instant. Les autres sont des cadres de Semlex, des intermédiaires financiers et les proches du régime congolais de l'époque. Parmi les parties civiles figurent des citoyens congolais ou des associations comme la Fédération internationale des droits humains. Son président est l'avocat Alexis de Soif.
3: C'est une première où une société, ici en l'occurrence belge, est renvoyée avec son dirigeant et des collaborateurs devant le tribunal correctionnel. Et là, c'est vraiment un signal extrêmement fort au niveau de la lutte contre la corruption transnationale, où finalement des entreprises ici occidentales commettent des faits de corruption dans des pays africains, ici en l'occurrence au Congo.
2: L'enquête a commencé en janvier 2017, après l'arrestation à l'aéroport bruxellois de Zaventem d'un intermédiaire dans le contrat des passeports qui transportait 400 000 $ en liquide. C'est ainsi que sont nés les soupçons de corruption de commissions versées par l'entreprise à des Congolais haut placés. 60 millions $, soit 51 millions €, auraient ainsi été détournés. Pierre Benazet, Bruxelles. RFI.
1: Au Cameroun, le procès de l'affaire Martinez-Zogo se poursuit. Cet animateur et chef de chaîne de la radio Amplitude FM avait été retrouvé mort en janvier 2023 sur un terrain vague de la banlieue de Yaoundé. Et hier a eu lieu un témoignage pivot, celui du colonel Otoulou, principal enquêteur et commandant de la Légion de gendarmerie de la région du centre au moment des faits. Le militaire a affirmé que Maxime Eko-Eko, le patron de la DGRE, Direction Générale de la Recherche extérieure, était au courant de l'opération ayant mené à l'assassinat de Martinez Zogo. Richard Onanena, le colonel, a mentionné plusieurs pistes.
4: Parmi ces indices, le colonel Otoulou cite la déclaration de Maxime Eko-Eko lui-même qui a orienté les enquêteurs vers l'homme d'affaires Amoku Bellinga, l'un des principaux accusés. Le colonel Otoulou mentionne également le rapport d'expertise selon lequel Eko-Eko n'a remis que 3 téléphones sur les 10 qu'il déclarait posséder. Certains auraient cessé d'émettre après l'arrestation de Danwe. Autant d'éléments que la partie civile juge suffisants pour attirer l'attention du tribunal. Maître Calvin Job.
5: Tout ceci, comme le témoin l'a dit, constitue des indices qui tendent à conclure qu'il était forcément au courant et il n'a pas fait ce qu'il fallait faire pour empêcher que ça aille jusqu'au bout.
4: Les conseils de Maxime Eko-Eko, eux, restent formels, hormis les déclarations de Justin Danwe, patron du commando accusé d'avoir torturé et tué Martinez Zogo. Il n'existe aucune preuve probatoire, testimoniale ou numérique établissant que Maxime Eko-Eko, alors patron de la DGRE, ait donné l'ordre. Maître Osana Njananjana.
6: Il n'a jamais été au courant. C'est pour ça qu'on lui a demandé quel indice avez-vous en dehors de la déclaration de Danoué qui est fluctuant.

0: 29, il commence avec des questions incitatives. Vous dites que vous avez agi sur ordre de la hiérarchie. L'audition du 27, la hiérarchie n'est pas là.
1: L'audience a aussi été marquée par l'affectation du lieutenant-colonel Serlin Bellinga, commissaire du gouvernement près le tribunal militaire, qui prendra prochainement fonction comme vice-président du tribunal militaire de Garoua. Jusqu'ici, il pilotait le dossier de l'accusation dans cette affaire. Richard Odanina, Yaoundé, RFI.
2: Au Tchad, c'était la troisième journée d'audience hier dans le procès d'Abdoulaye Miskine, le chef et fondateur du groupe armé Front démocratique du peuple centrafricain, FDPC. Il avait été interpellé en 2019. L'audience de ce lundi était consacrée à l'audition des parties civiles qui reprochent des viols, tueries, tortures et disparitions forcées, des crimes contre l'humanité selon le coordinateur national des associations de la société civile. Les avocats de l'accusé dénoncent des incohérences de lieu et de date dans les récits des parties civiles. Les réquisitions du ministère public sont attendues ce mardi. Afin de compenser les préjudices engendrés par la traite transatlantique des Africains réduits en esclavage, le comité de l'ONU pour l'élimination de la discrimination raciale, le CERD, a publié ce lundi une recommandation incitant les États à fournir des réparations. Ce document, approuvé la semaine dernière, constitue un tournant selon Pela Boker-Wilson, membre de ce comité des Nations Unies.
3: Nous anticipons un changement de paradigme. La traite des Africains réduite en esclavage est l'une des manifestations les plus graves et les plus durables de l'injustice raciale dans l'histoire de l'humanité. Dans cette recommandation, nous expliquons que les effets et l'héritage persistant de l'esclavage continuent encore aujourd'hui de façonner les schémas de discrimination raciale et d'inégalité. Il ne s'agit pas d'une nouvelle interprétation, mais simplement d'une confirmation de ce que nous avions déjà dit. Et nous le réaffirmons dans un contexte où l'ONU commence à aborder la question des réparations et de la responsabilité de l'État. Ça ne crée pas de nouvelles obligations parce que ces obligations ont toujours existé. Ce qui lie les États parties, c'est un traité, la Convention internationale sur l'élimination de toutes les formes de discrimination raciale. Et de ce traité découlent les recommandations générales. Donc si, par exemple, au niveau national, vous avez une obligation légale qui découle de cette convention, eh bien cela implique que vous avez également une obligation vis-à-vis de la recommandation.
2: Pela Boker-Wilson interrogé par Willy Diallo. Depuis ce week-end, les réseaux sociaux rwandais sont agités par un débat sur les tenues vestimentaires des femmes, à l'origine des incidents survenus lors d'un concert samedi à Kigali, où de nombreuses jeunes femmes affirment avoir été interdites d'entrer en raison de leur tenue. Les explications de notre correspondante Lucie Mouillot.
4: La police menace de violence les femmes si elles ne rentrent pas se rhabiller, témoigne une internaute. On leur a demandé à toutes les deux de se couvrir les épaules et le ventre, écrit une autre, avec la photo de deux jeunes femmes dont l'une a caché ses bras et son haut d'un large foulard. Depuis le concert de la star tanzanienne Diamond Platnumz au BK Arena à Kigali, de nombreux messages publics dénoncent le refoulement de multiples jeunes femmes de l'événement en raison de vêtements jugés trop dénudés. Un débat public avait été lancé il y a quelques semaines quand le porte-parole de la police avait, en conférence de presse, affirmé que les autorités allaient surveiller bar et réseau contre les comportements publics indécents. Après ce week-end, de nombreuses jeunes rwandaises dénoncent sur les réseaux sociaux un contrôle des choix vestimentaires des femmes. Dans un message, la ministre de la Jeunesse, Sandrine Umutoni, affirme que ces discussions ne donnent pas le droit, je cite, d'humilier, de menacer ou de maltraiter qui que ce soit en raison de sa tenue, mais appelle la jeunesse à questionner ses choix et la sexualisation des corps féminins dans la mode, ajoutant que la modernité ne signifie pas forcément l'effacement des cultures. Lucie Mouillot, Kigali, RFI.
2: Et à Kigali, comme à Paris, il est 5h44.
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2: Au programme du prochain quart d'heure sur Radio France Internationale, avant le journal de 4h, temps universel, cet instrument qui promet de simplifier l'accès à l'IA pour les locuteurs de langues africaines, à un agent conversationnel baptisé Awa, développé par deux Sénégalais et qui sera prochainement disponible en Wolof et en Poulard. Le deuxième épisode de notre série sur les bourses africaines à suivre dans Afrique Éco. On est à Abidjan ce matin. Les boîtes 2 débarquent en masse en Europe, qui compte de plus en plus sur l'Ukraine, la Chine, la Turquie ou même les États-Unis. Et puis l'actualité française dans l'océan Indien, du changement à la tête du port de Longoni à Mayotte. Vous avez peut-être adopté l'intelligence artificielle dans votre quotidien pour vous aider dans certaines tâches chez vous ou bien dans votre travail. Mais si vous avez l'habitude de parler dans des langues locales africaines, ce n'est pas forcément très pratique. Eh bien, sachez que deux jeunes entrepreneurs sénégalais se sont lancés le pari de développer un assistant conversationnel avec qui dialoguer en wolof ou en poulard, cette IA. Elle s'appelle Awa et Habib Diao a pu rencontrer ses créateurs avant le lancement officiel de l'outil. Reportage.
6: Salam Awa, la nga def ma ngi ci jamm bu baax namon na la de
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8: À première vue, elle ressemble à n'importe quelle intelligence artificielle conversationnelle. Mais contrairement à la plupart des outils numériques disponibles aujourd'hui, Awa comprend et répond en wolof et en poulard, une innovation développée par Aline Badarambeng et Pape Gourkindoui.
6: On a une intelligence artificielle qui s'appelle Awa. Awa se veut être le compagnon, l'ami de tout le monde et qui vous aide à faire tout ce que vous avez besoin de faire. Et cette application-là se veut vraiment être ce qu'on appelle une super app. Tout ce dont l'usager a besoin, il doit pouvoir le demander à Awa, que ce soit une information, que ce soit l'accès à un service, commander à manger, je veux me déplacer, j'ai besoin d'envoyer un colis. Parce que pour nous, l'intelligence artificielle va devenir une couche, j'ai envie de dire, invisible dans toutes les interactions que les humains ont.
8: Selon Aline Badarambeng, l'idée de création de cette intelligence artificielle est née d'un constat simple.
6: Il y a AI for Development qui a publié cette étude qui montre que la somme de toutes les langues africaines, les données qu'elles représentent sur Internet, c'est moins de 0,02% de l'ensemble de la donnée disponible sur Internet. Aujourd'hui, quand vous avez des modèles d'intelligence artificielle, sans en citer, s'entraînent justement sur ces données. Et du coup, c'est normal que ces modèles ne soient pas très aptes à s'exprimer dans les langues africaines, justement parce qu'elles sont sous-représentées en termes de données. Donc c'est le défi principal. Et lorsque nous, on travaille sur ces modèles-là, justement, le premier défi est d'avoir de la donnée de qualité, de traiter cette donnée pour pouvoir entraîner des modèles qui soient aptes à comprendre ces langues-là.
8: Avant même son lancement officiel, cette IA suscite déjà un vif intérêt auprès du public. C'est ce qu'affirme Pape Gourkindoui, cofondateur d'Awa.
9: Le 18 juillet, on compte enfin lancer Awa. Là, on est très optimiste parce qu'on a vu en tout cas beaucoup de retours de beaucoup de gens qui attendent en tout cas impatiemment l'arrivée de Awa, qui pourra en tout cas avoir un impact très fort sur leur quotidien.
8: Après le wolof et le poulard, les créateurs d'Awa comptent élargir les capacités de leur outil et intégrer d'autres langues africaines. Une étape importante pour cette jeune pousse sénégalaise qui ambitionne de rendre l'intelligence artificielle plus accessible aux locuteurs de langues locales africaines. Habib Diao, Dakar. 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
2: Avant de retrouver Afrique Économie dans une minute, un point sur les principaux titres de l'actualité internationale de ce 1er septembre avec à la une les présidents russes et chinois qui saluent la qualité de leurs relations en marge du sommet de l'OCS. Vladimir Poutine et Xi Jinping se rencontraient hier en effet à Bishkek, la capitale kirghize, 3 mois après une précédente entrevue. La coopération entre la Russie et la Chine constitue un modèle de relations interétatiques, estime le président russe, tandis que le dirigeant chinois parle de perspectives encore plus prometteuses. À ce sommet de l'OCS, une dizaine d'États qui entendent faire contrepoids aux puissances occidentales se referment ce soir. Des millions d'élèves reprennent les cours aujourd'hui ou dans les jours qui viennent. Rentrée des classes ce mardi en France pour plus de 11 millions et demi de jeunes désormais priés de laisser leur téléphone portable dans le fond du casier. Rentrée des classes aussi en RDC sur fond d'épidémie d'Ebola et de colère des syndicats d'enseignants. Dossiers spéciaux sur les antennes de RFI ce matin et sur notre site RFI.fr. Une attaque sur Kiev ces dernières heures. La capitale ukrainienne a subi une pluie massive de missiles et de drones qui a fait au moins 4 morts selon les autorités. Une dizaine d'explosions puissantes a retenti cette nuit à travers la ville. Et puis le début de la fin pour une carrière de légende. Lionel Messi ne portera plus la tunique de l'Argentine. La superstar a annonce sa retraite internationale. 39 ans, 125 buts et 207 sélections sous le maillot de l'Albi Céleste, lui qui a été 8 fois vainqueur du Ballon d'Or. C'est devenu une source de financement cruciale pour les États de l'Union économique et monétaire ouest-africaine. La Bourse régionale des valeurs mobilières à Abidjan, en Côte d'Ivoire, inclut 8 pays, ce qui est une particularité en soi. Charlotte Cosset, comment fonctionne cette institution boursière de l'Afrique de l'Ouest ?
11: Au sein de la BRVM, aujourd'hui, seule une cinquantaine de sociétés sont cotées. En réalité, ce sont les États de la région qui utilisent vraiment l'outil que représente cette bourse. Ange Ponou, analyste chez SICA Finance.
12: Il y a un compartiment obligataire et qui permet aux États d'élever énormément de ressources puisque les entreprises ne vont pas très souvent. Et donc, dans ce compartiment obligataire, il y a le compartiment du marché des dettes publiques qui est beaucoup animé et qui finance aujourd'hui l'essentiel, n'est-ce pas, déficit budgétaire des États.
11: Jouissant désormais d'une mauvaise réputation, le Sénégal, par exemple, peut difficilement se positionner pour emprunter sur les marchés internationaux. Il s'est donc largement tourné vers la BRVM. Au premier trimestre, Dakar a levé plus de 1000 milliards de francs CFA, une progression de près de 200% par rapport à la même période l'année dernière. Moubarak Lo, économiste sénégalais.
13: Oui, c'est important dans un contexte, comme vous le savez, où le Sénégal a des difficultés pour avoir des financements privés ou des financements bilatéraux ou multilatéraux. Dans le contexte donc de la dette, le Sénégal est aujourd'hui considéré comme un pays surendetté et donc qui doit réduire sa dette, donc soit en payant et en évitant d'accumuler de nouvelles dettes ou bien en restructurant. Donc on verra bien ce qui va être fait. Et donc l'État trouve en tout cas en la BRVM une solution qui lui permet de sortir des difficultés actuelles.
11: Et malgré les tensions politiques, les financements restent possibles. Les pays de l'AES qui ont quitté la structure politique de la CDAO continuent tout de même de se financer grâce à la BRVM.
12: En 2025, par exemple, ces trois États ont levé plus de 3 000 milliards de francs CFA. Ça fait environ 5 milliards d'euros. C'est énorme et c'est quand même une part non négligeable du budget 2025 voté par le Parlement de ce pays. C'est l'un des avantages du marché financier régional aujourd'hui. Imaginez sur l'instant que le Burkina, le Mali et le Niger ne fassent pas partie de ce marché-là aujourd'hui. Quelle serait la situation? Ça serait beaucoup plus compliqué aujourd'hui de lever du financement. La région, lui ou moi, c'est véritablement une bouée de sauvetage pour ces trois États.
11: Une solidarité dans la dette qui inquiète certains pays de la région. Un des défis de la BRVM pour les années à venir, attirer plus d'acteurs privés pour densifier le marché des actions.
2: Le deuxième épisode de notre série consacrée aux bourses africaines dans Afrique Économie, c'était avec Charlotte Cosset. L'Europe en raffole, les œufs ont de plus en plus la cote et ça, eh bien, ça fait les affaires de plusieurs pays exportateurs. En effet, sur les 8 premiers mois de l'année, Marie-Pierre Olfan, le vieux continent a importé autant d'œufs que sur toute l'année dernière.
14: De janvier à mi-août, donc sur 7 mois et demi pour être précis, l'Europe a importé 146 000 tonnes, essentiellement des œufs coquilles, mais pas que. Près d'un tiers des œufs sont arrivés sous forme d'ovoproduits, c'est-à-dire de blanc et de jaune liquide ou en poudre, des préparations majoritairement destinés à l'industrie agroalimentaire et à la restauration collective. Ces importations européennes ont profité à l'Ukraine, mais aussi à la Macédoine du Nord, à la Chine ou encore aux États-Unis, qui ont vu leurs exportations vers l'Europe bondir de 2600%. Il y a deux ans, le pays était en grande difficulté, mais la pénurie a laissé place à l'abondance. Les prix se sont effondrés localement, ce qui pousse les producteurs américains à exporter là où les prix sont beaucoup plus intéressants. Un autre pays connaît une explosion de ses ventes aussi, c'est la Turquie. Le pays est devenu le deuxième fournisseur de l'UE après l'Ukraine. Avant 2022, les importations vers l'Europe étaient nulles. Cette année, elles ont atteint 30 000 tonnes. Pendant des années, la Turquie a été le premier exportateur d'œufs coquilles et participé à un tiers du commerce mondial. Mais depuis que son client principal, l'Irak, a revu sa stratégie d'importation, elle s'est tournée vers le Moyen-Orient, mais dispose largement aussi de quoi alimenter l'Europe. Sur le marché européen, l'œuf se vend entre 15 et 18 centimes, c'est deux fois plus que le prix sur le marché turc, et donc particulièrement intéressant. À ce prix-là, tout le monde regarde vers l'Europe, on a cité les gros fournisseurs, mais il y a aussi la Bosnie, la Moldavie, l'Albanie ou encore l'Argentine qui ont augmenté leur volume. Cette explosion des importations européennes est d'abord due à une demande en hausse. L'œuf représente en effet une protéine bon marché, il est aussi le chouchou des régimes ultra-protéinés qui ont la cote sur les réseaux sociaux. Mais ces importations s'inscrivent aussi bien sûr dans un contexte européen difficile avec la multiplication des cas de grippe aviaire depuis 2022 et l'émergence de la maladie dite de Newcastle qui a fait des dégâts considérables dans les élevages polonais et espagnols. La production européenne n'arrive donc plus à répondre à la demande.
2: C'était la chronique matière première de Marie-Pierre Olfan. Vous écoutez RFI, il est 6h54 à Mamoudzou, l'heure de notre tour de l'actualité française dans l'océan Indien, avec nos confrères de la première, et Mayotte est à la une, car une page se tourne ce mardi sur les quais du port de Longoni. Bonjour Benoît Ferrand.
15: Bonjour, la société MCG, Mayotte Channel Gateway, gestionnaire depuis 13 ans, passe en effet la main ce 1er septembre au nouvel établissement public qui aura désormais en charge les infrastructures portuaires du département 101. Marie Sabina.
16: En 2013, le département confie à Mayotte Channel Gateway, dirigé par Idanel, la gestion du port de Longoni, une délégation prévue jusqu'en 2028. Mais en 2025, la justice ordonne sa résiliation anticipée. Mayotte Channel Gateway conteste la décision. En juin dernier, la cour administrative d'appel confirme pourtant la fin de la délégation. En juillet, le Conseil d'État rejette le dernier recours. Le départ de Mayotte Channel Gateway est donc acté pour ce mardi 1er septembre. L'établissement public du port de commerce de Mayotte prendra donc le relais. Pour démarrer, il dispose d'une avance remboursable de 4 millions d'euros du département région. Sa nouvelle grille tarifaire a également été validée. Mais la transition n'est pas totalement réglée. Le département région négocie encore avec Mayotte Channel Gateway pour récupérer certains gros engins indispensables au fonctionnement du port. Quant à Idanel, elle perd la gestion du site, mais assure vouloir rester présente à Longoni, notamment à travers Manuport, une société liée à son groupe. L'établissement public doit maintenant assurer la transition avant la perspective d'un grand port maritime de Mayotte.
15: Nouvelle et énième usine à gaz, imaginée par des gens qui n'auront jamais eux-mêmes à s'en servir, ou véritable progrès ? Peu importe, en vérité, car contentes ou pas, les entreprises françaises, et donc également ultramarines, devront, à compter de ce mardi, passer sous les fourches codines de la facturation électronique, une innovation qui suscite, à l'île de la Réunion comme ailleurs, des soupirs plus ou moins résignés. Reportage Antoine Garnier.
17: Dans son snack de la rivière du Maléo, Marine affiche une mine préoccupée lorsqu'on évoque la réforme.
18: Ce n'est pas facile du tout cette facturation électronique, là, elle m'y voit ça mal venir.
17: Elle n'est pas la seule dans ce cas, souligne Bernard Picardot, président de la Chambre des métiers et de l'artisanat.
19: La Réunion, il y a une fracture numérique quand même qui reste encore très importante, particulièrement au niveau des entreprises, de l'artisanat. Il y a encore du travail à faire, d'accompagnement. On a encore beaucoup de chefs d'entreprise qui travaillent seuls, qui ont du mal déjà à avoir de l'activité, qui ont du mal à mettre en œuvre leur activité. On dit qu'il faut vraiment pas rester seul, qu'il faut venir vers nous.
17: Cette main tendue de la Chambre des métiers, la restauratrice pannonaise ne la refuse pas.
18: Mais n'est pas découragée parce que par rapport à la Chambre des métiers, ils proposent une formation là. La formation est gratuite. Mais est-ce qu'une journée noire, elle sera suffisante? Parce que nous ne maîtrisons pas du tout l'Internet.
17: Membre de la commission numérique et innovation à l'ordre régional des experts comptables, Guillaume Attectam annonce que la réforme aura du retard à l'allumage à la Réunion.
20: Le monde économique s'y prépare, mais on ne sera pas prêt au 1er septembre.
17: Si les petites entreprises ont encore un an pour apprendre à émettre des factures électroniques, l'expert comptable leur recommande de ne pas perdre de temps.
20: L'outil permet déjà de faire de l'émission de la réception, même si ce n'est pas obligatoire. Exercez-vous dès maintenant à le faire pour être pleinement opérationnel en 2027.
15: Et puis, c'était prévu et annoncé, les nouveaux tarifs des produits pétroliers fixés par le préfet augmentent ce mardi à La Réunion, tout en restant à des niveaux qui feraient sans doute rêver beaucoup d'automobilistes métropolitains, plus 13 centimes pour le gazole qui passe à 1,83€, plus 5 centimes pour le sans-plomb à 1,68€. Fin de cette édition. Bonne journée.
2: Merci Benoît Ferrand. Bonne journée aux confrères de la première. C'est la fin de cette première édition d'Afrique Matin. Thierry Le Saint était à la réalisation, Édouard Dupénoit à la rédaction en chef. Prochain point complet sur l'actualité africaine dans un tout petit peu plus de 30 minutes. Avant ça, un nouveau journal international dans un instant. Restez bien à l'écoute de Radio France Internationale.
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26: Șeful SPP, Lucian Bahonzu, respinge acuzațiile privind revoluția și mineria, dar într-un punct de vedere public el a afirmat că nu există nicio probă că a participat la represiune. 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Pahonțu subliniază că de-a lungul timpului activitatea sa a fost verificată în repetate rânduri de instituțiile abilitate, inclusiv la numirea în funcția actuală, fiind imposibil ca faptele grave de care este acuzat acum să fi rămas nedescoperite și nesancționate dacă ar fi existat. 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Una dintre cele mai importante teme ale sesiunii este investirea unui executiv cu puteri depline. Președintele Nicu Șordan a anunțat deja că la începutul lunii septembrie va relua consultările cu partidele parlamentare în vederea desemnării unui premier. 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El a mai spus că PSD nu va susține nicio formulă de guvernare din care nu face parte.
27: 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Acordul constituie baza pentru programul de guvernare.
26: Sorin Grindeanu mai spune că și-a asumat funcția de prim-ministru, însă președintele e cel care face desemnarea și în funcție de asta vor exista discuțiile politice necesare. El a menționat că și-ar dori să avem un guvern până pe 15 septembrie. Premierul interimar a făcut un scurt bilanț al jalonelor din PNRR în ziua în care s-a încheiat programul de finanțare europeană. România a pierdut 770 de milioane de euro pentru reforma salarizării din sectorul public, care ar fi trebuit adoptată până la finalul lui august. Guvernul pe care îl reprezint n-are nicio responsabilitate pe această temă, a susținut Bolojan în cadrul declarațiilor de presă făcute la prefectura județului Mureș.
1: Am pierdut două sume, dintre care una este foarte importantă, este vorba de 770 de milioane de euro, care reprezintă contravaloarea jalonului din PNRR, care nu a fost îndeplinit. Așa cum știți, deși am făcut tot posibilul în această perioadă să găsim o formulă de consens prin care aceste reforme mari să fie adoptate, nu s-a reușit trecerea legii salarizării și guvernul pe care îl reprezint n-are nicio responsabilitate pe această temă. Am făcut tot ce a fost posibil ca să-l trecem. Din păcate, nu s-a dorit acest lucru. De asemenea, am mai pierdut și vom pierde o sumă de bani care înseamnă până în 100 de milioane de euro aferentă jalonului de decarbonizare. Asta pentru că, deși am avut sume importante din bani europeni pentru a înlocui centralele pe cărbune pe care România s-a angajat să le închidă, ca efect al poluării și al unei funcționări energofage.
26: Premierul interimar Ilie Bolojan. Clotilde Armand, fost primar al sectorului 1, a fost condamnată în prima instanță la un an de închisoare într-un dosar privind folosirea funcției pentru favorizarea unor persoane. Judecătoria sectorului 1 a decis însă amânarea aplicării pedepsei. Hotărârea nu e definitivă, iar Armand anunță că va face apel. Mai multe ne spune Madalina Șerban.
3: Clotilde Armand a fost condamnată de judecătoria sectorului 1 la un an de închisoare pentru folosirea funcției pentru favorizarea unor persoane în formă continuată. Instanța a decis însă amânarea aplicării pedepsei și a stabilit un termen de supraveghere de 2 ani. Asta înseamnă că fostul edil nu execută în acest moment pedepsa. Dacă hotărârea rămâne definitivă și fostul primar respectă obligațiile stabilite de instanță, în perioada de supraveghere, pedepsa nu va fi pusă în aplicare. Dosarul pornește din perioada în care Clotilde Armand era primar al sectorului 1. Procurorii o acuză că s-a desemnat manager al unui proiect finanțat din fonduri europene și că, prin 4 dispoziții, a beneficiat de majorări ale indemnizației, însumând 18.720 de lei valoare brută. Dosarul a fost deschis în 2024 în urma unei sesizări făcute de Autoritatea Națională pentru Integritate. Clotilde Armand spune că în dosar nu a fost stabilit niciun prejudiciu și susține că întreaga cauză a fost instrumentalizată politic. Într-un mesaj pe pagina sa de Facebook, fostul primar anunță că va face apel. Decizia instanței poate fi contestată în termen de 10 zile.
26: Am ascultat-o pe Madalina Șerban. Iată acum datele meteo. Avem parte de un 1 septembrie călduros. Maxima de astăzi în capitală este de 31 de grade. Momentan sunt 17 grade, iar soarele tocmai a răsărit. Avem 19 grade la Timișoara, la Craiova, Iași și Sibiu. Sunt 16 grade la Chișinău, potrivit site-ului ANM, și 18 la Cluj-Napoca.
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2: Mardi 1er septembre, bonsoir à tous, soyez les bienvenus dans la session soirée de l'info sur RFI. C'est parti pour 3 heures d'actualité. Et au programme, eh bien, le grand reportage. On va ce soir parler de défense française avec un nouveau fer de lance de l'armée de terre. C'est l'escadron de drones de chasse. De quoi s'agit-il? Eh bien, rendez-vous dans 10 minutes, juste après le prochain journal. Et puis, le débat du jour, dans 30 minutes. Au programme, les sanctions économiques. Alors, les sanctions économiques, c'est l'arme déployée pour s'opposer à un État. Les États-Unis en usent, en abusent. Dernier exemple en date, à l'encontre de l'Iran. Après l'option militaire, c'est l'asphyxie économique qui a été décidée la semaine dernière. L'Union européenne n'est pas en reste, ayant déjà décidé 21 trains de sanctions à l'égard de la Russie depuis l'invasion de l'Ukraine. Mais ces sanctions sont-elles efficaces? C'est la question que nous poserons. Est-ce qu'elles permettent effectivement d'infléchir un régime ou est-ce qu'elles ne font qu'appauvrir la population? Ce sera donc dans 30 minutes. Dans une heure, ce sera le grand journal du soir. Le dossier sera consacré à cette décision de l'Union européenne de suspendre ses importations de bœuf brésilien. 18h30, temps universel Afrique soir, avec Sylvie Bervé, première édition de ce mardi.
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2: 19h10, temps universel, dans 2h10. La championne olympique de sabre à Paris en 2024, la française Manon Apiti sera l'invitée d'un grand entretien du soir exceptionnellement en rediffusion, et cela en attendant le retour de Mardi Politique la semaine prochaine. Et puis Action d'Europe, ça c'est le dernier rendez-vous, hein, vous le savez, de cette session soirée de l'info sur RFI. Au menu, une rentrée universitaire contrariée dans de nombreux pays. Nous serons, pour l'illustrer, en Allemagne et en Lituanie. Ce sera à 19h40, temps universel. Voilà pour le programme. Pour l'heure 17h02 TU. Bonsoir Adrien Delgrange.
4: Bonsoir à toutes et à tous.
2: Et pour débuter ce journal, nous sommes au Kirghizistan.
4: Où la capitale Bishkek accueille jusqu'à ce soir le sommet de l'OCS, l'Organisation de Coopération de Shanghai, en présence aujourd'hui du secrétaire général de l'ONU. Parmi les discussions du jour entre les présidents russes, chinois, iraniens ou encore turcs, l'importance d'un monde multipolaire. Vladimir Poutine, Xi Jinping, Massoud Pezeshkian et Recep Tayyip Erdogan ont profiter de la présence d'Antonio Guterres pour s'attaquer vertement à l'ONU, une organisation qu'ils estiment vendue aux États-Unis. Le récit de notre envoyé spécial au Kirghizistan, Théo Bourgerigons.
5: Ils avaient beau clamer leur soutien à l'ONU, ils n'en pensaient pas moins. De nombreux chefs d'État ont attaqué de manière plus ou moins directe une organisation qu'ils jugent à bout de souffle. En commençant par le président iranien, il a donné l'exemple de son propre pays en guerre contre les États-Unis et Israël pour alerter contre un risque de disparition des règles internationales.
4: La question est la suivante. Si de telles attaques deviennent normales, sans réponse efficace de la part de la communauté internationale, quel pays pourra être certain que sa souveraineté et sa sécurité seront protégées demain contre le recours à la force?
5: Il plaide pour un nouveau monde multipolaire ancré dans le principe de souveraineté nationale. Un message repris en cœur par d'autres chefs d'État. Vladimir Poutine, à mots feutrés, a laissé entendre que l'ONU avait perdu de sa neutralité.
6: De nombreux États aspirent à déterminer leur propre destin de manière indépendante, à défendre résolument leurs intérêts légitimes et à participer activement aux affaires internationales. Aucune organisation ne saurait promouvoir les intérêts d'un pays ou d'un groupe de pays en particulier.
5: Un tacle qui vaut aussi très certainement pour l'Union européenne, un des obstacles majeurs pour Poutine dans sa guerre contre l'Ukraine, sujet qui, du moins dans les déclarations publiques, n'a pas été abordé. Théo Bourgerigons, Bishkek, RFI.
4: Et après sa présence au Kirghizistan, on apprend ce soir que le président chinois Xi Jinping vient d'arriver en Égypte. Une visite de 2 jours au Caire, accueillie par Abdel Fattah al-Sissi. Cette visite est la première en 10 ans d'un président chinois. Le Venezuela, signe d'une amélioration de la situation. L'aéroport international Simon Bolivar fonctionne à nouveau. Il était fermé depuis le double séisme du 24 juin dernier. Un premier vol de la compagnie vénézuélienne Convia vers Mexico a décollé à 10h, heure locale. Il est 17h04 à Abidjan. C'est un peu le baromètre de l'économie ivoirienne. Le prix du cacao. En Côte d'Ivoire, le prix minimum borchon du kilogramme de cacao reste inchangé. Il est fixé à 1200 francs CFA pour la nouvelle campagne, soit le même niveau que lors de la campagne intermédiaire qui vient de s'achever. L'annonce a été faite ce matin par le ministre ivoirien de l'Agriculture à l'ouverture de la 10e édition des Journées nationales du cacao et du chocolat. Une décision qui intervient pourtant au moment où les cours mondiaux du cacao amorcent un net rebond. Les précisions à Abidjan de notre correspondant Abdoulaziz Diallo.
7: C'est un prix loin du niveau record de 2800 francs CFA atteint l'année dernière avant de retomber à 1200 francs CFA sous l'effet de la baisse des cours mondiaux du cacao. La campagne 2026-2027 continuera de subir encore un peu les soubresauts et les effets résiduels des difficultés de la précédente campagne, explique le ministre ivoirien de l'Agriculture. Bruno Nabagné-Koné annonce ainsi le maintien du prix borchon du kilogramme de cacao à 1200 francs CFA pour la grande campagne. Campagne de commercialisation. Notre responsabilité, c'est de fixer un prix qui soit financièrement et budgétairement soutenable, poursuit le ministre. Cette nouvelle campagne s'ouvre pourtant dans un contexte de net redressement des cours mondiaux du cacao après plusieurs mois de forte volatilité sur les marchés internationaux. Du côté des producteurs, c'est l'amertume qui domine. Ce prix ne nous arrange pas. Nous, les planteurs, on souffre en brousse. Tout est cher au marché et il faut aussi inscrire les enfants à l'école. Comment on va faire, s'interroge Pascal Brou, un planteur venu de Sikensi, à plus de 80 km de la capitale. Abdoulaziz Diallo, Abidjan. RFI.
4: Et puis cette autre information sur le continent africain, le FMI est parvenu aujourd'hui à un accord avec le Sénégal, à savoir la mise en place d'un programme d'aide de 2,2 milliards de dollars sur la période 2026-2029. Nous serons en direct de Dakar dans une heure et demie. En Inde, plus d'un mois après la fin des manifestations estudiantines, la Cour suprême octroie une nouvelle victoire aux étudiants. Elle annule les poursuites contre les manifestants pour avoir participé au rassemblement. Mélissa Barra, c'était le dernier bras de fer entre étudiants et gouvernement.
8: C'est un immense soulagement, estime Ratna Singh, à la tête de l'équipe juridique du parti des cafards, pour qui l'avenir des étudiants était compromis par les plaintes. Il se félicite de la décision de la Cour suprême qui a retiré les poursuites engagées contre des étudiants ayant manifesté entre le 20 et le 25 juillet dans tout le pays, menant jusqu'à la démission du ministre de l'Éducation. Le nombre total des jeunes visés par des plaintes n'avait pas été diffusé, mais quelques 2900 personnes, elles, resteront dans les fichiers de la police et devront comparaître. Elles avaient été identifiées par un logiciel de reconnaissance faciale comme ayant commis des violences. La justice assure qu'elles avaient des antécédents criminels. La Cour suprême a par ailleurs donné au gouvernement de Narendra Modi un délai de 3 mois pour honorer sa promesse d'indemniser les familles des jeunes qui se seraient suicidés après la fuite des épreuves d'entrée en médecine. Il y en aurait une vingtaine. Le mouvement des cafards a aussitôt annoncé qu'il annulait sa prochaine grande mobilisation nationale prévue le 5 septembre prochain.
4: Il vient de l'annoncer sur les réseaux sociaux, le chanteur français Patrick Bruel annule tous ses prochains concerts. Patrick Bruel est mis en examen pour viol dans plusieurs dossiers. Il précise sur son post Instagram, cette tournée prévue initialement début octobre est devenue autre chose. Elle est devenue l'incarnation d'un débat qui la dépasse. Aujourd'hui en France, c'était la rentrée pour 11 millions d'élèves, mais cette année, nouveauté, l'interdiction des téléphones portables au lycée. La mesure voulue par le gouvernement avait été mise en place pour lutter contre le cyberharcèlement, favoriser les interactions entre les élèves et améliorer leur concentration. Mais dans le sud de Paris, les lycéens qu'a rencontré Cassiopée Etchevers ne sont pas convaincus.
9: Adossé à la barrière, entouré de ses amis, Gaspard attend la sonnerie pour faire ses premiers pas dans le lycée. Portable à la main, il affirme pourtant ne pas en avoir besoin.
10: Je pense que dans une journée de lycée, il faut se concentrer jusqu'au bout. Le téléphone, ça peut encourager le décrochage scolaire.
9: Troubles de la concentration, cyberharcèlement, les usages néfastes du téléphone sont de plus en plus connus. Pour Inès, en seconde, c'est surtout l'isolement.
11: Il y a des élèves qui sont assez timides et du coup, ça peut. Enfin, dès le premier jour, on peut se dire oui, bah, je vais utiliser mon téléphone pour pas s'ennuyer et pas avoir à sociabiliser. Ça nous permettra un peu plus d'avoir ce côté de cohésion.
9: À la récré, les bruits de sonnerie et les musiques TikTok ne sont pas en reste. Beaucoup l'affirment, ils n'ont pas besoin d'une interdiction stricte pour contrôler leur usage du portable.
11: Ça nous infantilise un peu, quoi. On va au lycée justement pour avoir plus d'autonomie. Notre génération a toujours vécu avec le téléphone. Donc je pense qu'au lieu de lutter contre ça, on devrait plutôt apprendre à vivre avec. Soit utilisé comme outil en classe.
9: Chérelle renchérit, les téléphones n'ont pas que des défauts. L'an dernier, elle a révisé son brevet grâce à des applications et ChatGPT.
12: Le problème, c'est pas tellement le téléphone, c'est comment on l'utilise et son usage, qu'est-ce qu'on en fait, quoi.
9: Mais l'application de la mesure interroge, alors que de nombreux élèves imaginent déjà comment contourner la règle.
4: Reportage signé Katsupe Edgevers.
13: Oui, ça marche. Aujourd'hui, notre escadron de drones, il est opérationnel. Les marsouins du premier escadron du premier IMA, ils ont effectué entre 150 et 200 jours d'entraînement cette année pour être capables de servir sur ce système d'armes. Oui, ça marche. Oui, ils produisent des effets tactiques. L'étape suivante, ça sera d'emmener l'escadron de drones sur un champ de tir au cours duquel il va utiliser ces drones armés. Et ça sera une étape qu'on aimerait conduire à l'automne 2026.
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14: L'armée de terre française, dans cette unité de chasse, ni avion de combat, ni missile, mais un concept appelé à faire tache d'huile au sein de cette armée de terre. Le concept d'escadron de drones de chasse. Dans l'imaginaire collectif, il y a bien sûr en toile de fond la guerre en Ukraine. Élaborée par le 1er régiment d'infanterie de marine, cette nouvelle approche a été évaluée cet été au centre d'entraînement au combat de Mailly-le-Camp. Cette première unité illustre la bascule en mode rapide de l'armée de terre vers les drones aériens d'attaque. L'escadron de drones de chasse, nouveau fer de lance de l'armée de terre, un grand reportage de Franck Alexandre.
15: Mailly-le-Camp, centre d'entraînement au combat, le Santac, où l'escadron de drones de chasse du 1er IMA s'apprête à démontrer son aptitude.
16: Ça, c'est un petit 5 pouces, c'est surtout pour s'entraîner. C'est le tien, ça, d'ailleurs?
17: Ça, Jerry, ça va.
16: Tiens, perso, ça.
17: Bonjour.
16: Non.
17: Oui, correct. Non, pas perso, non. C'est celui de la cellule drone.
16: Ouais, c'est
17: celui
16: de la cellule drone, okay.
17: Numérique.
15: Donc ça, c'est les plus petits drones d'attaque qu'on trouvera.
16: Ouais.
17: Alors. Oui, correct. Donc ça, c'est un drone 5 pouces, donc en numérique.
18: Donc là, tu peaufineras là, tes chargeurs. Ouais, on va bien, pourquoi tes chargeurs, ils sont pas pleins. Allez, vous rassemblez par équipage.
15: Sur le champ de manœuvre, une multitude de petits ateliers improvisés où l'on démonte et remonte les drones. Il y a 2 ans, le caporal-chef Jerry a troqué son char AMX 10 RC pour un First Personal View, un drone FPV. Masque sur le visage pour le retour vidéo, l'ex-cavalier, devenu droniste et instructeur, peut à des vitesses vertigineuses simuler des raids contre des soldats adverses et leurs véhicules.
17: Donc là, je vais brancher la batterie. Dans un premier temps, donc, je branche. Je m'assure que la liaison soit faite avec ma radiocommande. Pour des raisons de sécurité, on ne va pas se mettre trop proche. Pourquoi ? Parce que tout simplement, en fait, les moteurs qui sont équipés sur le drone, ils font presque 50 000 tours par minute. Donc 50 000 tours par minute, ça fait que bah, si vous mettez votre doigt ou quelque chose, bah, vous pouvez avoir très très mal. Oui. Donc dans un premier temps, je viens préarmer mon drone et l'armer. Et là, je suis en mesure de décoller. Parce que ce qui est important, c'est vraiment de vérifier son matériel avant de partir au combat. Sinon, on peut avoir des surprises le jour J. Ce qu'on peut voir, bah, c'est que le FPV, c'est aussi très rapide. Hein, on va le voir, je vais faire une accélération.
15: C'était difficile de devenir pilote FPV.
17: Bah oui, parce que bah c'est un monde qu'on connaît pas du tout et ça nécessite beaucoup de qualité dans le pilotage et surtout bah il y a des qualités dans le montage aussi du drone parce qu'on apprend à le monter, on apprend à le programmer, on apprend à le piloter et après bah il y a toute la partie tactique aussi qui va avec pour pouvoir.
15: Il se dit qu'il y a très peu de gens qui sont capables d'être bons.
17: Oui, parce que le pilotage, c'est pas comme un drone stabilisé, c'est-à-dire que du moment qu'on pilote en fait avec ce genre de drone, on a pleinement le contrôle dessus. C'est-à-dire que si on lâche la manette, notre drone tombe. Il faut tout le temps piloter, tout le temps avoir la main dessus. Ça nécessite beaucoup, beaucoup d'heures d'entraînement. Il faut s'entraîner et arriver à...
15: Vous entraînez combien de fois par semaine ?
17: Au moins une trentaine de minutes, voire une heure par jour. C'est pas mal.
19: Là, vous avez encore 6 minutes pour vous installer, redonner les éléments, ainsi de suite.
15: Bien sûr, l'Ukraine est à l'origine des changements majeurs en cours dans l'armée de terre. L'observation du front, de la kill zone, où tout ce qui est vu est détruit, a fait émerger le concept d'escadron de drones de chasse au sein du régiment. Rembobine le chef du bureau opération instruction du 1er de marine, le lieutenant-colonel Rémi Husson.
20: Il y a 3 ans, au 1er Imain, 2 officiers ont plus particulièrement observé le conflit russo-ukrainien et ont essayé de chercher le moyen de faire face au blocage tactique qu'on a observé en Ukraine. Et donc, ces 2 officiers, ils ont d'abord essayé de penser une doctrine d'une unité qui permettrait de répondre à ce problème. Et donc, est née l'idée au départ de créer une unité de cavalerie légère et qui intégrerait plusieurs systèmes d'armes entièrement dronisés.
15: Le commandant Sylvain, aujourd'hui en charge de l'innovation au 1er IMA d'Angoulême, était l'un des 2 capitaines à l'origine du projet, l'un des pionniers du drone de combat.
21: Le drone est la naissance d'une quasi nouvelle fonction opérationnelle, mais surtout d'une massification à très bas coût et qui nécessite très peu de moyens logistiques et qui est déployable à très grande échelle sur l'intégralité d'un front. L'arrivée du drone sur le champ de bataille, c'est un peu l'arrivée de la mitrailleuse en 1915. Ça fige le combat parce qu'aujourd'hui, on a des contre-mesures, des boucliers qui sont encore moins puissants que la lance et la lance a encore la prédominance sur le champ de bataille. C'est en train de changer et c'est pour ça qu'il faut avoir et la lance et le bouclier.
22: 22, je répète, un poste 1 au nord-ouest de Mike 13.
15: Si les drones sont désormais présents dans toutes les forces de l'armée de terre, Émeric Cossin, chef du corps du 1er IMA, a eu l'ambition d'élaborer une doctrine d'emploi, doctrine qui fut soumise à l'état-major.
23: C'est un travail interne qu'on a conduit, qui a consisté à structurer une unité et lui faire remplir des missions de cavalerie, puisque nous sommes un régiment de cavalerie légère, mais par les drones. Et cette idée, une fois qu'elle était suffisamment mûre, on l'a présentée à l'armée de terre, notamment au commandement du combat futur. Et l'an dernier, le commandement du combat futur a décidé de nous donner un mandat d'expérimentation qui visait, après une période où on avait validé et prouvé le concept, eh bien, à continuer à organiser l'unité, à l'éprouver, mais également à apporter un certain nombre de briques technologiques pour aller encore un peu plus loin.
20: La première brique technologique, c'est une brique d'intelligence artificielle, de détection, de reconnaissance et d'identification.
15: Lieutenant-colonel Husson.
20: Et qui va permettre à un opérateur drone du peloton d'acquisition et de surveillance d'être appuyé dans l'analyse des flux vidéo qu'il reçoit de son drone de surveillance. La deuxième brique technologique qu'on a cherché à développer, c'est du pilotage assisté par ordinateur. Ce qu'on voulait donner, c'est la capacité à un seul opérateur de piloter plusieurs drones. Et on voulait aussi lui permettre d'acquérir plus facilement son objectif. Donc, une brique de pilotage assisté par ordinateur et une brique de guidage terminal autonome. C'est-à-dire que un seul opérateur avec un ordinateur est capable de faire décoller plusieurs drones et ensuite, sur son ordinateur, de leur donner des missions. Et le drone, quand il a acquis son objectif, il est capable d'aller le détruire de manière autonome.
15: Observer, orienter, décider à agir, la boucle de décision dite OODA structure l'action. Grâce au drone, elle connaît une accélération fulgurante.
20: C'est la bataille de la vitesse, c'est la bataille de la vitesse dans la mise en œuvre des systèmes d'armes, mais c'est aussi la bataille de la vitesse de manière générale pour l'escadron de drones qu'on a développé. Parce que cet escadron de drones, sa plus grande force, c'est son agilité et c'est son hypermobilité. En fait, aujourd'hui, ce qui lui permet de remplir ses effets tactiques sur le terrain, c'est qu'il est invisible et hypermobile sur le champ de bataille. Et donc, en fait, il est insaisissable par l'ennemi. Il est capable de se déployer, de voir loin, de mettre en œuvre ses drones, de mettre en œuvre ses munitions téléopérées et de s'exfiltrer sans que l'ennemi ait eu le temps de le voir.
15: 5 pelotons composent l'escadron de drones de chasse. Ils sont armés de presque 500 drones d'attaque FPV, des drones kamikazes capables de parcourir 10 km. Le caporal Igor, 20 ans, a signé sans hésiter pour devenir télépilote, tépile dans le jargon de l'escadron.
19: Avant d'aller sur le parking, les gars, je récupère les cartes.
0: La formation télépilote, c'est 2 semaines, la première formation. Et faut se mettre directement dans le match, avoir fait un petit peu de simulateur avant. Quand on opère, oui, on a souvent, je suis avec un spotter, ça peut être l'ISR avec son parote ou le chef de bord, le sergent, qui vraiment m'aide en fonction de ce que je vois dans le drone, m'indique des points particuliers que je me repère vraiment en vol pour atteindre ma cible en fonction de la topo.
15: Alors la topo, vous avez une carte, qu'elle soit physique ou numérique, sous les yeux. Comment vous passez du masque à la carte?
0: Justement, on retient. D'abord, avant, je m'imprègne un petit peu de la carte globalement. Et en fonction de la mission ou du combat, je demande au chef de bord de voir la carte pour me repérer, savoir où est l'ennemi, où je suis. Et je prends directement des points particuliers, je compte les carrefours ou peu importe, pour vraiment me repérer pour le combat.
15: Donc ça arrive de se perdre des fois, c'est compliqué.
0: C'est compliqué, mais on trouve toujours son chemin.
15: C'est un nouveau métier de soldat, est-ce que c'est enthousiasmant?
0: Oui, complètement, c'est une approche différente du métier et c'est vraiment intéressant, c'est vraiment nouveau, beaucoup de côté technique, et même au pilotage, ça amène vraiment à vouloir être meilleur à chaque fois, donc c'est intéressant.
15: Pour que ça marche, il faut de la masse en matériel et en hommes, insiste le commandant Sylvain.
21: Il y a une petite portion, environ 120 drones, qui sont en fait des MTO, des munitions téléopérées qui vont porter jusqu'à 30 km, qui elles vont coûter un petit peu plus cher et qui ont des capacités accrues par rapport aux munitions à pilotage immersif. Et enfin, nous avons des drones d'acquisition et de surveillance qui eux vont être au nombre d'une trentaine, de 30 à 50 drones, et qui vont permettre d'acquérir le renseignement. Et donc on est sur environ 1000 drones pour l'escadron de drones de chasse. Nous avons besoin de passer les défenses de guerre électronique ou les défenses cinétiques de l'adversaire qui vont causer une attrition assez forte sur nos drones, de l'ordre de au moins 60%. La seconde problématique, c'est qu'on a besoin de tenir dans la durée. Si nous n'avons que quelques dizaines de drones, au bout de quelques heures de combat, nous ne serons pas en mesure de reconduire une opération.
15: Et l'escadron, au sein du régiment, c'est combien d'hommes?
21: C'est entre 100 et 120 hommes, donc ça représente un huitième de la force vive du régiment. Ce qu'il faut comprendre, c'est que derrière un opérateur de drone, derrière un télépilote de drone, il y a au moins quelqu'un qui va gérer les systèmes de communication du drone, quelqu'un qui va gérer la protection rapprochée de l'opérateur du drone, et il a un chef qui va lui donner les ordres. Donc vous avez au moins 3 personnes en tout, donc un télépilote, un pourvoyeur qui fait sa protection et un chef. Et donc on a besoin toujours de cette masse, entre 100 et 120 personnels.
1: Oui, mais qui va aller là-bas? Avec Momo, là-bas, et les 3 véhicules, ici. C'est bon?
15: Au printemps dernier, lors d'Orion, exercice majeur de grande ampleur, l'escadron de drones de chasse a durement frappé l'adversaire. Il a aussi frappé les esprits. Le bilan fut énorme, sourit le patron du premier IMA, Émeric Cossin.
23: En effet, ça a produit des effets tactiques qui sont quand même assez importants. Ce qui ressort d'Orion, c'était vraiment sa réactivité. C'est-à-dire qu'une unité légère, capable de produire des effets cinétiques très forts, par le biais de raids de FPV notamment, permettant en fait de combler un intervalle assez rapidement, là où l'adversaire s'était engouffré. On a détruit face à nous 4 PC de groupement tactique interarmes, donc 4 PC régimentaires, hein, donc c'est quasiment l'équivalent des PC d'une brigade. On a détruit des trains de combat, donc les trains de combat, ce sont les unités de logistique en charge du ravitaillement. À partir du moment où vous touchez à la logistique de l'adversaire, eh bien vous le contraignez substantiellement sur le champ de bataille, donc ça a été produit à 2 reprises. On a aussi attaqué des batteries de défense anti-drone et solaire. Pourquoi? Parce que pour s'assurer que vos drones puissent opérer, vous allez commencer à chercher à taper le bouclier adverse. On continue de regarder l'Ukraine tous les jours. Et on va essayer d'aller plus loin que cet agrégat de télépilotes qui emploie 1, 2, 3 drones par jour. Voilà. Donc c'est là où potentiellement on pourrait avoir un temps d'avance dans quelques mois, peut-être 1 ou 2 années plus tard.
1: Ok, super. T'as un visuel sur celui-là tout au fond, ou pas?
0: Oui, correct.
1: Ok.
2: Pour toi, c'est 76 aussi ?
15: Aller plus loin, avec des ruches pour emporter les drones sur la ligne de contact. Ces ruches emportent elles-mêmes des reines dotées d'intelligence artificielle. Elles vont commander des ouvrières destinées à frapper. Une automatisation pour maximiser les effets, car en Ukraine, un tiers seulement des drones commandés à la vue atteignent leur cible. Commandant Sylvain.
21: Je vais casser un mythe tout de suite. Les essaims, c'est très peu de drones, en fait. On va chercher à avoir une reine et avec quelques ouvrières, entre 3 et 10 grand maximum. Plus on met de drones en l'air, plus on augmente la vulnérabilité de l'essaim. Parce qu'on le voit, parce qu'on l'entend, parce qu'on peut le détecter sur le spectre électromagnétique s'il n'est pas muet. Et plus on va concentrer nos moyens. Ce qu'il faut comprendre, c'est que dans un essaim, celle qui coûte cher, c'est la reine. Et l'autonomie en l'air d'un essaim est assez faible. C'est de l'ordre de quelques dizaines de minutes, jusqu'à 30 minutes max. Et donc on va chercher en permanence à avoir des petites équipes qui vont avoir des actions ponctuelles, quitte à concentrer les effets de plusieurs essaims, de 5 à 10 drones, qui vont pouvoir opérer et donner jusqu'à une centaine de drones qui vont opérer dans un même cadre espace-temps de quelques centaines de mètres.
5: Sur le carrefour 81, stationné en ligne face au nord.
15: Pour s'équiper, l'escadron peut compter sur une foisonnante production industrielle. Tout bouge très vite, glisse le chef Tristan.
6: Ici, on a des drones nomades, donc c'est fabriqué par PRC System. C'est des drones sur mesure qu'on a demandé. Et c'est des drones qui rentrent dans les rayons qu'on a à l'arrière des Ford Ranger, les gros cubes verts.
15: D'accord, dans les essaims, ça sera
6: ça. Donc ça sera ceux-là, et après les industriels sont en train de les modifier pour pouvoir l'incrémenter en pilotage par ordinateur. Là, on a des drones FPV de chez Wolf Drone, qu'on a reçus il y a deux semaines. Et là, on a des drones Airshot de chez Flyback. Ceux-là, on les a reçus tout récemment, donc mes experts là, du peloton, ils ont fait 2-3 modifs dessus pour les Wolf Drone. Donc là, on va les tester réellement au niveau de portée. Et au fur et à mesure des retex, on sait qu'il faut utiliser telle ou telle fréquence où on peut modifier la puissance, ou etc. Moi, je suis en relation quasiment tous les jours, toutes les semaines avec les industriels, soit ceux qui nous fournissent ces drones, soit ceux qui fournissent ces logiciels pour améliorer la chose, améliorer leur système. Après, si on a de la casse, quasiment la plupart de mes tépiles sont formés pour faire un peu de soudure et pour faire du changement de pièce.
5: Quelle charge ils peuvent emporter, ceux-là ?
6: Celui-là, en fait, la base, on a demandé ce qui puisse porter 1 kg. Un mortier 81, c'est 4 kg. Donc là, c'est une charge d'un kilo. C'est vraiment pour avoir des véhicules légers.
15: Pour garder l'avantage, l'escadron mise sur ses ruches chargées à l'arrière des pick-up. D'abord pensées pour une utilisation civile, ces ruches étaient dans les cartons du Hub Innovation de Naval Group basé à Angoulême. Le régiment s'en est emparé, Rémi Husson.
23: Ces boîtes, elles ont la capacité d'emporter des drones FPV de type 5 pouces. Il faut que le drone rentre dans un carré de 50 cm de côté. Elles font effectivement environ 1m20, 1m50 de haut. Elles ont été conçues pour le prototypage par Naval Group. Elles ont une capacité de maintien en charge des drones. Elles sont électrifiées et l'ouverture du capot sur le dessus se fait depuis l'intérieur de la cabine avec un électro-aimant. Ce qui permet à l'équipage de pouvoir opérer les drones sans être obligé de débarquer, d'ouvrir le capot et d'appuyer sur le bouton pour allumer le drone. Parce que vous imaginez bien que si tous les drones restaient allumés en permanence sans maintien en charge, au bout de quelques heures, ils n'auraient plus de batterie. Au moment de les faire décoller, ça ne fonctionnerait pas. Elles résistent à la pluie, on peut durer sur le terrain. Aujourd'hui, les conclusions que nous tirons des expérimentations que nous avons conduites avec ce dispositif, c'est que c'est opérationnel.
7: Allez, bleu 99, ici bleu, donc compte rendu du sous-GTI en interdiction sur l'Alima 2.
15: L'histoire retiendra que l'escadron de drones de chasse est né au sein du 1er régiment d'infanterie de marine d'une innovation venue du bas, commandant Sylvain.
21: Oui, je pense que c'est une opportunité qu'on vit qu'une fois dans une ville militaire. On a eu un chef qui nous a fait confiance, au capitaine Guillaume et à moi, pour monter un projet. Et il nous a dit, bon, vous avez carte blanche et votre idée, poussez-la, je ne vous freinerai pas. Au bout de 3 ans, on se retrouve ici à l'aube du passage à l'échelle du projet. Ces 3 ans sont passés en un claquement de doigts. J'en retire une histoire de confiance, d'autonomie. Une armée qui n'aurait pas compris la menace prééminente du drone actuellement sur le champ de bataille va au-devant de très gros problèmes dans un conflit à venir. Il est temps de s'en rendre compte que si nous n'avons pas de moyens de lutte anti-drone et si nous n'avons pas nous-mêmes des drones qui sont capables d'acquérir et d'attaquer efficacement, le prochain conflit, il est déjà perdu.
15: Dans les prochains mois, 5 autres régiments de l'armée de terre seront dotés d'unités de drones de contact bâties sur le modèle imaginé par le premier de marine.
14: L'escadron de drones de chasse, nouveau fer de lance de l'armée de terre. Un grand reportage signé Franck Alexandre, réalisation Pauline Leduc.
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4: Eh bien, merci à toute l'équipe de Grand Reportage. Ce soir, dans le débat du jour, on va parler de l'outil qui est le plus utilisé actuellement pour tenter de sanctionner un pays.
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4: Et ce sont les sanctions économiques. Alors, elles sont utilisées à différents degrés. Au plus haut niveau, par l'administration Trump, qui, après s'être embourbé militairement en Iran, tente désormais d'asphyxier le pays, selon les décisions qui ont été annoncées la semaine dernière. L'Union européenne, elle adopte des sanctions régulières et sur la durée, à l'égard de la Russie. 21 trains de sanctions décidés depuis l'invasion de l'Ukraine par Moscou. Oui, mais ces sanctions sont-elles efficaces? C'est la question que nous posons ce soir. Quel effet est-ce que, effectivement, cela peut infléchir un régime comme l'objectif le souhaite, ou est-ce que ça ne fait finalement qu'appauvrir la population qui est concernée? Soyez les bienvenus dans le débat du jour. Et pour répondre à ces questions, nos trois invités à mes côtés en studio, Rémi Bourgeot, bonsoir.
11: Bonsoir.
4: Vous êtes chercheur associé à l'IRIS, l'Institut de Relations Internationales et Stratégiques, spécialiste notamment des questions économiques et géopolitiques. Julien Marcy, face à vous, bonsoir.
24: Bonsoir.
4: Économiste, chef économiste à l'organisation globale Sovereign Advisory. Michel Duclos, notre troisième invité, est en ligne avec nous. Bonsoir Michel Duclos.
25: Bonsoir.
4: Diplomate, ancien ambassadeur et représentant de la France auprès des Nations Unies, conseiller spécial géopolitique à l'Institut Montaigne, auteur de l'ouvrage Diplomatie française. Merci à vous trois d'avoir accepté l'invitation du débat du jour sur RFI. Que vous inspire, je vais commencer avec vous Rémi Bourgeot, cette Economic D-Day, selon les mots de Donald Trump, donc cette nouvelle stratégie des États-Unis à l'égard de l'Iran, qui évidemment concerne Téhéran en premier lieu, mais aussi, pour mieux viser l'Iran, tous les pays qui maintiendraient des relations avec l'Iran. Est-ce que, selon vous, ça peut avoir plus d'effet finalement que les bombes américaines sur le régime de Téhéran?
11: C'est la façon dont le président Donald Trump vis-à-vis du reste des gens qui font l'opinion à Washington, notamment des milieux néoconservateurs. Il faut leur dire qu'il continue cette quête d'un écrasement de l'Iran, mais c'est un énorme échec sur le plan militaire, donc il prétend qu'il va continuer la guerre sur le plan économique. Ensuite, quand on regarde de près, il y a un énorme décalage entre ces objectifs annoncés qui consistent à asphyxier l'Iran sur le plan économique et la réalité de ce que peuvent faire les États-Unis en termes de sanctions. On parle de sanctions secondaires, d'aller menacer les partenaires économiques et commerciaux de l'Iran pour qu'ils cessent le plus possible leurs échanges avec l'Iran. Donc un pays très important dans cette équation, c'est la Chine, qui est le premier partenaire de l'Iran en termes d'importation d'hydrocarbures et aussi en termes de fourniture à l'Iran de toutes sortes de composants, notamment sur le plan industriel et militaire. Il est clair pour la Chine que s'il n'est pas question d'appliquer ces sanctions secondaires, elle a donné ordre à ses entreprises et notamment à ses banques de ne pas se laisser intimider, de ne pas mettre en œuvre ces sanctions. Elle s'est déjà quelque part un peu formée avec la question de la guerre commerciale en refusant certaines menaces américaines et en menaçant de restreindre l'exportation de terres rares l'année dernière, vous vous souvenez. Donc là, sur cette base-là, elle réagit de façon très différente d'il y a quelques années à la question de l'application des sanctions. Elle les rejette et sur cette base, on voit un ensemble de pays qui sont assez proches de l'Iran sur le plan commercial, qui ont suivi cette voie aussi. Même le Pakistan a dit ne pas appliquer ces sanctions, ces menaces de sanctions secondaires. Donc c'est dire à quel point l'impact est quand même assez limité. La Turquie, elle aussi, est dans l'OTAN, en même temps a des relations avec l'Iran, ne veut pas du tout suivre les États-Unis dans cette voie. On dit, alors l'Irak, ce serait le cas, mais bon, ça montre aussi à quel point l'effet est quelque part limité. Ensuite, ça n'est pas absurde, je pense, du point de vue personnel pour Donald Trump d'aller dire, voilà, à ces milieux néoconservateurs que j'évoquais, je continue. On voit qu'il est coincé. Il y a une sorte de crise de régime qui se déroule à Washington. Il sait qu'il est en plein fiasco, que c'était une énorme erreur d'entrer en guerre contre l'Iran. Il n'a pas d'issue militaire à sa disposition. Et ça peut être un moyen partiellement de s'extriquer, d'échapper à cette situation, à cette impasse militaire, d'aller poursuivre plus sur le plan économique. Mais ensuite, il n'est pas tellement intéressé, je pense, par l'effet réel qui lui est limité. Ensuite, il faut évidemment rappeler que l'Iran est sous des sanctions déjà considérables et étouffé économiquement dans tous les cas. Mais cette idée vraiment d'aller vraiment jouer sur toutes les relations, tous les échanges qu'a l'Iran aujourd'hui, notamment avec la Chine, ça reste une perspective vraiment lointaine.
9: C'est peut-être davantage un acte politique, alors que les États-Unis connaissent bien, quasiment depuis 79, les États-Unis sanctionnent l'Iran. L'attitude de la Chine, est-ce qu'elle montre pas déjà l'inefficacité de ces sanctions? Ce que vous évoquiez, Rémi Bourgeot, pour bien que nos auditeurs comprennent, par exemple, la Chine achète 90% du pétrole iranien. Donc à partir du moment où la Chine parvient à ce que ces sanctions ne la touchent pas, Pékin notamment, ça c'est l'histoire des sanctions secondaires qui empêchent un accès au dollar, qui constitue le dollar, c'est le canal indispensable pour les transactions internationales, mais la Chine utilise le yuan via un propre système financier qu'elle a construit. Est-ce que ça veut, ce que ça veut dire, tout cela, Rémi Bourgeot, c'est que, quelles qu'elles soient les sanctions, elles ne peuvent pas permettre une asphyxie économique comme l'affirment les États-Unis?
11: Alors, bon, vous avez, effectivement, vous avez la situation liée au détroit d'Hormuz, effectivement, où les exportations sont quand même limitées. Vous avez le contre-blocus américain, donc bon, il y a quand même un trafic qui a lieu, mais ça reste très limité. Ensuite, on voit effectivement une architecture qui s'adapte à ces menaces américaines et surtout à leur caractère erratique. Donc, vous avez cette architecture qui se consolide sur le plan des paiements, mais ensuite il y a aussi des questions de confiance et de dépendance qui restent quand même très importantes au dollar. Mais si on voit ça de façon large, on a quand même ce bloc gigantesque autour de la Chine, avec aussi la Russie, bon, qui est un sujet crucial en termes de sanctions, l'Iran maintenant, ce front iranien, on a un énorme bloc qui s'est constitué, alors qui n'est pas totalement solidaire évidemment, chacun défend son intérêt, mais ils interagissent, ils commercent, ils s'apportent des éléments essentiels. Et surtout, ils ont une capacité industrielle redoutable aujourd'hui, c'est ce qui fait défaut côté occidental. Avec cette crise de production industrielle, et c'est ce qui est à l'esprit de tous les décideurs, notamment de Donald Trump.
9: Julien Marcilly, vous qui êtes économiste, comment on peut évaluer les effets des sanctions, justement sur le plan économique? Alors, on peut parler des États-Unis à l'égard de l'Iran, on peut parler des États-Unis à l'égard de Cuba, on peut aussi, et peut-être surtout, parler de l'Union européenne à l'égard de la Russie. C'est pas le même type de sanctions. Ce que j'évoquais au début de cette émission, ce sont les sanctions sur la durée. En 4 ans et demi d'invasion de l'Ukraine par la Russie, il y a eu 21 trains de sanctions qui ont été décidées. Les effets économiques, parce qu'au final, la Russie poursuit sa guerre, et l'Iran est toujours là.
12: Oui, tout à fait. Alors, ce qui est intéressant dans le cas de l'Iran, c'est qu'on parle de ce dernier train de sanctions américaines qui est consécutif à une intervention militaire, comme tout le monde le sait. Et effectivement, tout le monde sait aussi qu'il y avait eu beaucoup de sanctions déjà auparavant. Donc, ce qui montre bien que finalement, le comportement des Occidentaux en général et puis de l'administration ou des différentes administrations américaines en particulier a été très changeant. Et erratique au cours du temps, ce qui rend aussi plus compliqué la réponse à cette question finalement. Est-ce que des sanctions sont efficaces? Enfin, tout dépend de l'objectif. Si l'objectif vis-à-vis de l'Iran, c'est un changement de régime, bon, effectivement, le fait est que le régime est toujours en place, donc donc ces sanctions ne sont pas efficaces.
9: Si c'est l'objectif affiché par l'administration Trump.
12: Alors, puisque ça n'a pas par l'administration Trump, oui, mais ça n'a pas toujours été le cas. Enfin, quand des sanctions ont été décidées il y a une dizaine d'années, l'objectif affiché c'était la non-prolifération nucléaire. Et là, effectivement, dire si ça a été un succès ou pas, c'est peut-être la réponse doit peut-être être un peu plus nuancée. Peut-être que sans doute des sanctions ont permis de ralentir le rythme d'accumulation dans ce domaine-là. Pour revenir à la question sur le plan strictement économique, oui, le fait est que l'économie iranienne a été au cours du temps assez largement impactée par ces sanctions. Hein. Beaucoup d'études existent sur sur le sujet, et c'est pas propre d'ailleurs à l'Iran. Hein. Il y a une quinzaine d'années, entre 2010 et 2015, le PIB iranien avait baissé d'environ un cinquième, donc ce qui est quelque chose de colossal.
9: Mais même aujourd'hui, l'économie iranienne, on est sur une inflation à 90%, une récession qui est attendue autour de 6-7%, donc évidemment, elle est très mal, l'économie iranienne.
12: D'autant plus que ces chiffres très macroéconomiques masquent aussi des réalités sur le terrain qui sont sans doute beaucoup plus difficiles, notamment pour tout un pan de la population. La perte de pouvoir d'achat pour les ménages les plus vulnérables est sans doute encore plus forte que ce que ne l'indique ce taux d'inflation moyen. Donc vous avez finalement une quasi, peut-être une disparition partielle de la classe moyenne dans des pays qui sont durement touchés par ce type de sanctions, qui font que évidemment les impacts sur le plan économique sont très importants.
9: Mais les impacts sur le plan économique, ils touchent d'abord le consommateur, la population, avant de toucher les ressources du pays.
12: Alors les deux, hein, c'est-à-dire que vous avez évidemment cet impact qui est le plus visible via l'inflation et le pouvoir d'achat sur les consommateurs, et donc comme dans beaucoup de pays, hein, l'inflation frappe d'abord les ménages les plus vulnérables, hein, ceux qui ont la propension à consommer la plus forte. Ces sanctions ont aussi pour vocation à créer des pénuries, notamment en termes d'approvisionnement et donc de chaîne de valeur. Et on en avait parlé beaucoup, notamment en Europe et en France, il y a une dizaine d'années, où on savait qu'il y avait des pénuries, notamment sur certaines chaînes de valeur clés, hein, l'automobile, l'aviation, en Iran, avec des entreprises locales qui avaient du mal à s'approvisionner. Alors, depuis une dizaine d'années, comme il a été dit, il y a eu évidemment la Chine qui a contribué à finalement aider le pays. Et c'est là toute la question, hein, quand on juge de l'efficacité économique de ces sanctions, bah, un des critères clés, c'est évidemment de savoir si ces sanctions vont être appliquées par le plus grand nombre, et en particulier par des pays avec des économies fortes comme la Chine, parce que ce cas de la Chine, il se pose aussi pour la Russie et pour d'autres.
9: Ce qui n'est pas le cas, ou ce qui ne semble pas être le cas, d'après ce que nous disait Rémi Bourgeois. Michel Duclos, est-ce que vous diriez que vous qui êtes diplomate, quand l'enjeu est économique, les sanctions peuvent être efficaces. Je me permets de poursuivre la réflexion de Julien Marcy. Quand l'enjeu est politique, ben, c'est moins évident. Et je fais référence à l'objectif d'un arrêt de la guerre de la part de la Russie en Ukraine, de la part de l'Union européenne, et d'une chute du régime iranien de la part des États-Unis.
13: Je crois que ça, d'abord, il y a un facteur important à prendre en compte, c'est le facteur temps. Il est arrivé que les sanctions soient efficaces sur l'Iran, c'était en 2015, quand l'Iran a accepté de signer l'accord nucléaire. C'est arrivé aussi sur l'Afrique du Sud. Je pense que dans le moment où nous vivons, ces pays qui sont sanctionnés se sont préparés, se sont habitués. Et donc la Russie savait ce qu'il attendait. C'est quand même été très frappant après l'invasion de l'Ukraine. On a pris des sanctions comme par exemple couper l'accès de la Russie à SWIFT, dont les plus brillants experts disaient que
9: ce serait
13: radical. Le
9: système de paiement, système financier SWIFT.
13: Ouais. Le SWIFT, c'est un système de paiement automatisé sur lequel tous les pays du monde sont branchés. Et on pensait que la Russie aurait beaucoup de mal à s'en remettre. En fait, c'est passé comme une lettre à la poste. Si vous comparez par ailleurs avec ce qui s'était passé au moment de la chute de l'URSS, la Russie d'aujourd'hui est un pays capitaliste, et donc il y a beaucoup plus de souplesse dans sa gestion, avec des gens plus inventifs, etc.

0: Poutine continue la guerre, mais à un coût quand même plus élevé, donc dans des conditions plus difficiles, et probablement avec moins de succès que s'il n'était pas sous sanction. Et sur l'Iran, on peut se faire le même raisonnement. Ce qui est parmi les choses fascinantes du sujet, il y a l'attitude de la Chine, puisque vous avez dit vous-même que la Chine a clairement indiqué à Trump que pour l'Iran, elle ferait tout pour empêcher l'application des sanctions. En revanche, sur la Russie, la Chine a comme politique officielle de ne pas chercher à braver les sanctions américaines les plus visibles, les plus importantes, qui touchent au dollar, etc. Ça n'empêche pas la Chine, évidemment, d'aider la Russie non seulement un maximum, mais de le faire de plus en plus dans l'aide à son effort militaire. Mais elle n'est pas ouvertement en infraction, si je puis dire, avec les sanctions américaines. Là aussi, ce serait intéressant de pouvoir analyser cette différence d'attitude de la part de la Chine, qui, comme vos autres invités l'ont déjà dit, est absolument cruciale dans ce domaine. Alors là, on a parlé de l'Ukraine, de la Russie, de l'Iran, les très grands sujets. Il y a aussi les sanctions qui sont peut-être symboliques, comme ce que l'Union européenne fait, devrait faire, va faire sur les colons en Cisjordanie. Là, évidemment, tout le monde sait très bien que ça n'aura qu'un effet très marginal. Mais en même temps, si on ne le fait pas, ça veut dire qu'on ne signale absolument pas notre hostilité, notre indignation dans ce comportement. Donc, l'aspect efficacité ou non des sanctions n'est pas l'alpha et l'oméga de la
1: Ouais,
0: politique des sanctions.
1: il y a le message politique et vous l'avez dit, Rémi Bourgeot. Alors c'est intéressant d'évoquer effectivement l'attitude de la Chine à l'égard de la Russie. Elle est beaucoup plus discrète, la Chine, dans le conflit russe, que effectivement elle intervient davantage concernant l'Iran. Rémi Bourgeot, est-ce que vous diriez que finalement peut-être on n'a jamais eu autant d'États qui utilisent, ou en tout cas ces sanctions économiques ont peut-être rarement été autant utilisées pour menacer, pour mettre à distance des États. Et jamais, pour poursuivre ce que disait Michel Duclos, finalement, peut-être il a été, ces sanctions ont autant été contournées, à l'image de la Chine, qui est peut-être au centre névralgique de cette question, puisque c'est la Chine qui contre cette arme des sanctions aujourd'hui.
2: L'idée de sanctions a vraiment pris une mesure importante dans ce qu'on appelle le moment unipolaire, vraiment après la chute de l'URSS, avec cette puissance écrasante des États-Unis, avec cette idée de guerre économique, de modeler le monde par des interventions dans certains cas, mais par toutes sortes de mesures économiques et notamment de sanctions, de guerre économique. Et depuis, beaucoup de choses se sont passées. On a l'émergence de certains pays, de grands pays sur le plan industriel et technologique, comme la Chine, et même des pays comme l'Iran et la Russie ont aussi une dynamique de développement industriel et technologique. Ils forment en proportion plus d'ingénieurs que les pays occidentaux. Ils sont dans ce type de tendance aujourd'hui, et on a une sorte de croisement en fait qui se produit. On le voit notamment sur le plan de la capacité de production militaire, où c'est un énorme problème du côté occidental dans les différentes guerres qui sont menées en Ukraine ou face à l'Iran ou sur toutes sortes de sujets. Et de l'autre côté, on a une crise plutôt de surproduction centrée sur la Chine et tout un ensemble de pays qui sont dans cette dynamique de développement industriel, technologique, qui forment énormément d'ingénieurs et qui savent encore les utiliser. Et du coup, les sanctions sont quelque part un peu anachroniques face à ces pays-là. Les sanctions étaient pensées à une époque où ils étaient beaucoup moins développés, beaucoup moins résilients. Depuis, non seulement ils se sont beaucoup développés sur le plan industriel et éducatif, et aussi, évidemment, ils ont appris à contourner les sanctions par toutes sortes de manières. Par exemple, la Russie, au début, si vous voulez, vraiment de l'affaire ukrainienne autour de 2010-2014, était encore dans un autre stade de son développement, était beaucoup moins intéressé par les questions industrielles. Les sanctions l'ont plutôt amené à faire un effort dans ce sens-là. et vraiment initier cette dynamique. Donc évidemment, les sanctions ont un effet, mais elles incitent aussi à être inventifs, à contourner, alors par différents moyens financiers et par différents canaux, mais aussi en allant beaucoup

0: plus loin dans le développement éducatif, dans le développement industriel.
1: Mais c'est intéressant ce que vous dites, parce qu'effectivement, c'est un peu comme toute évolution technologique. Plus on progresse et plus il y a des moyens de contrer les évolutions. Julien Marcy, une dernière question rapidement avant de passer à la deuxième partie du débat. Est-ce que vous diriez que ces sanctions, elles sont aussi une forme d'extension de la guerre commerciale décidée? Oui, je vous vois dire oui. Faire oui de la tête, c'est le mantra, évidemment, c'était le mantra de la première année, et puis ça poursuit. On a vu encore le Canada il y a quelques semaines, de la première année du second mandat de Donald Trump, cette guerre commerciale. Et encore une fois, au cœur du jeu, on a les États-Unis qui usent et abusent de ces sanctions. On a cité évidemment l'Iran, on peut citer Cuba, et l'ennemi, le rival des États-Unis, c'est la Chine qui est la mieux placée pour les contourner, ces sanctions.
2: Oui, tout à fait. Très, très rapidement, sur le côté anachronique des sanctions, je pense qu'effectivement, les pays qui les subissent sont amenés à être plus créatifs et inventifs pour les contourner. Ouais. D'un autre côté, les pays qui prennent des sanctions essaient de faire la même chose. Par exemple, le dernier train de sanctions européen vis-à-vis de la Russie cible particulièrement la flotte, vaisseaux, fantômes, etc. Donc, c'est un peu le jeu du chat et de la souris. Les deux camps, finalement, sont amenés à être inventifs. C'est ça aussi qui fait évoluer toutes ces sanctions. De manière plus générale, quand on regarde sur un temps long, ces sanctions existent depuis très longtemps. Mais leur nombre était à peu près stable dans le temps jusqu'à il y a une quinzaine d'années. Hein, on observait à peu près 200 cas en vigueur dans le monde. Et finalement, ça a beaucoup augmenté donc depuis une quinzaine d'années. Et puis ça s'est accéléré au cours des 5, 6, 7 dernières années. Donc effectivement, il y a cette tendance générale qui est qu'avec la mondialisation, on a davantage de flux commerciaux, davantage de flux de capitaux, davantage de flux de personnes. Dans le même temps, vous avez toujours beaucoup de tensions politiques. Et donc quelque part, les sanctions économiques sont un peu à la frontière entre ces deux mondes, quoi. C'est-à-dire la mondialisation et puis ces tensions politiques. Et donc si ce nombre a beaucoup augmenté au cours des 5-6 dernières années, c'est effectivement en particulier en raison des États-Unis, hein, qui sont à l'origine d'à peu près la moitié des sanctions dans le monde à eux seuls. Et effectivement, est-ce que le protectionnisme commercial peut être catégorisé comme une sanction? Finalement, qu'il le soit ou pas, c'est un autre outil économique qui vise à contraindre quelque part les actions politiques économiques d'un autre pays. Quand les États-Unis décident des droits de douane très élevés ciblant le Brésil alors que les États-Unis n'ont pas de déficit commercial vis-à-vis du Brésil, c'est bien pour des raisons politiques. Donc quelque part, c'est pas catégorisé comme des sanctions en tant que telles, mais c'est aussi un outil de pression économique.
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1: On parle ce soir des conflits. Est-ce que les sanctions économiques sont efficaces? Les sanctions économiques, elles sont omniprésentes. En 4 ans et demi de guerre, on l'a dit, de l'invasion de l'Ukraine par la Russie, il y a eu 21-30 sanctions qui ont été adoptées par l'Union européenne. Et puis évidemment, et encore plus depuis le retour à la mise en branche de Donald Trump, les États-Unis multiplient les sanctions à l'égard, dernier exemple en date, de l'Iran, avec cette économie Day qui a été décidé la semaine dernière, qui vise différents secteurs qui constituent les revenus du régime iranien. On peut citer les crypto-monnaies, les technologies, l'or, l'aviation et le transport maritime. Et cette stratégie, évidemment après la stratégie militaire, concerne Téhéran, mais aussi tous les pays qui collaboreraient avec l'Iran. Mes trois invités sont Julien Marcy, économiste, chef économiste à l'organisation Global Sovereign Advisory, que l'on attendait, qui est Rémi Bourgeot, face à lui, chercheur associé à l'IRIS, l'Institut de Relations Internationales et Stratégiques, spécialiste des questions économiques et géopolitiques, et Michel Duclos, diplomate, qui est en ligne avec nous, et à qui je vais donner à présent la parole, qui est ancien ambassadeur, représentant de la France auprès des Nations Unies, conseiller spécial géopolitique à l'Institut Montaigne, auteur du livre Diplomatie française. On a beaucoup parlé d'un acte politique qui serait derrière ces sanctions. Est-ce que il faut se dire que c'est vraiment un acte politique, il y a une volonté politique et donc un décalage entre l'objectif affiché pour les États-Unis, faire tomber le régime iranien, pour l'Union européenne, stopper la guerre en Russie, et les résultats, à savoir tenir à distance les pays concernés.
4: Une autre façon de formuler ce que vous dites, c'est que l'hyper-sanction, la sanction manie, si je puis dire, c'est quand même un peu un aveu d'impuissance. Alors là, on l'a déjà dit dans le cas de Trump et de l'Iran, c'est évident, c'est que comme les autres options n'ont pas marché, il se rabat sur celle-ci. Peut-être se faire extraordinairement d'illusions sur l'efficacité, mais c'est montrer qu'il fait quelque chose. L'Union européenne, c'est un peu triste à dire, mais c'est vrai que 21 paquets de sanctions contre la Russie, effectivement, si c'était très efficace, on n'aurait pas eu besoin de 21 trains de sanctions. Mais si on continue, c'est parce que pour l'instant, la Russie ne cède pas, ne craque pas, etc. Donc on continue. Mais il y a cet aspect qui était implicite dans votre question. C'est plus là que du signal politique. C'est faire quelque chose pour faire quelque chose avec une incidence dans l'ordre politique qu'on avait, à mon avis, pas assez bien mesuré. C'est que dans ce qu'on appelle le Sud global, alors on peut discuter sans fin sur la cohérence du Sud global, évidemment c'est des pays qui sont pas d'accord sur beaucoup de choses, mais tous ces pays émergents sont d'accord sur une chose, ils ont horreur des sanctions. Ils ont horreur des sanctions parce qu'ils considèrent que ça les handicape dans leur propre développement et que c'est une atteinte à la souveraineté. Aujourd'hui, c'est contre tel ou tel pays, mais qu'un jour ou l'autre, ce sera contre eux. Et donc, il y a un effet politique négatif invisible et qui vient pas à l'esprit, évidemment, de dirigeants comme Trump, mais pour nous, Européens, c'est un élément de la distanciation entre le Sud global et nous.
1: La distanciation, c'est un mot qui résume, je trouve, justement, les raisons de ces sanctions. Rémi Bourgeot, on l'a dit, ça appauvrit. Et évidemment, c'est peut-être les premières catégories touchées par ces sanctions économiques, c'est la population, ça les appauvrit. Est-ce que ça peut retourner les populations contre le régime concerné? Est-ce que ça peut être ça aussi l'objectif des sanctions?
2: C'est l'objectif, mais là on voit par exemple dans le cas de l'Iran, la menace est existentielle. Trump ne l'a pas caché, on disait au début les footballeuses iraniennes et je ne sais quoi, et quelques semaines plus tard Trump parlait d'anéantir la civilisation iranienne, donc on n'était plus vraiment dans un discours humanitaire, disons. En Iran on a plutôt vu un sursaut, c'est souvent le cas dans le cas de bombardements massifs d'une menace existentielle sur une nation. Et aujourd'hui, alors il y a un changement de régime au sens des théories néoconservatrices, mais le régime a de fait changé et on a plus aujourd'hui une dictature militaire avec tous ces gens, des gardiens de la révolution, ces anciens de la guerre Iran-Irak qui, en termes, sont beaucoup moins élevés en termes religieux, qui laissent aussi, qui ont beaucoup lâché de lest en termes d'application des règles religieuses, notamment du port du voile. On voit beaucoup de femmes qui ne sont pas voilées dans les grandes villes iraniennes, en particulier à Téhéran. Donc on a plutôt une forme d'unification, hors partielle évidemment, mais une forme comme ça de ralliement de la population face à cette menace existentielle que présentent les États-Unis et Israël. Donc ça, c'est plutôt sur le plan vraiment de l'attaque militaire. Ensuite, les sanctions jouent effectivement. Mais sans tout ce contexte depuis 20 ans, on peut imaginer qu'une classe moyenne émergeait de façon beaucoup plus visible en Iran, encore plus visible, et avec des idéaux de changement justement politique, et que le régime se soit beaucoup plus adapté, voire et véritablement changé. Tout ce contexte très envenimé avec les États-Unis a plutôt probablement eu tendance à maintenir le régime en place.
1: Oui, parce qu'on aurait pu aussi imaginer que dans la volonté comme ça d'appauvrir la population, il y a eu cette idée qu'effectivement les sanctions aggravent cette situation-là. En tout cas, merci beaucoup à vous trois. On va répondre à la question maintenant, est-ce que les sanctions sont efficaces? C'est finalement relatif et elles permettent de tenir à distance les pays concernés. Et je retiens les mots de Michel Duclos, ces sanctions c'est d'abord aussi un aveu d'échec de la part des pays qui les prononcent. Merci beaucoup à vous trois, Michel Duclos, Julien Marcilly et Rémi Bourgeot. Merci à Florence Pons qui était à la préparation de ce débat du jour et Claude Battista à la réalisation.
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1: Dans une minute, c'est le grand journal du soir. Et ce soir, on va parler de cette décision de l'Union européenne de suspendre ses importations de bœuf brésilien. Juste après, 30 minutes plus tard, Afrique Soir, première édition. Bonsoir Sylvie Berruet.
5: Bonsoir Romain, bonsoir à tous.
1: Bonsoir, quel programme ce soir?
5: L'économie avec cette bouffée d'air pour le Sénégal englué dans une crise financière sans précédent. Le Fonds monétaire international et Dakar trouvent enfin un accord sur un programme d'aide. Il porte sur plus de 2 milliards de dollars sur 3 ans. En Guinée-Bissau, le oui l'emporte au référendum pour une nouvelle constitution depuis novembre et le coup d'État qui a renversé le président Mbalo. Le pays est dirigé par une junte militaire et puis l'emprise djihadiste dans le septentrion du Cameroun, cette grande zone du Nord. Ce sera le dossier d'Afrique Soir.
1: Merci beaucoup Sylvie Berruet. Donc rendez-vous dans 30 minutes sur Radio France Internationale. L'idée est bientôt 20h dans 30 secondes et Christophe Paget va faire dans quelques secondes son arrivée pour le grand journal du soir. Restez surtout à l'écoute de la Radio Mondiale.
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1: C'est le grand journal du soir. Bonsoir Christophe Paget.
8: Bonsoir Romain, bonsoir à toutes et à tous.
1: À la une ce soir, le Népal et la Chine qui dépasse ce chiffre symbolique des 1000 morts dans la catastrophe de mercredi dernier.
8: Oui, et les recherches continuent pour retrouver des milliers de disparus. En ce moment, des secouristes tentent d'accéder au Népal à des tunnels situés le long d'une rivière, tunnels où sont coincés des centaines d'ouvriers qui travaillaient sur des barrages hydroélectriques. Mélissa Barra nous en dit plus dès le début de ce journal. Selon Berlin, la Russie est responsable de l'attaque au drone qui a eu lieu sur l'aéroport de Leipzig au mois d'août. L'Union européenne dit être pleinement aux côtés de l'Allemagne et l'OTAN assure qu'elle défendra ses membres contre toute menace. On verra ça à Berlin avec Pascal Thibault.
1: Autre titre, et ce sera le dossier de ce 20h, le bœuf brésilien qui est persona non grata en Europe.
8: Oui, tout comme la volaille brésilienne, décision de la Commission européenne. Bruxelles reproche au Brésil un manque de garantie sur les règles sanitaires. L'interdiction sera effective à partir de ce jeudi. Enfin, en France, Patrick Bruel annule sa tournée. Le chanteur est mis en examen pour, entre autres, viol et agression sexuelle. Plusieurs maires avaient dit leur opposition à sa venue dans leur ville.
1: Après ce grand journal du soir, on va évoquer un ouvrage qui commence à faire du bruit en France et qui s'intitule « Nous les Français ». Il tisse des liens entre des objets du quotidien, des loisirs et le vote qui est lié. Alors évidemment, l'écho est fort, on est à 8 mois de l'élection présidentielle en France. Et bien, nous en parlerons avec Paul Ackermann du quotidien suisse Le Temps. Mais pour débuter donc, le Népal et la Chine où le bilan de la crue de la semaine dernière dépasse désormais les 1000 morts.
8: Et 4500 personnes sont toujours portées disparues, les recherches continuent. Et côté Népal, les secouristes népalais et internationaux tentent d'accéder le long de la rivière Botekoshi au tunnel où sont coincés des centaines d'ouvriers qui travaillaient sur les barrages hydroélectriques. Près de 900 travailleurs sont ainsi portés disparus dans des centrales dont certaines étaient encore en cours de construction. Information donnée par l'association de producteurs d'énergie du pays. Mélissa Barra.
9: Les chances de retrouver des survivants dans les tunnels s'amenuisent. C'est dans la centrale hydroélectrique de Upper Trishuli 1 que l'on dénombre la grande majorité de travailleurs dont on est sans nouvelles. 1400 personnes se trouvaient dans ces installations quand l'avalanche a tout balayé. 600 sont toujours portés disparus. Ici et dans d'autres centrales, près d'une semaine après la catastrophe, c'est une course contre la montre qui se joue dans les tunnels. Certains atteignent 250 mètres de longueur. Bim Gautam est le directeur général de l'IPAN, l'association de producteurs indépendants d'énergie au Népal.
10: La plupart des installations sont ensevelies sous la poussière et les pierres, parfois à 30-40 mètres sous terre. À l'intérieur, il se peut qu'il ne reste plus de nourriture, d'oxygène ou d'eau. On n'a aucun contact avec eux.
9: Le Premier ministre Balendra Shah a pointé le changement climatique comme cause des crues violentes. Un facteur, explique Bim Gautam, qui poussera le secteur à repenser les centrales dans ce pays qui en compte 250.
10: Il faut revoir la conception pour que les projets soient plus plus durable? Où et comment construire les tunnels? Faut-il concevoir des barrages plus petits, avec des capacités moindres? En tout cas, il faut renforcer les infrastructures.
9: Selon son association, 10% de la production électrique népalaise a été touchée.
8: En Cisjordanie occupée, des colons tentent de mettre le feu à une mosquée. Selon le ministère palestinien des Affaires religieuses, un groupe de colons a tenté d'incendier la mosquée d'un village situé près de Naplouse. Ils ont laissé des graffitis en hébreu sur les murs. Depuis le début de l'année, 13 mosquées ont été profanées ou prises pour cible par l'armée israélienne ainsi que par des colons. De son côté, le Premier ministre israélien Benjamin Netanyahou affirme que ses forces ont arrêté le chef de la sécurité intérieure du Hamas lors d'une opération à Gaza. Une opération pendant laquelle l'ouest de la ville a essuyé une dizaine de frappes ainsi que des tirs de drones et fait plusieurs morts.
1: Alors on va revenir sur cette attaque au drone qui avait touché l'aéroport de Leipzig début août. La Russie est responsable selon Berlin.
8: Oui, selon le ministre de l'Intérieur allemand qui rappelle que cet aéroport est une plateforme clé pour l'armée allemande et pour le soutien logistique à l'Ukraine. Réaction de la présidente de la Commission européenne, Ursula von der Leyen, l'UE est pleinement aux côtés de l'Allemagne. Le secrétaire général de l'OTAN, Mark Rutte, assure lui que l'Alliance défendra ses membres contre toute menace. Début août, un drone chargé d'explosifs avait été découvert près de plusieurs avions cargo ukrainiens. Un deuxième engin avait heurté un avion cargo quelques minutes plus tard et, selon les médias, un troisième drone avait été retrouvé 10 jours après à l'ouest de l'aéroport. À Berlin, la correspondance de Pascal Thibault.
11: Si certains responsables politiques allemands avaient très vite accusé Moscou d'être derrière cette attaque hybride qui s'ajoutait à de nombreuses autres, le ministre de l'Intérieur, d'ordinaire peu connu pour sa retenue, avait cette fois été très prudent. Alexander Dobrindt avait uniquement évoqué la possible implication de puissances étrangères. Lors d'un point de presse, il a estimé que les modes opératoires, la technique et les explosifs utilisés permettait de confirmer la responsabilité de la Russie.
12: Les enquêtes de nos services et celles de nos partenaires montrent clairement que la Russie est impliquée dans ces actes. Notre gouvernement en conclut que ce pays est responsable de l'attaque hybride menée début août sur l'aéroport de Leipzig.
11: Berlin, qui souligne sa concertation avec ses partenaires au sein de l'Union européenne et de l'OTAN, ne veut plus se contenter de l'expulsion de diplomates russes pour réagir, comme dans le passé. Le ministre des Affaires étrangères, Johannes Van de Poel, aux côtés de son homologue de l'Intérieur, a annoncé la fermeture à la mi-septembre du consulat russe de Bonn et celle de la Maison de la Culture de ce pays à Berlin, accusée d'espionnage. Des sanctions individuelles seront prises contre des citoyens russes. L'Allemagne veut accentuer sa pression contre la flotte fantôme russe qui permet à Moscou de contourner les sanctions contre les exportations de pétrole. Pascal Thibault, Berlin RFI.
1: Et de Berlin à Londres, on évoque à présent la rentrée parlementaire au Royaume-Uni.
8: Et premier jour dans le grand bain pour Andy Burnham, le nouveau Premier ministre était arrivé au 10 Downing Street, au cœur de la pause estivale. Aujourd'hui, il a fait sa première déclaration avec un désir de changer de ton par rapport à son prédécesseur. À Londres, Emeline Vin.
13: La politique faite différemment, Andy Burnham a enchaîné les promesses face aux députés britanniques, à commencer par celle de l'optimisme.
14: Nous pouvons rendre cette décennie meilleure que la précédente. Nous pouvons donner de nouveaux horizons à tous et partout. Nous pouvons à nouveau faire rêver le Royaume-Uni. Nous pouvons ramener l'espoir.
13: Le nouveau Premier ministre compte également mettre à profit son expérience de maire de Manchester dans un pays ultra centralisé.
14: Pendant longtemps, notre pays n'a pas eu d'ambition pour les régions en dehors de Londres. J'ai entendu les appels transpartisans à plus de décentralisation. Ce gouvernement va entreprendre la plus grande redistribution de pouvoir qu'ait vu ce pays.
13: Dans une ambiance particulièrement enthousiaste, les partis d'opposition ont accueilli sa nomination, comme le leader des libéraux-démocrates Ed Davey.
15: J'espère sincèrement que le Premier ministre va pouvoir changer les choses, et vite, parce que nous savons à quel point les gens en ont assez. Tous les ans, il est de plus en plus dur de joindre les deux bouts. Et nous savons que les populistes et les extrémistes souhaiteraient que rien ne change, car ils en tirent profit.
13: Tous enjoignent le nouvel exécutif à mieux financer les armées britanniques, l'un des sujets qui ont fait chuter le Premier ministre précédent, Keir Starmer. Emeline Vin, Londres, RFI.
8: Keir Starmer qui lui quitte le Parlement. Le prédécesseur d'Andy Burnham annonce qu'il va se consacrer aux affaires internationales. Une élection partielle sera bientôt organisée pour le remplacer sur sa circonscription de Holborn et Saint-Pancras. 4 projectiles viennent de frapper des villes à l'est du détroit d'Ormuz. 4 projectiles américains. Le président américain Donald Trump promet de bombarder l'Iran bien plus durement si le pays réplique à ses dernières attaques. De leur côté, les gardiens de la révolution iraniens assurent qu'ils feront regretter aux États-Unis ces nouvelles attaques près du détroit d'Ormuz.
1: Le sommet de l'organisation de coopération de Shanghai, ça se déroule au Kyrgyzstan. C'est le deuxième et dernier jour et le président iranien remercie Vladimir Poutine.
8: Oui, c'était la première rencontre entre les présidents russes et iraniens depuis le début de la guerre au Moyen-Orient. Et Massoud Pezeshkian a remercié Vladimir Poutine pour sa position dans cette guerre, parlant d'une relation stratégique, pas une relation ordinaire entre les deux pays. Selon le président iranien, la présidence iranienne plus précisément, les deux présidents ont discuté des moyens de renforcer et d'élargir leur coopération. Hier, c'était la Russie et la Chine qui s'étaient félicités de leur bonne relation. La Chine, justement, l'organisation de coopération de Shanghai se veut un contrepoids à un Occident dominé par les États-Unis. Tout comme les BRICS qui se réunissent dans quelques jours en Inde. Le président chinois Xi Jinping vient d'arriver en Égypte. Il était au Kyrgyzstan. Il sera en Inde. Alors la Chine se voit-elle en grande architecte d'un regroupement de pays s'identifiant au sud global? La réponse du spécialiste de l'Asie, Philippe Lecor.
16: Le président chinois Xi Jinping doit participer au sommet des BRICS de New Delhi dans quelques semaines. Donc il se passe effectivement beaucoup de choses, je dirais, de Bishkek à New Delhi. En passant d'ailleurs par le Caire, puisque Xi Jinping se rend au Caire, l'Égypte fait partie également des BRICS. Donc on peut dire que si on fait le bilan de cette série de voyages du président chinois et de ces rassemblements qui sont quand même importants, je pense qu'il se passe quand même pas mal de choses qui vont quand même plutôt dans le sens d'un regroupement de pays du sud global, comme on avait pu le voir il y a un an à Pékin avec une réunion de justement de l'organisation de coopération de Shanghai en Chine. Donc ça va dans le même sens et globalement, un an plus tard, on constate que la Chine est toujours quand même à la manœuvre.
8: Philippe Lecor avec Nicolas Falaise.
1: 18h10 en temps universel, c'est le grand journal du soir sur RFI avec vous Christophe Paget. Et cette date, jeudi prochain, à partir de jeudi prochain, le bœuf brésilien ne sera plus bienvenu en Europe.
8: Mais la Commission européenne a décidé de suspendre toutes ses importations de bœuf, mais aussi de volaille, en provenance du Brésil. La raison, Bruxelles reproche au géant sud-américain, qui est son partenaire commercial, un manque de garantie sur les règles sanitaires qu'elle impose au bétail. C'est le dossier de ce 20h. Et pour en parler, Pierre-Olivier du service économie de RFI est avec nous ce soir. Alors Pierre, dans 48 heures, terminé le bœuf brésilien en Europe.
17: Oui, en tout cas terminé les importations de bœuf et de volaille en provenance du Brésil à partir de jeudi. Car l'UE estime que le traçage sanitaire de ces deux espèces n'est pas transparent et qu'il existe des zones d'ombre, notamment sur les médicaments qu'elles ont reçus lors de leur élevage.
8: Il n'y aura plus jamais de bœuf et de volaille en provenance du Brésil en Europe ?
17: Alors non, pas tout à fait. Bruxelles demande aux éleveurs brésiliens de se mettre en conformité sur la traçabilité avant d'autoriser une possible reprise des importations. Car depuis mai dernier, souvenez-vous, l'accord de libre-échange UE-Mercosur est entré en vigueur provisoirement, faisant du Brésil un partenaire commercial important pour les importations de viande, et cela sans droit de douane.
8: Alors provisoirement, ça veut dire que cet accord de libre-échange n'est pas définitif ?
17: Pas tout à fait encore, non. Il faut qu'il soit voté par les eurodéputés, et pour l'instant, aucune date n'a été fixée, a priori pas avant le premier semestre 2027. Et certains éleveurs européens entendent bien utiliser ce délai pour convaincre leurs représentants de tout le mal qu'ils pensent de cet accord. C'est notamment le cas des Français qui estiment que ce partenariat est injuste car eux sont soumis à des normes très strictes en matière de médicaments et de bien-être animal notamment, qui sont loin d'être les mêmes au Brésil.
8: Alors, que l'Europe suspende ses importations de bœuf en provenance du Brésil, ça va dans leur sens.
17: Alors en tout cas, ce qui est sûr, c'est que Bruxelles entend bien montrer qu'un accord de libre-échange n'est pas un chèque en blanc qui permet d'exporter automatiquement et sans contrôle. Avec cette décision, l'Europe affirme qu'elle exige une traçabilité sur l'ensemble des filières animales qui arrivent sur son sol. Mais outre l'aspect sanitaire, certains voient aussi un volet plus politique dans cette mesure. En suspendant l'importation de viande de bœuf et de volaille du Brésil, l'Europe répond directement à l'argument français selon lequel le Mercosur ouvrirait le marché à des produits qui ne respectent pas les mêmes règles. Et comme la France avait voté contre contre cet accord. C'est peut-être aussi un moyen concret de dire, vous voyez, Bruxelles veille au grain, donc cet accord peut être ratifié sans crainte. Et autrement dit, mettre en confiance les eurodéputés sceptiques, Christophe.
8: Merci Pierre-Olivier.
1: Ça concerne également l'économie. Plus d'un millier d'agriculteurs danois qui manifestent contre une loi sur les engrais.
8: Oui, ils ont défilé avec 200 tracteurs devant le Parlement du Danemark. Le projet, qui est soutenu par la majorité de la classe politique, prévoit d'encadrer les rejets d'engrais et de gaz à effet de serre par l'agriculture et la sylviculture, l'exploitation des forêts. À partir de l'an prochain, les agriculteurs recevront un quota d'émissions. Ils devront aussi reconvertir une partie de leurs terres en espace naturel.
1: En France, c'est une conséquence des incendies de cet été. Les émissions de carbone ont augmenté.
8: Oui, selon un rapport de Copernicus, le service européen d'observation de la Terre, 1,5 million de tonnes de CO2 ont été relâchées dans l'atmosphère. Un chiffre colossal qui n'avait jamais été atteint depuis le début des mesures. C'était en 2003. Et en plus de ces émissions, en perdant ses forêts, eh bien, la France perd un important puits de carbone. Igor Strauss.
18: C'est du jamais vu. Plus de 1,5 million de tonnes de carbone ont été relâchées dans l'atmosphère depuis le début de l'année 2026. Un chiffre exceptionnel pour une saison des feux également hors du commun. Au total, plus de 96 000 hectares ont brûlé durant l'été, contre 14 000 hectares par an en moyenne. Conséquence directe, les émissions de CO2 de la France en 2026 sont 4 fois supérieures à la moyenne annuelle observée entre 2003 et aujourd'hui. Un défi majeur pour la France qui compte sur ses forêts pour accélérer la réduction de ses émissions de gaz à effet de serre pour respecter ses engagements climatiques. Mais le réchauffement de la planète, provoqué par les activités humaines, se poursuit et provoque une intensification des phénomènes climatiques extrêmes, comme les incendies, qui deviennent également plus fréquents. Or, en brûlant, les forêts, qui sont initialement une partie de la solution, deviennent inversement un problème d'envergure. La France n'est pas le seul pays confronté à ce terrible constat. Le Canada, l'Indonésie ou l'Algérie ont également connu une saison des feux exceptionnelle, rendant la lutte contre le réchauffement climatique encore plus impérieuse.
8: Igor Strauss. Patrick Bruel annule sa tournée, annonce faite par le chanteur sur Instagram. Patrick Bruel, 67 ans, est mis en examen en France pour viol, tentative de viol, agression sexuelle et harcèlement sexuel. De nombreuses municipalités, Chartres, Dijon, Strasbourg ou encore Amiens, avaient dit leur opposition à la venue du chanteur dans leur ville. RFI 20h15 à Paris, c'est la fin de ce journal. RFI Soir continue avec vous, Romain Ouzoui.
1: Merci Christophe Pagé.
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1: Au programme du prochain quart d'heure, avant Afrique Soir, la première édition, eh bien, on va évoquer un ouvrage qui commence à faire du bruit en France, qui s'intitule « Nous les Français » et qui tisse des liens entre des objets du quotidien, des loisirs et le vote qui est lié. Alors évidemment, l'écho est fort, on est à 8 mois de l'élection présidentielle en France et nous en parlerons avec Paul Ackermann du quotidien suisse Le Temps. Nous irons également en Allemagne dans le prochain quart d'heure. On est à 5 jours d'un scrutin qui va être suivi de très près, élection régionale en Saxe-Anhalt. Pour la première fois depuis la guerre, l'extrême droite pourrait l'emporter dans un Land allemand. Ce sera avec Pascal Thibault. Mais pour l'heure, ce sont les sports. Avec Eric Mabrude. Bonsoir Eric.
19: Bonsoir Romain, bonsoir tout le monde.
1: Le football pour débuter car ce mardi c'est le dernier jour du mercato estival.
19: Et il est même terminé depuis un quart d'heure en France, en Allemagne et en Italie. Les clubs anglais et espagnols peuvent quant à eux faire leurs ultimes emplettes jusqu'à minuit. Le FC Barcelone n'a pas attendu le coup de gong pour enrôler tout à l'heure l'attaquant d'Arsenal Gabriel Jesus. Un contrat de 3 ans pour le joueur brésilien qui vient renforcer une attaque catalane déplumée après les départs de Ferran Torres et Robert Lewandowski. En France, Jean-Claire Todibo est prêté par West Ham à Lens. Le Sénégalais Habib Diallo s'est lui engagé avec Le Mans, tandis que son compatriote Ibrahim Baye rejoint pour sa part l'Angleterre. Aston Villa, en l'occurrence, le jeune ailier du Paris Saint-Germain engagé pour un montant avoisinant les 55 millions d'euros.
1: Et c'est un transfert qui survient après celui d'un autre attaquant du PSG qui a fait beaucoup parler, c'est celui de Bradley Barcola.
19: Le double champion d'Europe vendu hier à Liverpool pour la modique somme de 125 millions d'euros hors bonus. Après plusieurs semaines d'attente et de négociations, celui qui fêtera demain ses 24 ans va enfin pouvoir découvrir un nouveau championnat et porter le mythique maillot des Reds. Écoutez sa joie recueillie par Cédric de Oliveira. Bradley Barcola.
20: Quand j'ai su l'intérêt de Liverpool pour moi, je ne me suis pas posé de questions et je savais que c'était un très grand club pour moi. J'étais avec ma famille, tranquillement, on attendait que ça se passe. Quand j'ai eu la nouvelle, j'étais très content et j'étais entouré des personnes que j'aime le plus. Donc on a bien fêté ça et ce qu'on espère maintenant, c'est de pouvoir profiter ensemble ici. Ça a mis pas mal de temps, mais je suis très content aujourd'hui de pouvoir jouer pour Liverpool et tout ce que je veux, c'est de découvrir Anfield et pouvoir jouer.
19: Et les premiers pas de Bradley Barcola avec Liverpool pourraient avoir lieu samedi face à Ipswich lors de la troisième journée de la Première Ligue.
1: Voilà pour le foot et voilà un homme heureux aujourd'hui, le cycliste français Bastien Tronchon.
19: Cet anonyme du peloton s'est adjugé tout à l'heure à Elche la 10e étape du Tour d'Espagne. Le français Bastien Tronchon, vainqueur au sprint, au nez à la barbe des grands spécialistes de l'exercice, à l'image du belge Wout Van Aert, le coureur de la Groupama FDJ, qui signe ainsi à 24 ans sa toute première victoire d'étape dans un grand tour. Et il n'en revient pas lui-même au micro d'Eurosport, Bastien Tronchon.
0: J'y croyais pas, je pensais qu'il y avait des gars devant, ou je pensais pendant mon sprint que certains allaient me remonter, etc. Et je voyais personne, et c'est pour ça que j'ai pas levé les bras en fait. J'y croyais pas, j'ai demandé si j'avais vraiment gagné, et ouais, j'ai vraiment fait. C'était une journée de fou, et ça représente vraiment beaucoup pour moi. Je savais que j'étais dans une très bonne journée, ça faisait vraiment longtemps que j'avais pas eu une journée comme ça, donc je l'ai dit toute la journée au mec, je prenais vraiment plaisir, je disais ouais, mais c'est super beau, les routes sont super bonnes, etc. Donc je prenais vraiment du plaisir, alors que la course était quand même assez dure. Et puis voilà, battre des garçons comme ça, c'est incroyable.
19: Bastien Tronchon, au classement général de cette Vuelta, pas de changement. L'Espagnol Enric Mas conserve le maillot rouge devant le Slovène Primoz Roglic.
1: Le tennis, le premier tour de l'US Open se terminera la nuit prochaine à New York.
19: Et on suivra tout particulièrement l'entrée en lice de Gaël Monfils pour son tout dernier tournoi du Grand Chelem. On le sait, le Français est en pleine tournée d'adieu, lui qui va raccrocher la raquette à la fin de la saison. Il a bénéficié d'une invitation pour disputer son ultime US Open avec un premier match tout à l'heure, le jour de ses 40 ans, le Parisien qui va tenter de faire mieux qu'à Roland Garros où il avait été battu au premier tour devant le public français. Gaël Monfils.
21: Of course it's great, but it's different. To be honest, it's different. As I say, in Roland Garros, it was really tough.
22: Bien sûr, c'est super d'être là, mais c'est différent de mes adieux à Roland Garros. Là-bas, c'était vraiment difficile émotionnellement. Ça avait été très dur. Et j'espère que je vais en tirer quelques leçons pour ici. Parce que là, ça va être vraiment spécial. C'est mon dernier grand chelem et je joue mon premier match le jour de mes 40 ans. C'est un sacré accomplissement pour moi. Je voulais être capable de jouer jusqu'à 40 ans, mais je ne veux pas simplement être bon. Je veux être encore très bon. Donc, j'ai beaucoup travailler pour être encore là et être le meilleur possible sur le court. Après, ce n'est qu'un jeu, mais je vous garantis que je vais tout donner.
19: Gaël Monfils opposé ce soir au joueur paraguayen Daniel Vallejo, 60e joueur mondial. Et puis peu après, le vainqueur de Roland-Garros, Alexander Zverev, jouera son premier tour contre l'Italien Lorenzo Sonego. Et puis côté féminin, à suivre l'entrée en lice de la Kazakhstanaise Elena Rybakina, opposée à une jeune américaine de mère gabonaise, Théa Frodine.
1: Merci Eric Mamrut, il est 20h20 ici à Paris. On va à présent évoquer un ouvrage dont la résonance est forte en France alors que dans moins de 8 mois maintenant s'annonce l'élection présidentielle. Ce livre, au titre explicite, Nous les Français, est au cœur de votre chronique cette semaine dans Le Temps. Paul Ackermann, bonsoir.
23: Bonsoir.
1: Correspondant en France du quotidien suisse, également responsable de l'édition française du Temps. Nous les Français, c'est un ouvrage collectif. Ses auteurs sont principalement des journalistes. Ma première question, que raconte ce livre ?
23: Eh bien, en fait, il se penche sur un peu les détails du quotidien des Français et en tire des analyses qui croisent soit avec les sondages, les votes aux précédentes élections ou des analyses politiques, on va dire éditorialisées. Et donc, il fait le lien entre les petits détails du quotidien et le paysage politique français. Donc, par exemple, il va se demander combien de bureaux de vote, enfin, est-ce qu'il y a un bureau de vote dans un village et quelle influence ça a sur le vote? Est-ce qu'il y a un accrobranche, un circuit de motocross, des commerces de mazout? Et il fait le lien avec le vote et il en tire des conclusions sur la motivation du vote, toutes ces différentes parties de la France qui est de plus en plus atomisée en différentes communautés qui pensent, qui ont un peu du mal à vivre ensemble. Et il essaye de décrire cette France nouvelle, un peu en changement, en crise permanente, à travers ces petits détails. Il se penche aussi sur des habitudes qui changent, par exemple le nombre d'adhérents à la Fédération française de tir, qui est utilisé comme une illustration un peu de la peur qui règne, aussi la passion pour les faits divers familiaux comme l'affaire Émile ou l'affaire Grégory qui souvent débouche sur des séries Netflix. Ils y voient une peur pour la cellule familiale qui serait l'ultime rempart contre le monde hostile qui est perçu comme plus en plus hostile. Aussi l'explosion des entrées pour les films d'horreur au cinéma et qui serait un moyen de métaboliser les angoisses du moment. Donc on voit comment tous ces petits détails de ces petits détails du quotidien des Français, les auteurs tirent à grand renfort de statistiques et de graphiques un peu des conclusions plus politiques et plus même une sorte de portrait des Français.
1: Quoi. Et il y a un lien de cause à effet entre justement tous ces éléments que vous évoquiez. Est-ce qu'il y a un accrobranche dans telle commune? Est-ce qu'il y a une montée du nombre de personnes qui regardent des films d'horreur et les partis pour lesquels ces gens-là votent? Est-ce que c'est une forme de sociologie du vote?
23: En fait, ils le disent eux-mêmes, les auteurs, parfois le lien de cause à effet est pas flagrant. Par contre, ils le voient plutôt comme des éléments qui permettent de décrire un contexte qui, lui, va expliquer des communautés politiques. Bon, ce qu'il faut dire, c'est que ce livre, il fascine. C'est vrai que c'est le livre dont tout le monde parle, que ce soit dans les milieux politiques, les milieux du journalisme politique, à tel point que des candidats à l'élection présidentielle ont demandé à rencontrer les auteurs pour essayer de piocher dans ces éléments des leviers pour la campagne qui vient. Et moi, ce qui m'intéresse un peu en conclusion de ma chronique, c'est que au-delà de ces statistiques, de à quel point c'est chiffré, je remarque que c'est un type de livre qui fascine vraiment beaucoup en France. En fait, le sondeur Fourquet de l'IFOP, Jérôme Fourquet a fait parler beaucoup de lui avec ses livres, avec des parallèles similaires. Et ce que j'en conclus, c'est qu'il y a comme un grand questionnement sur qui sont les Français aujourd'hui, à quoi ressemble le pays, où il va, alors qu'il y a une des élections les plus importantes de la Ve République qui se profile dans quelques mois. On a l'impression que la crise un peu mouvante des dernières années fait que plus personne ne comprend les Français, plus personne n'arrive à en faire un portrait. Et c'est ce genre de croisement d'habitude et de vote qui permet, que ce soit aux candidats ou aux journalistes, de se faire une meilleure image d'une population qui est de plus en plus explosée en différents atomes qu'il s'agirait de définir pour essayer de comprendre l'ensemble. En fait.
1: Mais alors ce genre de croisement, ce sera ma dernière question, il n'est pas nouveau. En quoi est-ce que cet ouvrage, nous les Français, il dépasse la sociologie classique du vote?
23: Là, je pense que la spécificité, c'est que c'est fait par des journalistes et pas des sondeurs, des sociologues, enfin principalement des journalistes. Et donc ça va un peu plus loin, je dirais, dans l'analyse, dans la manière de d'imaginer ça, enfin, c'est très, très bien mis en page avec à chaque fois des parallèles qui sont peut-être parfois un peu moins scientifiques que quand c'est Jérôme Fourquet qui les fait, mais qui sont très parlants.
1: Densité de mégots, type de doudoune ou vélo cargo, le livre qui fascine en imaginant le vote des Français dans les petits détails du quotidien. Ça, c'est le titre donc, de votre chronique qui évoque cet ouvrage Nous les Français et qui est à retrouver donc, cette semaine depuis ce mardi dans le quotidien suisse Le Temps sur le site internet du Temps. Merci beaucoup, Paul Ackermann.
23: Merci à vous.
1: Autre enjeu électoral, il va arriver celui-ci beaucoup plus vite, ce sera ce dimanche en Allemagne, une élection régionale certes, mais ô combien observée, ça va se passer en Saxe-Anhalt, c'est dans l'est du pays, un land que l'extrême droite pourrait remporter, ce qui constituerait une première depuis la Seconde Guerre mondiale. L'AFD créditait dans les sondages d'environ 40% des voix. Quelles seraient les conséquences d'une telle victoire sur l'économie? Notre correspondant est allé à la rencontre des milieux d'affaires, c'est un reportage de Pascal Thibault.
2: Je n'ai pas peur de l'AFD. On nous parle beaucoup d'un cordon sanitaire contre le parti. Ça ne sert à rien. Dans une démocratie, il faut accepter que la majorité de la population soutienne un parti.
4: Mike Gärtner est le PDG d'une petite entreprise métallurgique à Halle, en Saxe-Anhalt. Comme beaucoup, il ne fait pas dans l'alarmisme. Une discussion organisée par la Chambre de commerce et d'industrie avec les têtes de liste des différents partis vient de s'achever. Les milieux d'affaires présents restent devant un micro souvent prudent et cherchent leurs mots. Contrairement à d'autres régions, peu de fédérations industrielles ont pris position contre l'AFD. La défiance à l'égard des responsables politiques est particulièrement importante parmi les PME et chez les artisans. L'AFD touche une corde sensible en dénonçant la bureaucratie et en prenant plus de liberté. Cet entrepreneur est séduit par le parti d'extrême droite, synonyme pour lui d'un vent d'optimisme.
5: Il règne un optimisme, un espoir. Les gens veulent être écoutés, avoir le sentiment qu'ils jouent un rôle actif.
6: D'autres entrepreneurs sont résolument hostiles à l'AFD. Stéphane Cornec, dont la société travaille dans les énergies renouvelables, critique les conséquences de la politique anti-immigration de l'AFD, alors que des secteurs comme la santé et d'autres déjà ne peuvent plus se passer de migrants dans une région qui a perdu un tiers de sa population depuis la réunification.
7: Nous avons besoin de ces talents, peu importe d'où ils viennent. Réduire l'immigration de la main-d'œuvre qualifiée sera très négatif pour la région. Se sentir bienvenu, c'est essentiel pour attirer ces personnes.
6: Le chancelier Friedrich Merz a également dénoncé dimanche soir à la télévision les conséquences négatives pour l'économie d'un succès de l'AFD.
9: Si l'AFD arrive au pouvoir en Saxe-Anhalt, cette région aura de graves problèmes. Je ne crois pas que des investisseurs internationaux débarquent pour poser la première pierre d'une usine et investir avec un président de région AFD.
6: L'Institut Leibniz pour la recherche économique de Halle a passé le programme au crible et table prudemment sur des dépenses supplémentaires de 2 milliards d'euros pour un budget de 15 milliards aujourd'hui. Le directeur de l'Institut, Rein Grop.
10: L'AFD a elle-même reconnu que ces objectifs ne sont pas réalistes et nous explique qu'il s'agit d'un objectif à long terme. Ce programme est purement électoraliste pour satisfaire une clientèle qui rêve d'un nouveau monde. Et comme ces mesures ne sont pas réalistes, elles ne sont pas très dangereuses.
6: Dans son programme pour les 100 premiers jours, l'AFD a mis de l'eau dans sa bière. Le parti ne prévoit en cas de victoire que des mesures symboliques peu coûteuses. Pascal Thibault, Berlin RFI.
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28: 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L'heure de retrouver Sylvie Berruet pour la première édition d'Afrique Soir. Bonsoir Sylvie.
29: Bonsoir Romain, bonsoir à tous. Une bouffée d'air pour le Sénégal englué dans une crise financière sans précédent. Le Fonds monétaire international et Dakar trouvent enfin un accord sur un programme d'aide de plus de 2 milliards de dollars. Sur 3 ans, nous appellerons à Dakar Léa Lisa Westerhoff. En Guinée-Bissau, le oui l'emporte au référendum pour une nouvelle constitution depuis novembre et le coup d'État qui a renversé le président Mbalo. Le pays est dirigé par une junte militaire. Nous y reviendrons avec Polycarpe Samba. Au Mali, les djihadistes du Jnim lèvent le blocus sur la ville de Léré. L'emprise djihadiste dans le septentrion du Cameroun, grande zone du Nord, ce sera le dossier d'Afrique Soir avec Amélie Tulé. Le football avec un nouveau coach pour les Bafana Bafana, l'équipe sud-africaine. Et enfin, la sélection musicale de DJ Facemaker, alias Hervé Mandina, pour refermer cette première édition d'Afrique Soir. Soyez les bienvenus. Après près de 3 ans d'âpres négociations, le Fonds monétaire international et Dakar ont finalement trouvé un accord sur un prêt de plus de 2 milliards de dollars. Un véritable ballon d'oxygène pour l'économie sénégalaise, alors que le pays se débat avec une dette vertigineuse de plus de 130% du produit intérieur brut. Depuis la révélation d'une dette cachée par l'administration précédente, Léa Lisa Westerhoff, vous êtes en direct de Dakar. Bonsoir.
30: Bonsoir Sylvie.
29: Le Fonds monétaire s'engage donc de nouveau à venir en aide au Sénégal et à lui prêter de l'argent.
30: Oui, cet accord doit encore être soumis à l'approbation du Fonds monétaire international à Washington. Il est corrélé aussi à l'application de mesures correctives, dit le FMI, pour éviter que des dettes publiques ne puissent de nouveau être dissimulées. mais le principe est acté et c'est une première bouffée d'oxygène pour le Sénégal. Près de 3 ans après la suspension de leur dernier prêt avec le FMI, depuis le Sénégal est obligé de continuer à emprunter pour rembourser sa dette, mais à des taux d'intérêt de plus en plus élevés. Le ministre des Finances lui-même donnait cet exemple tout à l'heure. Sur 100 francs CFA gagnés par l'État sénégalais, 25 francs CFA partent au seul remboursement du service de la dette. Sur une période de 3 ans, de 2026 à 2029, le FMI devrait donc décaisser tous les 6 mois une tranche de ces 2,2 milliards de dollars, de l'argent qui doit à la fois aider le Sénégal à rembourser sa dette, mais aussi financer son programme de réformes économiques et financières. Mais avant que ces décaissements commencent, le Sénégal s'est aussi engagé à traiter sa dette pour qu'elle soit viable. S'agit-il de renégocier des échéances de paiement auprès des banques et donc de demander une restructuration? Non, répond le ministre de l'Économie et des Finances, Cher Diba, ce soir, qui reste flou sur la méthode, mais assure que les échéances vont continuer à être payées, mais avec des aménagements au cas par cas.
3: Léa Lisa Westerhoff en direct de Dakar. L'économie qui domine ce soir l'actualité ouest-africaine, puisqu'en Côte d'Ivoire, le prix minimum bord champ du kilo de cacao reste inchangé. Il est fixé à 1200 francs CFA pour la nouvelle campagne. L'annonce a été faite ce matin par le ministre ivoirien de l'Agriculture. Cette décision intervient au moment où les cours mondiaux du cacao annoncent un net rebond. À Abidjan, Abdoul Aziz Diallo.
8: C'est un prix loin du niveau record de 2800 francs CFA atteint l'année dernière avant de retomber à 1200 francs CFA sous l'effet de la baisse des cours mondiaux du cacao. La campagne 2026-2027 continuera de subir encore un peu les soubresauts et les effets résiduels des difficultés de la précédente campagne, explique le ministre ivoirien de l'Agriculture. Bruno Nabagné-Koné annonce ainsi le maintien du prix bord champ du kilogramme de cacao à 1200 francs CFA pour la grande campagne. Campagne de commercialisation. Notre responsabilité, c'est de fixer un prix qui soit financièrement et budgétairement soutenable, poursuit le ministre. Cette nouvelle campagne s'ouvre pourtant dans un contexte de net redressement des cours mondiaux du cacao après plusieurs mois de forte volatilité sur les marchés internationaux. Du côté des producteurs, c'est l'amertume qui domine. Ce prix ne nous arrange pas. Nous, les planteurs, on souffre en brousse. Tout est cher au marché et il faut aussi inscrire les enfants à l'école. Comment on va faire, s'interroge Pascal Brou, un planteur venu de Sikensi, à plus de 80 km de la capitale. Abdelaziz Diallo, Abidjan, RFI.
3: Restons en Afrique de l'Ouest, en Guinée-Bissau. Les Bissau-Guinéens approuvent un projet de nouvelle constitution qui vise à passer à un régime présidentiel fort pour remplacer l'actuel système semi-parlementaire. Bonsoir Polycarpe Samba.
11: Bonsoir Sylvie.
3: Il s'agit d'une étape importante dans ce pays dirigé par une junte en vue de l'organisation du retour au pouvoir des civils en décembre. Le référendum organisé dimanche a donc livré ce soir ses résultats.
11: Oui Sylvie, et le oui l'emporte très largement à hauteur de 70% selon les résultats communiqués en début de soirée par la Commission nationale électorale. La présidente de cette commission a qualifié le référendum de succès grâce au professionnalisme des commissions régionales et des agents déployés dans les bureaux de vote. Elle s'est par ailleurs félicitée de la transparence et de la crédibilité, selon elle, du processus référendaire que certains observateurs ont néanmoins noté comme ayant été peu couru. Ce scrutin précède de quelques mois les élections générales prévues le 6 décembre pour un retour au pouvoir des civils dans un climat politique tendu. L'opposition avait appelé à boycotter le référendum, notamment le PAIGC, parti de l'opposition historique ayant mené le pays à l'indépendance en 1974. Il a dénoncé l'organisation d'un référendum dans un contexte de restriction des libertés publiques. Le projet de nouvelle constitution vise principalement à remplacer le système semi-parlementaire par un régime présidentiel fort en octroyant au chef de l'État le pouvoir de nommer et révoquer le premier ministre, le chef du gouvernement et de dissoudre le Parlement.
3: La Guinée-Bissau, qui est donc dirigée par une junte militaire depuis le coup d'État de novembre dernier qui a renversé le président Omaro Sissoko Embalo. Le président de la Commission de l'Union africaine, Mahmoud Ali Youssouf, réagit à la mutinerie des jouets au Niger le week-end dernier. Il fait part de sa préoccupation, condamnant toute tentative de pouvoir par la force. Le week-end a été marqué par des tirs qui ont commencé dans la nuit de vendredi à
29: à samedi qui se sont poursuivies dans la journée de samedi. Deux violents affrontements ont opposé des soldats mutins d'un côté à la garde présidentielle appuyée par les forces russes de l'Afrika Korps de l'autre. Et ce mardi, le général Tiani, l'homme fort de Niamey, ne s'est toujours pas exprimé publiquement. Au Mali, le blocus de l'Héré dans la région de Tombouctou est levé. Cela faisait presque un an que les djihadistes du Jnim liés à Al-Qaïda interdisaient toute entrée ou sortie de cette ville proche de la Mauritanie. David Bachy.
2: L'accord a été conclu hier, lundi. Le Jnim doit encore déminer certaines portions de route. La levée du blocus devrait être effective d'ici 3 à 4 jours. Selon une personnalité directement impliquée, ce sont les habitants de l'Héré qui ont pris l'initiative des négociations à travers leurs chefs traditionnels et communautaires. Il n'y avait presque plus rien à manger, explique cette source. C'était intenable et c'est ce qui a poussé tout le monde à accepter les compromis. Depuis près d'un an, les habitants de l'Héré subissent une grave pénurie d'aliments et de produits de première nécessité. Seuls les véhicules de l'armée malienne parvenaient encore à entrer et à sortir de la ville. Le commandement militaire de la zone et le gouvernorat de Tombouctou ont également été impliqués dans les négociations. Ces dernières années, les soldats maliens et leurs partenaires russes de Wagner, devenu Afrika Korps, ont commis de très nombreuses exactions à l'Héré. Assassinats de bergers sans armes, vols de bétail, destruction de bâtiments civils. Un observateur qualifie le blocus imposé par les djihadistes du Jnim en représailles de punition collective. Chacun a pris des engagements pour construire un accord solide, assure un négociateur sans préciser davantage, et de promettre « les citoyens ne seront plus inquiétés par quiconque ».
29: 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Il est 18h38 en temps universel.
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29: Le dossier d'Afrique Soir consacré à la situation dans le septentrion camerounais. Cette grande partie du nord du pays devenue une zone stratégique pour les groupes armés issus de Boko Haram dans les départements du Mayo-Sava et du Mayo-Tsanaga. Leurs incursions sont presque quotidiennes depuis l'émergence de Boko Haram au début des années 2000. Cette partie du Cameroun est utilisée par les groupes armés un peu comme une arrière-boutique, Amélie Tulé.
0: L'Institut des études de sécurité s'est penché sur cette dynamique croissante depuis 5 ans après un constat l'an dernier des 8 régions du bassin du lac Tchad touchées par le phénomène Boko Haram, celle de l'extrême nord au Cameroun a concentré le plus grand nombre d'incidents violents. L'épicentre du conflit, lui, reste au Nigeria, où les violences sont les plus meurtrières, notamment dans l'état de Borno. Mais la frontière camerounaise est bien devenue stratégique pour les groupes ISWAP et JAS. Ainsi, dans les arrondissements de Kolofata ou de Mora, par exemple, les villageois continuent d'être la cible récurrente de pillages, mais aussi de kidnappings, parfois sous-traités à des bandes criminelles locales qui revendent leurs victimes. Les factions de Boko Haram sont ensuite chargées de réclamer et collecter les rançons. Sur le territoire camerounais, les marchés locaux servent aussi à revendre le bétail volé au Nigeria par les insurgés. Et globalement, cette zone frontalière sert de refuge aux groupes armés lors des offensives militaires menées côté Nigeria.
29: Et cette insurrection djihadiste s'appuie de plus en plus sur des commandants recrutés parmi les Camerounais. C'est ce que nous dit dans son rapport publié le mois dernier le chargé de recherche à l'Institut d'études et de sécurité, Célestin Delanga. Il pointe le nombre croissant de ces combattants qui sont montés en grade ces dernières années au sein des factions de la nébuleuse Boko Haram. Célestin Delanga qui répond à Amélie Tulé.
12: Le fait que le Cameroun soit une terre fertile, une cible importante pour son ravitaillement, aussi bien en vivres que pour blanchir l'argent issu du vol de bétail, parce que le bétail volé au Nigeria est revendu au Cameroun facilement, eh bien, il faut des personnes qui connaissent le territoire camerounais. C'est pourquoi les Camerounais qui sont dans le groupe sont tout de suite responsabilisés, nommés à des postes tels que caïd. Les caïds, à leur tour, responsabilisent d'autres leaders, notamment les Mounzir, qui sont des sous-officiers parlant les langues locales, maîtrisant le terrain. Tous ces acteurs se mobilisent pour conduire des incursions sur le territoire camerounais.
0: Côté camerounais, est-ce que la réponse est suffisante?
12: Il est nécessaire que le programme de désarmement, de mobilisation et de réintégration s'intéresse aux leaders camerounais au sein du groupe. Si les combattants camerounais de haut rang sont ciblés, les attaques sur le territoire camerounais seront tout simplement réduites. dans la mesure où ceux qui sont chargés de le conduire ne sont plus dans le groupe. Et quand ils vont rentrer certainement avec plusieurs de leurs combattants, parce que ce sont des chefs. Le Cameroun, quoi qu'on dise, est la périphérie de la crise, est une périphérie importante. Et donc, il faut limiter le développement d'autres formes d'insécurité, notamment les enlèvements qui impliquent désormais le groupe des bandits armés. On est passé des simples enlèvements au trafic d'êtres humains, plus complexe, nécessitant plusieurs acteurs. Et là, c'est multiplicateur de l'insécurité. Or, s'il y a des programmes de reddition qui s'intéressent fondamentalement aux combattants camerounais, qui sont connus au sein de communautés, on sait qui occupe tel rang au sein de Boko Haram, où ils se trouvent. On peut les inciter à la reddition assez facilement s'il y a un programme bien conçu. Cela peut réduire le nombre d'incursions sur le territoire camerounais.
29: Célestin Delanga, le chargé de recherche à l'Institut d'études et de sécurité, avec Amélie Tulé.
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29: L'influenceuse congolaise Denise Mukandi Dussochwa, arrêtée dimanche en Tanzanie, a été transférée la nuit dernière à Kinshasa. Ancienne partisane de Félix Tshisekedi, devenue critique du pouvoir, Denise Mukandi avait été condamnée en 2024 pour diffusion de faux bruits. Elle a été libérée sous condition, elle a ensuite quitté le pays. Le ministère de la Justice n'a pas révélé les infractions précises à l'origine du mandat émis contre elle. Explication, Patient Negodi.
13: Sur le plan judiciaire, Denise Mukandi est déjà connue des tribunaux congolais. Et depuis sa libération, elle avait changé de positionnement politique. Présente notamment à Goma et à Kigali, elle avait soutenu la FCM23 et affirmé que ce mouvement prendrait d'autres villes et annonçait vouloir dégrader l'image de Félix Tshisekedi à l'étranger. Elle avait aussi diffusé les numéros de téléphone de plusieurs responsables.

0: relation politique étroite entre Félix Tshisekedi et Samia Suluhu Hassan. Réunis à Zanzibar les 17 et 18 août, les deux présidents avaient encore qualifié leur relation de stratégique et insisté sur les questions sécuritaires.
1: En bref, en Algérie, un remaniement ministériel, 4 nouveaux membres du gouvernement nommés par le président Tebboune, dont Mohamed Lamine Lebbou, qui arrive aux finances selon un communiqué de la présidence. Les sports, les Bafana Bafana, l'équipe sud-africaine de football a officiellement un nouveau coach. Il est local, il s'agit de Pitso Mosimane. Une nomination qui a eu lieu sur fond de polémique, plusieurs voix reprochant à la fédération sud-africaine d'offrir un salaire moins élevé que l'entraîneur belge en partance, Hugo Broos, au nouveau sélectionneur, ancien joueur international. Il revient donc à la tête de la sélection sud-africaine une quinzaine d'années après avoir déjà occupé ce poste. Claire Bargelès.
2: Pitso Mosimane prend les rênes d'une équipe reconstruite par Hugo Broos qui a permis au Bafana Bafana de franchir pour la première fois la phase de groupe de la Coupe du Monde. Pour la suite, le pays fait donc le choix de ce sélectionneur local.
3: L'équipe a réalisé des progrès importants et redonné à l'Afrique du Sud des raisons d'espérer. Ma responsabilité maintenant, c'est de m'appuyer sur ses fondations afin de faire avancer le groupe et d'élever encore davantage le niveau d'exigence.
2: Pitso Mosimane avait quitté les Bafana Bafana sur une note négative il y a 14 ans. L'Afrique du Sud avait échoué à se qualifier à la CAN 2012. Mais depuis, il a accumulé les succès. À la tête des Mamelodi Sundowns et du club égyptien d'Al Ahly, il a engrangé 3 titres de Ligue des Champions continentale. Le président de la Fédération Sud-Africaine de Foot, Danny Jordan, se veut donc encourageant face à ce nouveau chapitre.
4: Vous avez à cœur de réécrire l'histoire. Vous voulez rectifier les distorsions de ce que l'on retient du passé alors que le travail commence.
2: Premier objectif pour Pitso Mosimane, qualifier l'Afrique du Sud pour la CAN 2027. Les Bafana Bafana, qui n'ont plus remporté le trophée depuis 1996, sont dans le groupe de la Guinée et de l'Érythrée pour les éliminatoires, ainsi que du Kenya déjà qualifié, puisque co-organisateur. Claire Bargelès, Johannesburg, RFI.
1: Le Kenya qui est actuellement coaché par un compatriote de Pitso Mosimane en la personne du Sud-Africain Benny McCarthy. Puis il me reste encore quelques secondes avant le rappel de titre de Romain Ouzoui qui arrive ventre à terre dans ce studio pour vous dire qu'en Zambie, le président Hakainde Hichilema a prêté serment aujourd'hui pour un deuxième mandat après sa large victoire le 13 août dernier à la présidentielle. 20h47 ici à Paris, les titres de l'actualité, c'est à vous, Romain Ouzoui.
5: Les États-Unis frappent à nouveau l'Iran. Opération qualifiée de grande ampleur et puissante par le président Donald Trump. Les médias iraniens évoquent ce soir des explosions entendues près du détroit d'Ormuz. Un aéroport du sud du pays dans la province de Kerman aurait également été visé. Pas de dégâts pour le moment évoqués, mais déjà des conséquences économiques. Le baril de pétrole américain, le Brent, qui bondit de 5%. Et le ton qui continue de monter. Donald Trump met en garde l'Iran de bombarder le pays bien plus durement s'il réplique aux dernières frappes américaines. Téhéran, dans la foulée, annonce le lancement d'une opération décisive, je cite, contre des cibles américaines. Un chiffre qui était attendu, qui était craint, la barre des 1000 morts franchie ce mardi, 6 jours après la crue dévastatrice survenue au Népal et au Tibet. Bilan qui devrait encore continuer à s'alourdir car plus de 4500 personnes sont toujours portées disparues et les espoirs de retrouver les rescapés s'amenuisent au fil des jours. Et puis en France, le chanteur Patrick Bruel qui annonce qu'il annule sa tournée qui devait débuter au début du mois d'octobre, mais l'artiste est accusé de violence sexuelle par plusieurs dizaines de femmes et mise en examen, notamment pour viol. ...18h48 à Dakar et en temps universel, c'est la suite de cette première édition d'Afrique Soir. Dakar, ça tombe bien, Sylvie Berouin, nous allons partir au Sénégal.
1: Oui, dialoguer avec une intelligence artificielle en Wolof ou en Poulard, c'est le pari de deux jeunes entrepreneurs sénégalais. Ils ont développé Awa, c'est un assistant, il est capable de comprendre et de répondre dans ses langues africaines. C'est une innovation qui veut rendre les outils d'intelligence artificielle plus accessibles. C'est un reportage signé Habib Diao, il s'est rendu dans la société avant le lancement officiel de cet outil.
6: Salam Awa, nanga def, mayangi ci jamm bu baax, namon na la de.
7: Mayangi ci jamm bu baax, alhamdulillah. Oh man, lan la do meuna ci melé tay.
8: À première vue, elle ressemble à n'importe quelle intelligence artificielle conversationnelle. Mais contrairement à la plupart des outils numériques disponibles aujourd'hui, Awa comprend et répond en Wolof et en Poulard, une innovation développée par Aline Badarambeng et Pape Gourkindoui.
7: On

0: Une intelligence artificielle qui s'appelle Awa. Awa se veut être le compagnon, l'ami de tout le monde et qui vous aide à faire tout ce que vous avez besoin de faire. Et cette application-là se veut vraiment être ce qu'on appelle une super app. Tout ce dont l'usager a besoin, il doit pouvoir le demander à Awa, que ce soit une information, que ce soit l'accès à un service, commander à manger, je veux me déplacer, j'ai besoin d'envoyer un colis. Parce que pour nous, l'intelligence artificielle va devenir une couche, j'ai envie de dire, invisible dans toutes les interactions que les humains ont.
1: Selon Alun Badar Mbeng, l'idée de création de cette intelligence artificielle est née d'un constat simple.
0: Il y a AI for Development qui a publié cette étude qui montre que la somme de toutes les langues africaines, les données qu'elles représentent sur Internet, c'est moins de 0,02% de l'ensemble de la donnée disponible sur Internet. Aujourd'hui, quand vous avez des modèles d'intelligence artificielle, sans en citer, s'entraînent justement sur ces données. Et du coup, c'est normal que ces modèles ne soient pas très aptes à s'exprimer dans les langues africaines, justement parce qu'elles sont sous-représentées en termes de données. Donc c'est le défi principal. Et lorsque nous, on travaille sur ces modèles-là, justement, le premier défi est d'avoir de la donnée de qualité, de traiter cette donnée pour pouvoir entraîner des modèles qui soient aptes à comprendre ces langues-là.
1: Avant même son lancement officiel, cette IA suscite déjà un vif intérêt auprès du public. C'est ce qu'affirme Pape Gourgui Ndoye, cofondateur d'Awa.
2: Là, on est très optimiste parce qu'on a vu en tout cas beaucoup de retours de beaucoup de gens qui attendent en tout cas impatiemment l'arrivée d'Awa, qui pourra en tout cas avoir un impact très fort sur leur quotidien.
1: Après le Wolof et le Poulard, les créateurs d'Awa comptent élargir les capacités de leur outil et intégrer d'autres langues africaines. Une étape importante pour cette jeune pousse sénégalaise qui ambitionne de rendre l'intelligence artificielle plus accessible aux locuteurs des langues locales africaines. Habib Diao, Dakar, RFI.
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3: Et dès les premières notes du générique, hein, on reconnaît le signal officiel du retour de l'Afroclub avec notre ambianceur en chef en direct de Libreville au Gabon. J'ai nommé Hervé Mandina, alias DJ Facemaker. Bonsoir Hervé.
5: À Libreville pour encore quelques jours, oui. Bonsoir ma chère Sylvie Berruyer.
3: Alors c'est la rentrée, les cartables sont prêts, mais dans votre sélection, pas question de ranger le soleil. Vous abordez septembre avec votre sourire légendaire. Et pour débuter Hervé, on va prendre la direction du Sénégal avec le pétillant Samba Peuzy et son titre très affirmatif, C'est toujours moi.
5: Exactement Sylvie, on est à Dakar avec le très polyvalent Samba Peuzy qui nous sert C'est toujours moi, une chanson entre rap Galsen et un balard plein d'élégance et d'ironie. Quand je dis rap Galsen, je suis sûr que vous avez compris. Et malgré le succès, les voyages et l'évolution, il rappelle en tout cas qu'il reste fidèle à lui-même, à ses racines de la banlieue dakaroise. Je vous laisse apprécier ma chère Sylvie.

0: bien, c'est une rentrée pleine de style avec Samba Pesi. Après le Sénégal, Hervé, vous nous emmenez vers la Réunion pour écouter la voix de Calypso avec ce morceau « Comment m'aimer ».
1: Exactement, Sylvie, c'est Calypso qui chante le titre d'une relation amoureuse. Elle dit combien elle aimerait être aimée et elle confie aussi sa peur de ne pas être comprise. Aussi de la difficulté d'ouvrir son cœur sans armure. C'est un morceau touchant dès la première écoute.

0: beaucoup de sensibilité, on l'a entendu, hein, comme toujours avec Calypso. À présent, on va remonter vers l'Afrique de l'Ouest pour découvrir la sensation nigériane First Class sur le titre Salama.
1: Absolument, Sylvie, direction le Nigeria en première classe avec le bien nommé First Class, jeune prodige qui rafraîchit l'afrobeat de Lagos dans son morceau Salama qui fait écho à la paix et à la sérénité en Hausa et en arabe. Il célèbre la joie de vivre et la gratitude face aux épreuves du quotidien. Enfin bref, c'est une vraie invitation à la bonne humeur générale.

0: de la bonne humeur à revendre avec First Class. Mais le temps file, mon cher Hervé. C'est déjà l'heure de refermer cette chronique et vous poser le point final en Afrique du Sud avec la chanteuse Lord Kez en duo avec Cuesta sur le titre For Sure. Comme dirait oui, qui nous savons.
1: Oui, exactement. On conclut donc en beauté à Durban avec la perle de la musique alternative Lord Kez qui nous offre For Sure, une contraction du fameux For Sure d'Emmanuel Macron qui signifie c'est certain ou c'est validé dans le langage urbain. Et l'ambiance est néo-soul et rétro dans ce titre. C'est vraiment tout ce qu'on aime. Sylvie, je vous propose de vous laisser porter.

0: C'était fort chaud de la chanteuse sud-africaine Lord Kez pour clôturer en beauté cet Afro Club de ce 1er septembre 2026. Un grand merci à vous, Hervé Mandina, alias DJ Facemaker, pour ce merveilleux voyage sonore.
1: Et merci à vous, Sylvie. Je rappelle à nos auditeurs que cette chronique est à retrouver à tout moment sur l'application RFI Pure Radio et sur notre site internet rfi.fr. On se retrouve donc ce jeudi pour un nouveau tour de piste et je vous dis à la semaine prochaine, Sylvie.

0: Le premier Afro-Club de cette rentrée. Merci à Fiona Christini à la réalisation de cette émission. C'est pas mal, hein, cette rentrée musicale.
1: Ça nous a remis dans le bain.
0: Exactement.
1: Voilà. Et c'était nécessaire après ces vacances.
0: Surtout pour vous. Hein.
1: Ouais. Vous gardez votre bronzage, Sylvie.
0: Toujours.
1: Merci beaucoup. On vous retrouve dans 30 minutes pour la deuxième édition d'Afrique Soir. D'ici là, dans une minute, le journal de Frédéric Jeannot de 19h, temps universel. Dans 10 minutes, la championne olympique de sabre à Paris en 2024, la française Manon Apiti, qui sera l'invitée d'un grand entretien du soir, exceptionnellement en rediffusion, en attendant le retour de Mardi Politique la semaine prochaine. Et puis Accent d'Europe dans 40 minutes. Au menu, une rentrée universitaire contrarié dans de nombreux pays. Nous serons en Allemagne et en Lituanie. Et ce sera dans 40 minutes sur RFI.
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1: 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Il est 21h ici à Paris, 19h en temps universel. L'heure du journal de Frédéric Jeannot. Bonsoir Frédéric.
7: Bonsoir Romain, bonsoir à tous. Un aéroport du Sud et 4 villes proches du détroit d'Ormuz visées par les nouveaux bombardements des États-Unis sur l'Iran. Téhéran promet une riposte décisive. Un mois après l'envoi sur l'aéroport de Leipzig d'un drone muni d'explosifs, l'Allemagne accuse clairement la Russie d'être derrière l'opération. Et puis la pression était trop forte. Le chanteur Patrick Bruel, mis en examen dans plusieurs affaires de violences sexuelles, renonce à sa tournée qui devait commencer le mois prochain. De nouvelles frappes contre l'Iran, elles sont annoncées par l'armée des États-Unis. 4 projectiles ont atteint des villes à l'est du détroit d'Ormuz. Un aéroport du sud, dans la province de Kerman, a également été visé, sans que l'on connaisse pour l'instant l'étendue des dégâts. Les médias iraniens promettent une riposte décisive. Les bases et les intérêts américains dans la zone devraient être visés. À la fin du sommet de l'Organisation de coopération de Shanghai au Kyrgyzstan, cet après-midi, le président iranien Massoud Pezeshkian a remercié Vladimir Poutine pour sa position dans la guerre au Moyen-Orient. Le russe, l'iranien et le chinois Xi Jinping ont par ailleurs profité de la présence à Bishkek d'Antonio Guterres pour dire tout le mal qu'ils pensent des Nations Unies. Envoyé spécial, Théo Bourgerigons.
8: Ils avaient beau clamer leur soutien à l'ONU, ils n'en pensaient pas moins. De nombreux chefs d'État ont attaqué de manière plus ou moins directe une organisation qu'ils jugent à bout de souffle. En commençant par le président iranien, il a donné l'exemple de son propre pays en guerre contre les États-Unis et Israël pour alerter contre un risque de disparition des règles internationales.
9: La question est la suivante. Si de telles attaques deviennent normales, sans réponse efficace de la part de la communauté internationale, quel pays pourra être certain que sa souveraineté et sa sécurité seront protégées demain contre le recours à la force ?
8: Il plaide pour un nouveau monde multipolaire ancré dans le principe de souveraineté nationale. Un message repris en cœur par d'autres chefs d'État. Vladimir Poutine, à mots feutrés, a laissé entendre que l'ONU avait perdu de sa neutralité.
10: De nombreux États aspirent à déterminer leur propre destin de manière indépendante, à défendre résolument leurs intérêts légitimes et à participer activement aux affaires internationales. Aucune organisation ne saurait promouvoir les intérêts d'un pays ou d'un groupe de pays en particulier.
8: Un tacle qui vaut aussi très certainement pour l'Union européenne, un des obstacles majeurs pour Poutine dans sa guerre contre l'Ukraine, sujet qui, du moins dans les déclarations publiques, n'a pas été abordé. Théo Bourgerigons, Bishkek, RFI.
7: Les cours du brut ont bondi de 5% ce soir. Le Canada y voit un malaise. L'Union européenne estime incongrue la présence d'un ministre russe au G20 organisé par les États-Unis, alors que Moscou bombarde l'Ukraine sans relâche. En marge d'une réunion des ministres de la Défense de l'UE en Irlande, la chef de la diplomatie européenne a assuré que les 27 continueraient de soutenir Kiev malgré les attaques hybrides du Kremlin. Kaya Kallas.
11: La Russie frappe également l'Europe avec une vague d'attaques hybrides de plus en plus systématiques. Avec ces attaques, elle cherche à nous dissuader de soutenir l'Ukraine. Elle n'y parviendra pas, au contraire. À la suite des discussions tenues aujourd'hui, nous allons accroître notre soutien à l'Ukraine et investir dans notre propre défense. C'est le meilleur moyen d'arrêter Poutine. Nous préparons également les sanctions les plus sévères jamais adoptées à l'encontre de la Russie. La défense aérienne demeure notre priorité absolue, mais les intercepteurs viennent à manquer partout. Je remercie les États membres d'examiner à nouveau leurs stocks, notamment pour voir si leurs missiles Patriot, dont la date de péremption approche, peuvent être envoyés ou vendus à l'Ukraine.
7: Kaya Kallas, des propos traduits par Julien Chavanne. La tension monte entre l'Allemagne et la Russie. Berlin accuse Moscou d'être responsable de l'attaque de l'aéroport de Leipzig par un drone début août. L'appareil était chargé d'explosifs. L'Allemagne annonce la fermeture de la Maison Russe, un centre culturel soupçonné d'abriter des espions de Moscou. Ce sont des informations qui émanent d'un rapport confidentiel de la IEA que l'agence France Presse a pu consulter. L'absence d'accès aux sites nucléaires iraniens doit être réglée avec la plus grande urgence, souligne ainsi l'Agence internationale de l'énergie atomique. Le rapport indique par ailleurs que les infrastructures découvertes à Deir ez-Zor en Syrie sont conformes à celles d'un réacteur nucléaire. Il sera donc prudent de garder un œil sur le site. Au Venezuela, l'Assemblée nationale soutient l'accord pétrolier avec les États-Unis. On ne connaît pas tout le détail de l'accord. On sait qu'il concerne 17 champs pétroliers du Venezuela. La victoire du oui au référendum en Guinée-Bissau, le projet de nouvelle constitution est approuvé. L'actuel système semi-parlementaire va devenir un régime présidentiel fort. C'est une victoire pour les cafards en Inde. Plus d'un mois après la fin des manifestations de ce mouvement d'étudiants, la Cour suprême annule les poursuites qui les visaient pour avoir participé au rassemblement contre la fuite des sujets d'examen au mois de juillet dernier. Mélissa Barra.
12: C'est un immense soulagement, estime Ratna Singh, à la tête de l'équipe juridique du parti des cafards, pour qui l'avenir des étudiants était compromis par les plaintes. Il se félicite de la décision de la Cour suprême qui a retiré les poursuites engagées contre des étudiants ayant manifesté entre le 20 et le 25 juillet dans tout le pays, menant jusqu'à la démission du ministre de l'Éducation. Le nombre total des jeunes visés par des plaintes n'avait pas été diffusé, mais quelques 2900 personnes, elles, resteront dans les fichiers de la police et devront comparaître. Elles avaient été identifiées par un logiciel de reconnaissance faciale comme ayant commis des violences. La justice assure qu'elles avaient des antécédents criminels. La Cour suprême a par ailleurs donné au gouvernement de Narendra Modi un délai de 3 mois pour honorer sa promesse d'indemniser les familles des jeunes qui se seraient suicidés après la fuite des épreuves d'entrée en médecine. Il y en aurait une vingtaine. Le mouvement des cafards a aussitôt annoncé qu'il annulait sa prochaine grande mobilisation nationale prévue le 5 septembre prochain.
7: Mélissa Barra. Les caisses sont vides et l'Union européenne ne peut promettre d'aide aux agriculteurs qui ont souffert de la sécheresse. Au printemps dernier, les 500 millions d'euros du fonds réservé aux crises avaient été distribués pour compenser à l'époque l'augmentation du prix des engrais. Aucune annonce n'a été faite pour l'instant avant la réunion de mardi prochain avec les organisations syndicales. En France, un plan d'urgence pour l'agriculture devrait être présenté jeudi. Xavier Niel pourrait être intéressé par la reprise du magazine 60 millions de consommateurs. Le mensuel, spécialisé dans la défense du consommateur, avait été mis en liquidation en mars dernier, l'État ne souhaitant plus ou ne pouvant plus le financer. Patrick Bruel annule sa tournée. Le chanteur devait commencer par un concert à Chartres, près de Paris, le 2 octobre et terminer fin novembre à Strasbourg. Mis en examen dans 4 plaintes pour violences sexuelles, il n'était pas le bienvenu dans certaines villes dont les maires avaient clairement souhaité que le concert ne se tienne pas. Chartres, Amiens et Dijon, notamment. notamment. Le chanteur explique sa décision par un souhait d'apaisement. La rentrée scolaire, c'était aujourd'hui en France. Et la nouveauté cette année, c'est l'interdiction des téléphones portables au lycée. Une mesure encouragée par le gouvernement qui veut protéger les enfants du trop plein d'écrans et lutter contre le cyberharcèlement. Dans les établissements du sud de Paris, les lycéens rencontrés par Cassiopée et Echeverre ne sont pas franchement convaincus.
13: On n'est pas non plus addict. Si on s'est arrêté, on s'est stoppé, on s'est révisé, et voilà. Les gens aussi veulent vraiment utiliser, ils vont l'utiliser.
14: Je trouve que ça sert à rien parce qu'il y a des personnes qui étaient seules dans le lycée et il y a que leur téléphone qui les aide à être un peu moins seules. Les gens vont l'utiliser en cachette dans les toilettes pour tricher, etc.
13: Faudrait peut-être apprendre à modérer, mais c'est pas en faisant une interdiction que ça va marcher. Ça va plus frustrer. Il peut y avoir des applications qui sont faites pour les cours. Par exemple, moi, je sais que pour le brevet, j'ai utilisé une application qui te fait des fiches de révision et qui t'explique ton cours.
15: Ça nous infantilise un peu, quoi. On va au lycée justement pour avoir plus d'autonomie. Notre génération, elle a toujours vécu avec le téléphone, enfin, du moins nous. Donc, je pense qu'au lieu de lutter contre ça, on devrait plutôt apprendre à vivre avec. Que ce soit utilisé comme outil en classe et que ce soit un peu moins diabolisé par les professeurs et l'éducation nationale.
7: Des propos recueillis par Cassiopée et Echeverre. Du côté des violences sexuelles envers les enfants, un chiffre ce soir illustre la crise de confiance des parents dans le périscolaire. Autrement dit, les activités qui ne dépendent pas de l'éducation nationale, la fréquentation des centres de loisirs a baissé d'environ 13% cet été par rapport à l'année dernière. La première liste de joueurs de Zinedine Zidane sera connue dans 18 jours. Le nouveau sélectionneur des Bleus tiendra une conférence de presse pour présenter l'équipe qui ira jouer en Turquie le 25 septembre pour la Ligue des Nations. 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
7: Elle a fait redécouvrir le sabre à la France il y a 2 ans. Médaille d'or aux Jeux Olympiques à Paris, Manon Apiti est une athlète solaire, sensible, au parcours singulier. Sa carrière n'est pas terminée, mais l'escrimeuse a eu un bébé l'année dernière, repris la compétition avec succès. Entre-temps, elle a appris à s'écouter. Manon Apiti est notre invitée ce soir. Manon Apiti, bonsoir.
17: Bonsoir.
7: Au JO de Paris, on disait encore Manon Apiti Brunet. Le livre que vous venez de publier et qui est écrit avec Fabienne Travers, L'or de la vie, est signé Manon Apiti, tout court, votre nom de femme mariée.
17: Tout à fait.
7: Alors Apiti Brunet, c'était trop long ou c'est une nouvelle page de l'histoire ?
17: Je me suis mariée, j'ai beaucoup réfléchi, est-ce que je garde Brunet, est-ce que je m'appelle que Brunet, est-ce que je m'appelle que Apiti. Au bout d'un moment, j'ai eu une discussion avec mon mari, et puis, en fait, il m'a dit, moi, je vois notre famille comme une équipe. Et je me suis dit, en fait, j'ai envie de m'appeler Manon Apiti. Et j'avoue que quand j'en ai parlé à mes parents, j'ai un peu vu mon papa serrer un petit peu les dents. Et je me suis dit, je viens de me marier. Le grand public ne me connaît, même si je suis médaillée de bronze aux Jeux Olympiques de Tokyo et d'argent, le public ne me connaît pas. Donc je me suis dit, cette Olympiade, je la ferai en tant que Manon Apiti Brunet. Et je me suis dit que je changerai après. Et puis pendant ces 3 ans, j'ai eu Manon Apiti Brunet, Manon Brunet Apiti, Manon Brunet, et je me suis dit bon, ça a l'air très compliqué.
7: Ça devient un nom de scène alors.
17: Voilà. Et je me suis dit c'est trop compliqué. J'ai donné la médaille d'or avec le nom de mon papa, donc c'est bon, je peux m'appeler seulement Manon Apiti.
7: Et vos parents ne vous en veulent pas ?
17: Non, pas du tout. Et puis comme ça, toute la famille s'appelle Manon Apiti maintenant que j'ai le petit bébé.
7: Le 29 juillet 2024, pas loin de 7,5 millions de spectateurs suivent cette finale entre deux Françaises. Vous, Manon Apiti et Sarah Balzer.
18: C'est fini, le titre pour Manon Apiti Brunet qui s'impose 15-12, une dernière touche pour l'histoire. Manon Apiti Brunet est championne olympique.
7: J'ai pris la version courte, mais combien de temps vous a-t-il fallu pour digérer cette médaille d'or, cet enthousiasme des Jeux Paris 2024 ?
17: Je pense qu'il a fallu quand même quelques mois, déjà juste pour réaliser, puis après prendre le temps de quand même savourer. Cette médaille d'or, elle a été exceptionnelle, dans un lieu exceptionnel, avec un mari exceptionnel qui me saute dans les bras. Donc j'ai voulu quand même prendre le temps de savourer cette belle médaille que j'ai mis tant de temps à aller chercher, mais j'ai bien pris une bonne année.
7: Quelques mois après les Jeux, on avait entendu dire que plusieurs athlètes avaient connu des phases difficiles, voire dépressives. Vous, ça n'a pas été le cas?
17: Non, moi, ça n'a pas été le cas. Mais je l'avais connu sur l'Olympiade d'avant. Et je savais un peu à quoi m'attendre. Je savais qu'une médaille ne rendait pas forcément heureux. En fait, on se rend compte que quand on n'a pas de médaille, on est triste. Donc, c'est logique d'avoir ce petit côté dépressif. Mais quand on a une médaille, en fait, tout retombe et tout se termine. Et c'est un peu difficile de retrouver la motivation. J'avoue que quand on prépare une grossesse, on sait où on veut aller, donc c'est difficile d'aller mal.
7: Avant d'avoir cette médaille d'or, vous aviez eu un long parcours de sportive, car vous avez su très tôt que votre sport c'était l'escrime, c'est ce que vous racontez dans votre livre. En quoi est-ce que ce sport vous convenait si bien ?
17: Tout simplement parce que j'étais une petite fille sensible qui avait besoin de bouger de partout et un peu timide, très timide. Donc quand je suis arrivée dans cette salle d'armes où on m'a mis cette tenue blanche, j'avais un peu l'impression d'être déguisée. Et puis ce masque m'a permis de me sentir protégée et je me suis dit derrière ce masque je peux être qui je veux. Et c'est un peu dans l'escrime que je me suis rendu compte qu'être qui je veux finalement c'était pouvait être tout simplement devenir moi naturellement. Et puis avec une arme on sent très vite comme un super-héros quand même.
7: Mais c'est intéressant, c'est ce masque qui est quand même une contrainte pour beaucoup de gens qui, pour vous,
17: oui, c'est vrai.
7: Pour vous, ça vous libère presque.
17: Je me suis libérée, oui. J'avais l'impression que personne ne me voyait, alors qu'on voit quand même très bien à travers.
7: On en profite pour redire en quelques mots pour nos auditeurs la différence entre l'épée, le fleuret et le sabre.
17: Tout simplement, l'épée, c'est une arme de duel. On touche qu'avec la pointe de la tête aux pieds. Si on touche, on a le point. Si les deux touchent, les deux ont le point. Le sabre, c'est une arme de cavalier. On touche tout ce qui est au-dessus de la ceinture, mais on touche avec toute la lame. Donc, on peut trancher entre guillemets notre adversaire. Donc, c'est un petit peu plus rapide, un petit peu plus spectaculaire. Mais en général, les spectateurs ne comprennent pas grand-chose. Et le fleuret, c'est un petit peu un mix des deux. C'est à la base l'arme d'apprentissage. On touche qu'avec la pointe. On touche que le buste, les épaules et le dos. Mais c'est une arme aussi de convention, donc il faut avoir la priorité, en gros l'attaque, pour pouvoir avoir le point.
7: Ce n'est pas un peu frustrant d'exceller dans ce sport qui est celui qui est le plus difficile à comprendre pour les spectateurs?
17: C'est un petit peu difficile. En même temps, finalement, quand on sort des Jeux Olympiques, les personnes nous disent « j'ai adoré l'escrime, j'ai adoré voir du sable, c'est spectaculaire et c'est magnifique, même si je ne comprends pas ».
7: C'est ça, c'est pas grave de ne pas comprendre.
17: Bah, finalement, c'est pas grave.
7: Vous avez été repéré très jeune, à 14 ans. Vos parents vous ont laissé partir pour vous entraîner, même si ce n'était pas forcément facile. Est-ce que vous avez douter à ce moment-là?
17: Oh bah oui, je pense que comme tout enfant qui fait quelque chose de différent, de nouveau, enfin même finalement comme un adulte, quand on change de lieu de vie, quand on va dans une nouvelle aventure, on doute forcément. Mais j'avoue que l'excitation au départ était tellement grande que j'avais envie de découvrir ce qui m'attendait.
7: Gagner, c'est une accumulation de travail, expliquez-vous. Le travail pour une escrimeuse, cela se traduit par des bleus, de la souffrance et aussi une fatigue qui est quotidienne, même quand on est très jeune.
17: Oui, oui, bah simplement, on doit travailler beaucoup, on doit s'entraîner beaucoup, on doit très jeune apprendre à gérer le quotidien de aller à l'école, faire ses devoirs et aller à l'entraînement et partir en compétition le week-end. C'est assez difficile. J'ai fait ça du coup loin de chez mes parents, donc le soir au lieu d'avoir mes parents qui me réconfortent ou qui me redressent les oreilles, je suis à l'internat avec les copines, donc on se couche pas non plus forcément très tôt. C'est un peu apprendre à gérer tout ça et puis apprendre à commencer à faire des compétitions internationales, à vouloir gagner des compétitions et à apprendre à vraiment découvrir la défaite quand on commence à être très impliqué.
7: Vos premiers grands championnats internationaux se passent bien. À 18 ans, vous êtes vice-championne du monde. Et là, il n'y a pas de doute, vous êtes à votre place.
17: Oui, complètement. C'est ce jour-là où je suis en équipe de France avec les seniors. Je découvre mes premiers championnats du monde. On finit avec une magnifique médaille d'argent autour du cou. Et j'ai tiré cette journée-là. J'étais sur la piste, pas seulement remplaçante. Et je me suis dit, les sensations que j'ai vécues aujourd'hui, pas seulement la médaille, j'ai envie de les revivre et j'ai envie de faire ça toute ma vie.
7: Ça, c'est parce que vous avez un instinct sur la piste.
17: Oui, je pense que quand on est jeune et qu'on arrive aussitôt à faire des grands championnats, il y a quand même un instinct et un talent, évidemment. Et je me suis, ce jour-là, je me suis lâchée. J'avais mes coéquipières et mes entraîneurs qui me portaient. Et j'ai pu être la petite Manon qui s'amusait sur la piste. Et j'ai déjoué des filles qui étaient médaillées mondiales quelques jours plus tôt. Donc, oui, quand on fait ça, c'est juste magique.
7: Qu'est-ce qui se passe en 2016 aux Jeux de Rio et qui va peser lourd pour la suite de votre carrière, en tout cas Au plan mental.
17: Les Jeux de 2016, c'est un rêve qui est en train de se réaliser. Et puis en même temps, quand on arrive sur une compétition comme celle-ci, on a envie d'aller le plus loin possible. Et c'est un peu ce qui se passe. Je suis sur une journée où tout se passe merveilleusement bien, même si chaque match est vraiment difficile. Mais j'arrive quand même en demi-finale face à la numéro 1 mondiale, une fille que je n'ai jamais battue. Et en fait, pendant ce match, je sens que je vois cet adversaire, cette Russe, cette grande Russe, cette maman qui doute. Je le vois dans son regard et je me dis, mais cette fille doute face à moi, face à la petite jeune que je suis. Et finalement, j'arrive à un point de la victoire. Je marque le point, mais les arbitres finalement décident autrement. Et puis finalement, deux points plus tard, le match est terminé parce que j'ai perdu. Et il y a un match pour la troisième place que je perds aussi, donc je termine quatrième. Et sur le moment, je suis triste, évidemment.
7: Parce qu'il y a cette injustice que vous reconnaissez dans l'arbitrage.
17: Exactement. Sur le moment, je sens qu'il y a une injustice, mais je me dis peut-être que je suis dans le match et que je réalise pas vraiment. Mais en fait, pendant 2-3 jours, il y a énormément d'athlètes, d'entraîneurs qui viennent me voir, et j'ai eu même les larmes d'une ancienne championne olympique qui me dit, mais tu aurais dû avoir ta médaille. Et là, j'ai voulu très vite digérer, j'ai voulu très vite aller de l'avant, parce que ce jour-là, j'ai senti que j'étais très forte. Mais en même temps, il y a quelque chose qui s'est ancré en moi et qui est jamais vraiment parti.
7: Mais c'est important aussi de vous dire, si je veux être une grande championne, il faut que j'accepte le fait qu'il y a cette notion d'arbitrage qui sera peut-être un jour injuste. Quand vous jouez en équipe, finalement, ça se passe bien, mais on a l'impression que quand vous êtes seul, il y a une autre pression, et là, il vous faut quelques années quand même pour arriver à ne pas être c'est ça complètement.
17: C'est ça, très vite donc par équipe, je me sentais portée par mes coéquipières, donc je me sentais bien et je donnais tout simplement le maximum pour elles. Mais quand j'étais toute seule sur la piste et que je devais concrétiser ce que j'avais fait toute l'année, j'avais plus de mal, notamment après les Jeux Olympiques de Rio. J'ai 2 années où je gagne des Coupes du Monde et ça m'était jamais arrivé. Je rentre dans le top 10 mondial et je deviens vraiment très forte. Et quand j'arrive en grand championnat, championnat d'Europe, championnat du monde, là où il faut et gagner, je fais les pires résultats de la saison. Et je me dis, c'est pas possible, il faut que je change quelque chose. Et je demande un conseil à un de mes coéquipiers qui vient d'être champion du monde. Et il m'a dit, Manon, moi je travaille de la préparation mentale, comme tu travailles tous les jours ta technique, ton physique. Mais le jour J, face à quelqu'un qui est à ton niveau, le mental, ça fait la différence.
7: Et là, votre mental, votre préparation mentale, qu'est-ce qu'elle a changé chez vous?
17: La préparation mentale, chez moi, ça a vraiment, dans un premier temps, appris à comprendre ce qu'était le stress. Et j'ai appris aussi, surtout, à comprendre qui j'étais et comment je fonctionnais. Je pense qu'il n'y a pas de recette magique pour gagner, pour se sentir bien, pour ne pas avoir peur. J'ai toujours peur, je doute toujours, mais j'ai appris à apprendre à avoir confiance en moi, à me répéter des choses positives, des choses qui fonctionnent pour moi, que je dois continuer d'ailleurs de travailler, mais j'ai appris ma recette entre guillemets magique.
19: Il rêvait de concourir aux Jeux Olympiques. 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
7: Un petit extrait de la bande-annonce du film Resta Rocket qui a inspiré l'une des phrases que vous dites avant un match. Les rituels, les mantras, Manon Appiti, c'est indispensable?
17: C'est indispensable pour parfois, je trouve, occuper notre cerveau, pour parfois s'ancrer certaines choses. Je me rappelle, ma préparateur mentale m'avait dit « Mets-toi devant un miroir et dis-toi que tu es forte et parle-toi ». Et je me rappelle, la première fois que j'ai fait ça, j'ai regardé partout autour de moi s'il y avait des personnes, parce que c'était très étrange, mais finalement, s'ancrer des mantras, ça permet à obliger son cerveau à penser positif. Et ça, je pense que c'est obligatoire pour aller bien et pour aller de l'avant.
7: Et le fait, quand on vous voit arriver sur la piste, cette façon de taper du pied, de sauter, ça, c'est toujours les mêmes?
17: C'est toujours les mêmes. D'une Olympiade à une autre, elles peuvent évoluer en fonction de comment je me sens, ce que j'ai appris de nouveau sur moi, ce qui a changé. Mais oui, en tout cas, quand il y a quelque chose qui marche, souvent, j'essaye de le garder. Et puis, par contre, des fois, il peut s'en accumuler pas mal. Donc, des fois, il faut faire un petit tri et puis se réinitialiser pour savoir ce qui fonctionne encore et ce qui marche pour nous.
7: L'important, à un moment, c'est d'être aligné. Et donc, qu'est-ce que c'est être aligné?
17: Pour moi, être aligné, c'est tout simplement avoir des objectifs et savoir ce qu'on est prêt à faire pour, savoir qui on est aussi et aller là et ne pas mélanger tout ça. C'est-à-dire que pendant pas mal d'années, pendant cette Olympiade, j'ai fait des choses pour pouvoir gagner qui étaient très difficiles. Et par exemple, une des choses qui était le plus difficile, c'est que pendant mon entraînement, l'entraînement était très routinier. J'ai appris énormément de choses avec mon entraîneur, mais il y avait pas trop de jeux, de plaisir, d'amusement pendant l'entraînement. Heureusement, on avait des coéquipiers qui nous l'amenaient, mais pour moi, ça a été très difficile. Et je me suis dit, pour cette nouvelle Olympiade qui arrive, pour continuer vers des Jeux Olympiques, je me suis dit je peux travailler encore très dur, mais ne plus trouver du plaisir à l'entraînement, c'est devenu trop difficile pour moi parce que ça me faisait souffrir moi personnellement, et je ne veux pas être une athlète, une personne triste, je veux être une personne heureuse et du coup une athlète heureuse.
7: Pour quelqu'un qui parfois a été soumise à la pression, c'est une décision d'un très grand courage comme ça d'envoyer balader son entraîneur si près des Jeux Olympiques. C'est ce qui vous a aidé?
17: J'avoue que ça n'a pas été facile. J'ai mis un petit peu de temps à me dire est-ce que je fais ça, est-ce que je ne le fais pas. Et puis un jour, je me suis dit quitte à perdre, autant que je perde avec des choses auxquelles je crois. Et je me suis dit si je vais avec lui et que je perds, j'aurais fini par me dire je savais que ça allait finir comme ça. Donc autant pour les Jeux Olympiques, en tout cas, je me suis dit il faut bien prendre son courage sur la piste, alors autant le prendre avant d'y aller.
7: Vous faites un peu plus confiance maintenant?
17: Oui, j'essaye, mais je doute forcément toujours parce qu'il y a des nouvelles choses qui arrivent, et c'est pour ça que je continue de travailler avec mon préparateur mental, qui me rappelle ce que j'étais capable de faire. Je pense qu'aussi écrire ce livre, ça m'a permis de me rendre compte ce que j'avais traversé, ce que j'avais fait et réussi à faire. Donc j'avais besoin aussi de l'écrire pour pouvoir repartir et me dire voilà, maintenant tu es capable de ça. Maintenant tu es maman, tu es une nouvelle femme, une nouvelle athlète. Ça va être une nouvelle épreuve, en tout cas plein de nouvelles épreuves. Donc mais rien ne t'empêche d'y arriver.
7: Alors, Orisha, puisque vous en parlez, votre fils est né en juin 2025, il a bientôt un an. Les Orishas, c'est des divinités?
17: C'est ça.
7: C'est un futur dieu de la piste?
17: Oh, je sais pas, j'espère pas. Enfin, vu que son papa et moi, nous sommes
7: escrimeurs. Un papa et une maman escrimeurs, ça...
17: Je pense que ça met déjà beaucoup de pression. Je pense qu'on a envie aussi de regarder notre enfant faire un sport, ou en tout cas une activité qui lui plaira, et on regardera juste notre enfant s'épanouir et pas des parents qui regardent la technique de leur enfant. Et puis j'ai envie qu'il découvre quelque chose de nouveau. Donc, on connaît notre sport par cœur. Alors, je pense qu'il y a beaucoup de choses qui sont supérieures aussi.
7: Vous avez levé un peu le pied, mais vous avez continué le sabre pendant la grossesse.
17: Oui. J'ai tout continué, le sabre, le sport, jusqu'à la fin. Je me suis beaucoup entraînée, et d'ailleurs, c'est pendant la grossesse que j'ai retrouvé le plaisir de l'escrime, le plaisir du jeu, que j'avais un peu perdu pour préparer les Jeux.
7: Vous jouez différemment?
17: Oui, je pense qu'il y a certaines choses qui ont changé. Vous dire quoi, je ne sais pas. J'ai encore mes qualités que j'avais quand j'étais au jeu sont là, ou en tout cas sont pas loin. Elles ne demandent qu'à sortir. Mais oui, je suis une nouvelle femme. J'ai un corps qui a quand même un petit peu changé, qui est pour autant encore très fort, voire peut-être même plus fort. Il me surprend. Mais je pense que oui, sur la piste et dans ma façon de faire, je pense qu'il y a des choses qui ont changé. Étant donné que j'ai en plus des nouveaux entraîneurs, même s'ils me connaissaient d'avant et même s'ils ont la culture de l'escrime que j'ai connue, je pense que oui, il y a des choses qui évoluent.
7: Vous imaginiez que vous retrouveriez un tel niveau si peu de temps après l'accouchement?
17: Moi, je veux retrouver un niveau encore plus haut. Donc oui, c'est sûr que quand j'ai été championne de France 6 mois après ma
7: voilà, vous êtes championne. Voilà, six mois après l'accouchement, championne de France.
17: Oui, ça, j'avoue que c'était assez exceptionnel et c'était incroyable. Donc j'avoue que j'ai été très heureuse de remporter cette compétition. En plus, en France, on a un très haut niveau en escrime, donc j'étais assez fière. Mais mon objectif n'est pas juste d'être championne de France, même si c'est déjà très bien. Je veux avoir les titres qui me manquent. Je veux revenir aux Olympiques, je vais encore gagner, parce que les sensations qu'on ressent pendant ces grands championnats, ils sont extraordinaires. Donc
7: les JO et d'autres titres, tout ce qui vous manque?
17: Voilà, ce qui me manque, c'est d'être championne du monde toute seule. Alors il n'y a plus qu'à, et puis championne olympique par équipe aussi.
7: Vous avez découvert que le sport de haut niveau n'est pas pensé pour les femmes. Une grossesse, c'est assimilé à une blessure, et vous dites que ce n'est pas normal.
17: Oui, je pense que ça, les personnes commencent à évoluer, à changer leur façon de penser. Et je le sens, parce que même dans ma fédération, quand j'ai dit que je voulais faire un bébé et revenir, on m'a dit « Ok ». Ils pensaient pas que je rentrerais aussi vite, ils pensaient pas que j'irais m'entraîner aussi vite, et parce qu'ils ne connaissent pas, même si on avait quelques athlètes qui ont eu des grossesses et qui sont revenus. Mais en tout cas, j'étais avec des personnes qui étaient ok pour m'accompagner, ok pour m'aider, donc c'est déjà un grand pas. Et non, oui, je pense qu'on s'imagine que c'est une femme qui va devoir s'arrêter pendant très longtemps, qui va avoir du mal à revenir, et le fait de pouvoir déjà juste s'entraîner pendant une grossesse, ça surprend. Donc et pourtant, ça fait vraiment beaucoup de bien.
7: Vous avez tenté d'obtenir qu'une athlète ne perde plus de place au classement. Où en est ce projet?
17: Il est un petit peu en stand-by. Ce qui est très dommage, c'est qu'on a proposé, du coup, avec ma fédération et avec l'aide d'autres athlètes, un espèce de système où, quand on tombe enceinte, finalement, on gèle nos classements. Donc, ça a été validé par tous les athlètes. Malheureusement, on est encore un peu en retard, mais je pense qu'on va reproposer ça d'ici un ou deux ans et tout peut évoluer.
7: En tout cas, il y a des choses qui changent. À Paris 2024, il y avait aussi des salles d'allaitement, qui étaient.
17: Exactement.
7: Et des crèches. Comment ça se passe quand on s'entraîne avec son mari, qu'on est en même temps de jeunes parents, ce qui veut dire la révolution à la maison et une fatigue supplémentaire à gérer?
17: Ah ben, on apprend des nouvelles missions. Ce qui est sûr, c'est déjà d'être de nouveaux parents, ça change quand même un couple. Faut apprendre à vivre à trois, pas seulement à deux. Donc c'est beaucoup de nouvelles choses, de nouvelles organisations, avec bien sûr évidemment beaucoup de magie. Mais en plus, rajouter par-dessus d'avoir son mari entraîneur, c'est un peu un autre challenge. Mon mari est extrêmement est très fort dans le domaine de l'escrime. Il sait énormément de choses et il m'a toujours accompagnée dans ma carrière, pardon, même s'il était athlète. Et c'était pour moi évident que de lui demander de devenir mon entraîneur. Mais on s'est aussi dit, il faut qu'on fasse attention. Parce que on sait qu'on va devenir des parents, on sait que le côté juste entraîner, ça peut être dangereux pour nous. Donc il ne veut pas être seulement mon entraîneur, j'ai donc deux entraîneurs. Et c'est vrai que de temps en temps, c'est un petit peu difficile avec le coach Boladé, mais en même temps, je suis très heureuse de l'avoir à mes côtés.
7: Boladé qui dit que vous êtes une éponge émotionnelle, c'est le mot juste?
17: Un petit peu, oui, je peux. Des fois, j'ai dû aussi travailler ça en préparation mentale, à apprendre des fois à mettre une espèce de protection pour ne pas tout absorber. Mais oui, je pleure beaucoup, je vis beaucoup les émotions et je vis vraiment à 100%.
7: Merci aussi pour avoir vécu cet entretien. Manon Appiti, merci. L'or de la vie, c'est aux éditions Robert Laffont. Merci à Sigrid Azerwal et Eleonore Krenik qui m'ont aidé à préparer cette émission. Mise en onde, Adèle Almadani, Afrique Soir, juste après la pause.
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0: Bonsoir à tous. Une bouffée d'air pour le Sénégal englué dans une crise financière sans précédent. Le Fonds monétaire international et Dakar trouvent enfin un accord sur un programme d'aide de plus de 2 milliards de dollars sur 3 ans. En Guinée-Bissau, le oui l'emporte au référendum pour une nouvelle constitution depuis novembre et le coup d'État qui a renversé le président Mbalo. Ce pays est dirigé par une junte militaire. Une investiture en grande pompe, mais sous haute surveillance en Zambie. Le président Aigande Ichilema a prêté serment pour un deuxième mandat. Et puis le football, un nouveau sélectionneur pour les Bafana Bafana, l'équipe sud-africaine. Après près de 3 ans de longues et âpres négociations, le FMI et Dakar ont finalement trouvé un accord. Il porte sur un prêt de 2,2 milliards de dollars, un véritable ballon d'oxygène pour l'économie du Sénégal, alors que le pays se débat avec une dette vertigineuse de plus de 130% du produit intérieur brut depuis la révélation d'une dette cachée par l'administration précédente. Le FMI qui s'engage donc de nouveau à venir en aide au Sénégal. Léa Lisa Westerhoff.
22: Cet accord doit encore être soumis à l'approbation du Fonds monétaire international à Washington. Il est corrélé aussi à l'application de mesures correctives, dit le FMI, pour éviter que des dettes publiques ne puissent être à nouveau dissimulées. Mais le principe est acté et c'est une première bouffée d'oxygène pour le Sénégal, près de 3 ans après la suspension de leur dernier prêt avec le FMI. Depuis, le Sénégal est obligé de continuer à emprunter pour rembourser sa dette, mais à des taux d'intérêt de plus en plus élevés. Désormais, sur une période de 3 ans, de 2026 à 2029, le FMI devrait décaler encaisser tous les 6 mois une tranche de ses 2,2 milliards de dollars. De l'argent qui doit à la fois aider le Sénégal à rembourser sa dette, mais aussi financer son programme de réformes économiques et financières. Mais pour que cet accord puisse être trouvé avec le FMI, le Sénégal s'est engagé à traiter sa dette pour qu'elle soit viable, c'est-à-dire remboursable. S'agit-il de renégocier les échéances de paiement auprès des banques et donc de demander une restructuration ? Non, répond le ministre de l'économie et des finances, Cher Diba, ce soir, qui botte en touche et reste flou sur la méthode, mais assure que les échéances vont continuer à être payées avec des aménagements au cas par cas. Léa Lisa Westerhoff, Dakar, RFI.
0: Les Bissau-Guinéens approuvent un projet de nouvelle constitution qui vise à passer un régime présidentiel fort pour remplacer l'actuel système semi-parlementaire. C'est une étape importante dans ce pays dirigé par une junte pour organiser le retour au pouvoir des civils en décembre. Le référendum a donc livré ses résultats ce soir. Polycarpe Samba.
3: Louis l'emporte très largement à hauteur de 70% selon les résultats communiqués en début de soirée par la Commission nationale électorale. La présidente de cette commission a qualifié le référendum de succès grâce au professionnalisme des commissions régionales et des agents déployés dans les bureaux de vote. C'était ce soir au cours d'un point de presse à Bissau, la capitale. Elle s'est par ailleurs félicitée de la transparence et de la crédibilité, selon elle, du processus référendaire que certains observateurs ont néanmoins noté comme ayant été peu couru. Ce scrutin précède de quelques mois les élections générales prévues le 6 décembre prochain pour un retour au pouvoir des civils dans un climat politique tendu. L'opposition avait appelé à boycotter le référendum, notamment le PAIGC, parti historique ayant mené le pays à l'indépendance en 1974. Il a dénoncé l'organisation d'un référendum dans un contexte de restriction des libertés publiques. Le projet de nouvelle constitution vise principalement à remplacer le système semi-parlementaire par un régime présidentiel fort, en octroyant au chef de l'État le pouvoir de nommer et révoquer le Premier ministre, le gouvernement et de dissoudre le Parlement.
0: Le Niger, le président de la commission de l'Union africaine, Mahmoud Ali Youssouf, fait part de sa préoccupation après la mutinerie déjouée, condamnant toute tentative de pouvoir par la force. Le week-end dernier était marqué par des tirs dans la nuit de vendredi à samedi. Ils se sont poursuivis dans la journée de samedi. De violents affrontements ont opposé des soldats mutins d'un côté à la garde présidentielle appuyée par les forces russes de l'Afrique Corps. Le général Tiani ne s'est toujours pas exprimé publiquement jusqu'à aujourd'hui, mardi. Et puis toujours au Niger, Kadia Moutari a été interpellé selon plusieurs sources. L'ancien ministre de la Défense a été emmené par la gendarmerie et conduit vers une destination inconnue alors qu'il se trouvait à Dakoro. On ignore les raisons de son interpellation. Il avait déjà été arrêté après le coup d'État de juillet 2023 et relâché l'an dernier. Direction le Cameroun avec ce nouveau rebondissement dans l'affaire Martinez-Zogo, du nom de cet animateur, chef de chaîne de la radio Amplitude FM, dont le corps avait été retrouvé en janvier 2023 dans la banlieue de Yaoundé. Ce mardi, devant le tribunal militaire, les accusés Jean-Pierre Amougou Belinga et Maxime Eko ont subi un contre-interrogatoire du colonel Jean-Pierre Outoulou, 34e témoin de ce dossier. Mais dans les couloirs, ce n'est pas l'audience qui a fait parler d'elle, mais la mutation du commissaire du gouvernement, qui est l'équivalent du procureur Richard Onanena.
4: Pour Maître Calvin Diop, avocat de la partie civile, sur le plan technique, rien ne change. Le parquet est indivisible. La mutation n'a pas d'impact sur le cours des débats. En revanche, l'avocat de la famille de Martinez Zogo déplore que le commissaire du gouvernement n'ait jamais vraiment facilité leur tâche.
6: Ils ne nous considèrent pas comme faisant partie d'une même collectivité d'intérêt. Les demandes qui ont été faites par les parties civiles, le premier à les rejeter, ça a toujours été le commissaire du gouvernement.
4: Maître Assira défend l'état du Cameroun dans ce procès. Il n'a pas oublié que le commissaire du gouvernement avait lui-même demandé le retrait de la partie civile pour l'État.
23: Le ministère public et l'État du Cameroun concourent tous à la même chose, la recherche, la vérité et le maintien de l'ordre public. Donc on a du mal à comprendre pourquoi il a mis autant de zèle à s'en séparer. Je crois que le point de rupture se situe à ce niveau.
4: Quant à Maître Seri Zekou, avocat de Maxime Eko-Eko, l'un des principaux accusés dans le dossier, il juge cette mutation surprenante à ce stade du procès. Il rappelle que le commissaire du gouvernement venait tout juste juste d'achever la présentation de ses témoins et de ses preuves.
1: Nous avons, sans préjuger du nouveau procureur qui va venir, des craintes ou des interrogations quant à la longueur du procès. Cela ne nous rend pas optimistes quant à un aboutissement prochain, objectif et juste.
4: Serlon Belinga, muté à Marois, a encore tenu son rang ce mardi, en attendant de céder son siège à son successeur, André-Marie Atemengue. Richard Onanena, Yaoundé, RFI.
0: Une investiture en grande pompe, mais sous haute surveillance en Zambie, à Igande, Ichilema. Le président a prêté serment ce mardi pour un deuxième mandat après sa large victoire à la présidentielle du 13 août. Selon les résultats officiels, il a obtenu 60,5% des voix dans un scrutin contesté devant son principal rival Brian Mundubile. Toujours derrière les barreaux, il est inculpé de trahison. La cérémonie s'est déroulée sous un important dispositif sécuritaire. La police avait mis en garde contre d'éventuelles manifestations, autant le dire. Akaende et Ichilema entament ce deuxième mandat dans un climat politique particulièrement tendu. Christina Okello.
5: Chansons et danse traditionnelles au National Hero Stadium de Lusaka. Sous les images de la télévision zambienne, l'ambiance est à la fête. Des milliers de partisans de l'UPND, vêtus de rouge, ont rempli les tribunes pour assister à la prestation de serment d'Hakainde Hichilema. Plusieurs chefs d'État africains ont également fait le déplacement. Le Kenyan William Ruto, la Tanzanienne Samia Suluhu Hassan ou encore la présidente namibienne Netumbo Nandi Ndaitwa. One Zambia, One Nation, l'unité nationale, c'est le message qu'a voulu porter Hakainde Hichilema dans son discours d'investiture.
9: Quels que soient nos choix politiques, nous restons un seul peuple avec un destin commun. Celui qui a voté contre nous n'est pas notre ennemi. C'est notre frère, notre sœur, un compatriote.
10: They are fellow Zambians.
5: Mais rassembler le pays sera justement l'un de ses principaux défis. Depuis le scrutin, les arrestations se sont multipliées dans le rang de l'opposition. Plusieurs responsables sont poursuivis, notamment pour trahison. Mais dans le stade, pour l'heure, ces tensions semblent bien loin. Hakainde Hichilema a défendu son bilan et a promis désormais de redoubler d'efforts pour poursuivre la transformation du pays.
0: Christina Okello, dans l'actualité encore en bref, ce mini remaniement ministériel en Algérie. Le président algérien Abdelmadjid Tebboune a nommé donc quatre nouveaux membres du gouvernement, dont Mohamed Lamine Lebou, qui lui arrive aux finances. Et puis les Bafana Bafana, là on parle de football, c'est l'équipe sud-africaine. Les Bafana ont officiellement un nouveau coach, il est local puisqu'il s'agit de Pitso Mosimane qui fait son grand retour à la tête de la sélection de son pays, une quinzaine d'années après avoir déjà occupé ce poste. C'est la fin de cette édition. Merci à vous de l'avoir suivi. 21h40 ici à Paris, 19h40 en temps universel. Passez une bonne soirée.

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1: Bonjour, quelle rentrée pour les 40 millions d'étudiants européens. L'université n'échappe pas au tourbillon du monde, aux pressions politiques et économiques. En Allemagne, la possible victoire de l'extrême droite dans l'est du pays inquiète professeurs et étudiants. En Biélorussie, le dictateur Loukachenko resserre l'étau sur la liberté d'étudier. Et au Royaume-Uni, les universités tirent le signal d'alarme sur leurs finances. La rentrée n'est pas forcément sereine et c'est le programme d'Accent d'Europe aujourd'hui. Les sondages le redisent au fil des semaines. Le parti d'extrême droite allemand, l'AFD, pourrait bien pour la première fois depuis la Seconde Guerre mondiale prendre la tête d'un land dans l'est du pays, en l'occurrence la Saxe-Anhalt. Une perspective qui crée l'affolement dans de nombreux secteurs, y compris à l'université. Le porte-parole régional de l'AFD ne mâche d'ailleurs pas ses mots. Il va reprendre l'enseignement supérieur en main.
2: Nous allons bien évidemment imposer nos idées dans le cadre des contrats d'objectifs avec les universités, comme cela se fait fréquemment dans toute l'Allemagne. Nous appliquerons donc les usages qui ont déjà cours. Nous jouerons au même jeu, mais dans le sens inverse. Nous avons tout lieu de supposer que ce que recouvre l'appellation d'études de genre et d'études postcoloniales n'a rien de scientifique, mais relève d'un projet idéologique et politique.
1: Bref, le ton est à la confrontation. Une de nos correspondantes, Salomé Enoncoin, s'est rendue à Halle, la deuxième ville de la région, et l'inquiétude parmi les professeurs et les élèves est palpable.
3: Les étudiants de Halle, en Saxe-Anhalt, sont anxieux. Parmi les plus inquiets, les étrangers, comme Neveta, doctorante indienne installée depuis plusieurs années en Allemagne. Car l'AFD a prévenu, si elle arrive au pouvoir, elle souhaite refonder l'université, en supprimant des cursus et des cours, et en interdisant des associations étudiantes. Le tout en mettant en place son plan de, je cite, « remigration ». Cela pourrait donc empêcher certains étudiants étrangers de continuer à étudier ici, d'où l'inquiétude de Neveta.
4: Je suis une doctorante internationale et j'ai l'impression que je n'ai pas vraiment mon mot à dire pour ce scrutin. Tout le débat électoral me paraît décalé, parce que les personnes qui seraient les plus touchées ne sont pas vraiment prises en compte. Oui, certes, la liberté académique pourrait disparaître pour certains, mais moi, je pourrais aussi être expulsée, vous voyez ?
3: Expulsée. Le mot est dur, mais il décrit une réalité. Neveta, elle, se sait particulièrement menacée, mais relativise.
4: Je suis dans une situation beaucoup plus privilégiée et chanceuse que d'autres. Je pense que les premières personnes touchées seront évidemment celles qui ont un statut de réfugié ou de demandeur d'asile. Quand j'entends le mot expulsé, ce sont elles auxquelles je pense d'abord.
3: Dans une salle de classe de l'université de Halle, la professeure de sciences politiques Petra Dobner s'active. Elle a prévu de discuter du programme de l'AFD pour ses élections régionales avec ses élèves de master ce jour-là. Tous sont très intéressés par ce que le parti d'extrême droite propose et surtout très concernés, comme Grégor.
5: Le parti veut sortir du processus de Bologne de reconnaissance européenne des diplômes. Je ne sais pas exactement comment cela fonctionnerait, ni si cela pourrait se faire immédiatement, mais pour les futurs étudiants, cela voudrait dire que les diplômes n'auraient pratiquement plus aucune valeur à l'international.
3: Pour justifier son choix et revenir sur les avancées européennes, l'AFD estime que le système d'équivalence a affaibli la qualité des études et souhaite revenir à des diplômes allemands traditionnels, un argument nationaliste et électoraliste que la professeure Petra Dobner tempère.
6: Cela n'arrivera pas, parce qu'il s'agit d'accords relevant du droit européen que l'AFD ne peut pas casser unilatéralement pour notre Land de Saxe-Anhalt.
3: Car c'est bien toute la difficulté de ce programme pour les régionales du 6 septembre. Sur de nombreux points, il n'est ni finançable, ni possible à mettre en place.

0: autres étudiants, ceux issus de la communauté LGBT, eux aussi dans le viseur de l'AFD.
1: Plusieurs personnes trans nous ont déjà fait savoir qu'elles regardaient du côté de l'ouest de l'Allemagne pour pouvoir déménager et qu'elles se préparaient à poursuivre leurs études ailleurs après le mois de septembre.
0: Mais ils sont aussi préoccupés par l'avenir de leur propre syndicat. L'AFD souhaite dissoudre les associations étudiantes comme la leur, ainsi que les conseils étudiants élus, qu'elle accuse d'être dominés par des positions politiques de gauche. Ce qui explique que le parti soit si virulent contre son université, comme le dit Lucas, engagé au sein de ce syndicat étudiant.
2: Le problème vient du fait que l'espace universitaire attire surtout des personnes progressistes qui ne se reconnaissent pas dans les idées de l'AFD. On voit bien que dans les villes universitaires comme Halle ou Magdebourg, les scores de l'AFD sont moins élevés que dans les zones rurales de Sachsen-Anhalt. Les étudiants ne veulent rien avoir à faire avec les fascistes.
0: Lucas et le président de l'association Elias l'affirment, le dialogue avec le parti est complètement rompu et leur syndicat pourrait vraiment être le premier dommage collatéral de l'arrivée de l'extrême droite au pouvoir. Ce que confirme Alexander Raue, élu local à l'AFD.
3: Le conseil étudiant de Halle, c'est de toute façon plutôt une association de bobos écolo-gauchistes. C'est comme ça que je la décrirais. Ils discréditent constamment l'AFD dans leur prise de position.
0: À seulement quelques kilomètres de là, l'ambiance est tout autre. Ici, à Halle-Neustadt, l'un des quartiers les plus pauvres de la ville où des milliers de personnes vivent dans de vieux immeubles mal isolés datant parfois de la RDA, on soutient l'AFD. C'est le cas de Wilfried, 74 ans et dentiste à la retraite, qui vit ici depuis toujours. Quand on lui demande ce qu'il pense de couper les vivres à la recherche...
4: Je ne suis ni contre la recherche, ni contre l'université. Mais je suis opposé au soutien généreux accordé à de très nombreuses ONG, au contenu douteux ou marqué par une idéologie de gauche écologiste.
0: Même son de cloche de la part de nombreuses personnes rencontrées ce jour-là. Elles disent vouloir voter pour l'extrême droite, soutenir l'entièreté de son programme, sans pour autant vouloir couper les vivres à la recherche. Alors, pour justifier leur vote, les habitants de Halle parlent de perte de pouvoir d'achat, de peur du déclassement, de l'arrivée jugée massive de migrants qui poserait, selon eux, un problème de sécurité. Pourtant, Halle est parmi les villes allemandes où il fait bon vivre, selon un classement publié il y a quelques semaines. Elle est même 12e sur 40, un score très honorable pour cette petite métropole de près de 250 000 habitants, située à seulement une heure de train de Berlin.
5: Et au Royaume-Uni, près de la moitié des universités sont en déficit, les dotations budgétaires sont faibles. Ce sont donc les frais d'inscription très élevés qui viennent compenser les manques. Bonjour Marie Billon.
6: Bonjour, bonjour à tous.
5: Vous êtes notre correspondante à Londres et comme ça ne suffit pas, on a augmenté aussi le nombre d'inscrits, 400 000 en première année.
6: Oui, car plus d'étudiants signifie plus de revenus à cause des frais universitaires. Pour parler chiffres, il y a un plafond au montant que les universités peuvent demander aux inscrits, mais de fait, elles demandent quasiment tout le maximum possible, car ne pas le faire dirait quelque chose sur la qualité de l'enseignement dispensé. Alors un étudiant anglais en licence paie dans les 11 000 euros virtuellement. Tous les étudiants donc doivent contracter un prêt qu'ils passent une grande partie de leur vie professionnelle à rembourser. Certains n'ont d'ailleurs pas assez d'une vie pour rembourser ces prêts et les universités se trouvent avec des manques à gagner. Mais il est important de préciser que pour les masters en quatrième année, donc il n'y a tout simplement pas de plafond pour les montants des inscriptions. À Oxford, par exemple, un master en santé internationale et maladies tropicales coûte l'équivalent de 26 000 euros par an à un étudiant britannique, mais ça monte à 66 000 euros par an pour toutes les autres nationalités.
5: Et c'est pour cela que les universités ont fait beaucoup appel ces derniers temps à des étudiants étrangers.
6: Absolument, les étudiants internationaux payent beaucoup plus. Par exemple, pour une licence d'histoire à l'université Goldsmith à Londres, un étudiant britannique paiera dans les 11 000 euros, mais un étudiant étranger devra s'acquitter de plus de 26 000 euros. Les étudiants internationaux étaient donc une mine d'or pour les universités, mais cela a tendance à diminuer avec les mesures du gouvernement pour réduire l'immigration. Pour trouver de l'argent, certaines universités suppriment donc des cursus et des postes d'enseignants, ce qui pourrait finir par compromettre la réputation des universités anglaises.
5: Merci Marie Billon à Londres. Voilà 20 ans que des universitaires biélorusses ont voulu fuir l'étau de la dictature d'Alexandre Loukachenko en s'installant de l'autre côté de la frontière, en Lituanie, dans sa capitale Vilnius.

0: deux décennies que l'université biélorusse en exil, l'EHU, survit sur ce compromis avec des étudiants qui suivent le cursus en présentiel mais aussi en ligne depuis la Biélorussie. Un modus vivendi qui a volé en éclats depuis que le régime très pro-russe de Minsk a inscrit l'université sur la liste des organisations extrémistes. Étudié est désormais devenu trop dangereux et l'université est aujourd'hui menacée de disparition. Reportage à Vilnius de notre correspondante Marielle Vituroux.
1: Irina est une étudiante désormais sur ses gardes. Pour nous accorder une interview dans un café de Vilnius, elle a préféré prendre un nom d'emprunt. Son diplôme de l'université biélorusse en exil en design constitue un danger pour elle et sa famille. Depuis l'inscription de l'établissement sur la liste des organisations extrémistes, ses parents restés en Biélorussie sont inquiétés par les services secrets biélorusses, le KGB.
2: Le KGB a essayé de me joindre via le téléphone de mon père quand il a été interrogé par la police. Je n'ai pas répondu à l'appel, alors ils ont envoyé un message en disant que je devais envoyer une copie du diplôme à un numéro, tout ça pour ouvrir une procédure pénale contre moi. C'était suspect d'emblée, mon père ne m'appelle jamais.
1: À la rentrée 2025, l'université comptait 1600 étudiants. Ils sont une majorité à suivre les cours à distance, un moyen pour eux d'étudier sans subir la pression idéologique du régime biélorusse et d'obtenir un diplôme européen. À l'annonce des autorités biélorusses en avril, Ouladislao Ivanov a perdu la moitié des étudiants de son cours de sciences politiques.
3: C'est un grand choc, surtout pour ceux et celles qui font leurs études par correspondance. J'ai reçu des dizaines de lettres des parents de mes étudiants. Est-ce que vous pouvez nous aider? Et comment je peux aider? Le 30 avril, on a déjà perdu plus de 100 étudiants.
1: Selon Viasna, l'ONG biélorusse de défense des droits de l'homme, 180 cas de poursuites contre les étudiants et leurs parents ont été recensés. Evgenia Belkina soutient les étudiants au sein de l'ONG.
4: Beaucoup d'étudiants ont quitté l'université dès les premiers jours de cette vague de répression, à la demande de leurs parents. Ils étaient convaincus que s'ils quittaient l'université, ils seraient en sécurité. Les parents aussi sont visés. Avoir envoyé de l'argent à son enfant peut être reconnu comme soutien à une organisation extrémiste, même si ce n'était que pour acheter de quoi manger, car il étudie dans une institution qualifiée d'extrémiste.
1: La réalité de la répression biélorusse rattrape de nombreux étudiants encore trop jeunes pour avoir participé à la révolution de 2020 pour tenter de faire tomber Alexandre Loukachenko. Yulia aussi est un nom d'emprunt. Elle est aussi diplômée de l'EHU et n'aurait jamais pensé être la cible des officiers du KGB. Mais ils ont toqué à sa porte très tôt un matin quand elle était en visite chez ses parents. Ils ont fouillé partout et sont allés jusqu'à démonter les toilettes pour trouver une preuve de son lien avec l'université.
4: Cette université avait le cursus que je voulais suivre, le web design. Elle se trouvait en Europe, donc j'avais la possibilité de voyager dans plusieurs pays. C'était une occasion de découvrir le monde. Jamais je n'aurais pensé qu'un jour je n'aurais plus la possibilité de rentrer chez moi.
1: Être affilié à une organisation extrémiste signifie un risque d'arrestation par les autorités biélorusses. Impensable donc pour les étudiants de revenir dans leur pays librement. L'université, fondée en 1992, avait déjà connu une première crise existentielle en 2004. Elle avait dû fermer ses portes en Biélorussie sous la pression du régime qui la jugeait trop libérale et trop européenne. Elle avait rouvert à la rentrée suivante à 200 km de Minsk à Vilnius, en Lituanie, tout juste entrée dans l'Union européenne. Ce dernier coup de massue porté par la Cour suprême biélorusse n'est pas inattendu. Quelques mois plus tôt, les réseaux sociaux de l'université avaient été déclarés extrémistes. Certains voient un coup fatal porté à l'université, d'autres espèrent qu'elle se relèvera. Ouladislao Ivanov est de cela.
3: Le régime de Loukachenko a fait tout pour que les gens ignorent plein de choses. Ils n'ont pas d'esprit critique. Alors notre université, elle est là, juste là, à côté du Bélarus. Il ne faut pas aller très loin. Tu traverses juste la frontière. Cette plateforme, c'est une sorte de d'oasis aussi qui accueille les Biélorussiens, mais surtout ceux et celles qui veulent subir une expérience démocratique.
1: La rentrée universitaire est prévue à la fin du mois. La campagne d'inscription vient tout juste de s'achever. Tout semble plus incertain que jamais. Le recteur compte sur 70 inscriptions contre 6 fois plus en temps normal. L'une des pistes envisagées est de recruter des étudiants dans d'autres pays comme l'Ukraine, la Moldavie ou la Géorgie.
0: terminera cette émission sur un tout autre sujet, le feuilleton du Prêt de la Tapisserie de Bayeux, une série franco-britannique avec rebondissements diplomatiques, pétitions et mobilisations. Cette tapisserie raconte la victoire de Guillaume de Normandie sur les Anglais à Hastings en 1066. Grande fresque historique, mais grande toile fragile, qui a finalement franchi cet été la Manche pour la première fois en 1000 ans. Clap de fin. Demain, le président français inaugurera l'exposition au British Museum. On va faire un petit pas de côté avec vous, Olivier Favier. Bonjour.
5: Bonjour.
0: Expliquez-nous ce que nous apprend cette fameuse tapisserie sur l'histoire avec un grand H.
5: Alors, si on parle des faits, de la chronologie, des événements, les sources écrites nous disent déjà tout et la tapisserie de Bayeux ne nous apprend rien. Mais il y a dans la tapisserie de Bayeux 626 personnages, il y a un millier d'animaux, il y a des bâtiments. Et là, effectivement, c'est une source d'une richesse incroyable pour comprendre à la fois ce qu'étaient les habits civils et militaires, ce qu'était le code de la chevalerie, la vie quotidienne, la navigation, les bâtiments. Au niveau symbolique, on a ni plus ni moins que la première représentation du Mont-Saint-Michel, ce qui n'est pas rien.
0: Et cette tapisserie, Olivier, elle n'a pas bougé de Bayeux ces 1000 dernières années. Comment expliquer une telle immobilité ?
5: Alors, c'est vrai que c'est une œuvre qui a eu une célébrité toute locale quasiment jusqu'au XVIIIe siècle. Pour tout dire, en fait, au Moyen-Âge, on ne sait pas vraiment où elle est. Elle est à Bayeux, mais dans quel bâtiment, on ne sait pas. On ne sait pas si elle est exposée, rangée, etc. On sait que au moment des guerres de religion, elle est cachée parce que les protestants menacent Bayeux et qu'ils pourraient détruire la cathédrale, ses trésors, etc. Et on la voit réapparaître dans la grande histoire au tout début du XIXe siècle avec Napoléon Bonaparte qui, envisage tout simplement de prendre la suite de Guillaume le Conquérant et d'aller envahir l'Angleterre. Donc il est content d'avoir ce précédent, il l'emmène au Louvre. Évidemment, on sait qu'il n'a jamais envahi l'Angleterre, donc la tapisserie de Bayeux retourne à Bayeux. Et au XIXe siècle, elle rentre au musée, on va dire, et elle a même un espace qui lui est complètement dédié au début du XXe siècle. Donc à partir de ce moment-là, finalement, ça devient une œuvre, un joyau du patrimoine national. Et de fait, il faut attendre la Seconde Guerre mondiale pour que son intégrité physique soit réellement menacée.
0: Oui, parce que c'est un autre épisode de l'histoire qui est assez méconnu, c'est que la tapisserie de Bayeux a aussi intéressé les nazis.
5: Et oui, elle a intéressé un pseudo-institut scientifique, SS, qui s'appelait l'héritage ancestral, tout un programme, et qui avait objectif de travailler sur la race, en fait. Hein. Donc, il pensait pouvoir comme ça relier les Allemands aux Normands. Et l'un de ces scientifiques a même volé deux fragments qu'on a retrouvés que l'an dernier, en 2025, et donc qui ont été ramenés, redonnés, restitués à la France, au musée de Bayeux. Ils ont quand même mis à l'abri la tapisserie pendant la guerre, pendant un certain temps, parce qu'effectivement Bayeux était sous la menace des bombardements. Et en 44, ils ont décidé de l'emmener à Paris, d'où elle est repartie en fait au moment de la libération assez rapidement. Donc ensuite, c'est devenu le joyau du patrimoine qu'on connaît. Mais une date importante aussi à noter, c'est la date de 2017, parce qu'elle a été entièrement numérisée. Et le produit de cette numérisation est tout à fait accessible à tout le monde en ligne, gratuitement. Et ça nous permet, par exemple, si vous n'avez pas l'occasion d'aller la voir, de pouvoir l'observer en détail, en zoomant. Enfin, c'est un travail absolument extraordinaire.
0: Merci Olivier Favier, à très bientôt. L'Europe était réalisée aujourd'hui par Théo Raison. 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Tout de suite, le journal et puis l'émission Fait-on.

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3: Il est 22h à Paris, 20h en temps universel.
4: Christophe Paget.
3: Bonsoir à toutes et à tous. À la une, la Russie responsable, selon Berlin, de l'attaque au drone qui a eu lieu sur l'aéroport de Leipzig au mois d'août. L'Union européenne dit être pleinement aux côtés de l'Allemagne et l'OTAN assure qu'elle défendra ses membres contre toute menace. Pascal Thibault, dès le début de ce journal. Les États-Unis frappent à nouveau l'Iran, seconde fois en trois jours. Téhéran dit avoir déjà débuté sa riposte. Le baril de pétrole américain bondit de 5%. Le Népal et la Chine dépassent le chiffre symbolique des 1000 morts dans la catastrophe de mercredi dernier. Les recherches continuent pour retrouver des milliers de disparus. Et puis en France, Patrick Bruel annule sa tournée. Le chanteur est mis en examen, entre autres, pour viol et agression. Plusieurs maires avaient dit leur opposition à sa venue dans leur ville. La Russie est responsable de l'attaque au drone chargé d'explosifs à l'aéroport de Leipzig début août. C'est le ministre de l'Intérieur allemand qui l'affirme, rappelant au passage que cet aéroport est une plateforme clé pour l'armée allemande et pour le soutien logistique à l'Ukraine. Réaction de la présidente de la Commission européenne, Ursula von der Leyen, l'UE est pleinement aux côtés de l'Allemagne. Le secrétaire général de l'OTAN, Mark Rutte, assure lui que l'Alliance défendra ses membres contre toute menace. À Berlin, la correspondance de Pascal Thibault.
5: Si certains responsables politiques allemands avaient très vite accusé Moscou d'être derrière cette attaque hybride qui s'ajoutait à de nombreuses autres, le ministre de l'Intérieur, d'ordinaire peu connu pour sa retenue, avait cette fois été très prudent. Alexander Dobrindt avait uniquement évoqué la possible implication de puissances étrangères. Lors d'un point de presse, il a estimé que les modes opératoires, la technique et les explosifs utilisés permettait de confirmer la responsabilité de la Russie.
6: Les enquêtes de nos services et celles de nos partenaires montrent clairement que la Russie est impliquée dans ces actes. Notre gouvernement en conclut que ce pays est responsable de l'attaque hybride menée début août sur l'aéroport de Leipzig.
5: Berlin, qui souligne sa concertation avec ses partenaires au sein de l'Union européenne et de l'OTAN, ne veut plus se contenter de l'expulsion de diplomates russes pour réagir, comme dans le passé. Le ministre des Affaires étrangères, Johannes Wadephoul, aux côtés de son homologue de l'Intérieur, a annoncé la fermeture à la mi-septembre du consulat russe de Bonn et celle de la Maison de la Culture de ce pays à Berlin, accusée d'espionnage. Des sanctions individuelles seront prises contre des citoyens russes. L'Allemagne veut accentuer sa pression contre la flotte fantôme russe qui permet à Moscou de contourner les sanctions contre les exportations de pétrole. Pascal Thibault, Berlin RFI.
3: Et ce soir, le président français Emmanuel Macron annonce que la France soutient l'adoption de nouvelles sanctions contre la Russie. Nouvelle frappe américaine contre l'Iran. Washington y répondra de récentes attaques contre la navigation commerciale dans le détroit d'Ormuz et contre des militaires américains déployés dans la région. Dimanche, les États-Unis avaient déjà mené leur première frappe en un mois contre le régime de Téhéran. Cette fois, la télévision d'État iranienne fait état de plusieurs explosions dans le sud, près du détroit d'Ormuz, et sur une île située dans le Golfe et qui abrite l'un des terminaux d'exportation de pétrole iranien. Selon un responsable iranien, deux personnes qui participaient à un mariage ont été tuées par une de ces frappes. Téhéran dit avoir déjà débuté sa riposte en ciblant des intérêts américains au Moyen-Orient. En tout cas, ces attaques ont fait bondir le baril de pétrole américain de 5%. Quant au prix du gaz européen, il est dorénavant au plus haut depuis 2023. Le Premier ministre israélien Benjamin Netanyahou affirme que ses forces ont arrêté le chef de la sécurité intérieure du Hamas lors d'une opération à Gaza. Lors de cette opération, l'ouest de la ville de Gaza a essuyé une dizaine de frappes ainsi que des tirs de drones, des bombardements qui ont fait plusieurs morts. Au Népal et en Chine, le bilan de la crue de la semaine dernière dépasse les 1000 morts et 4500 personnes sont toujours portées disparues. Les recherches continuent. Et les secouristes népalais et internationaux tentent d'accéder le long de la rivière Bhotekoshi au Népal au tunnel où sont coincés des centaines d'ouvriers qui travaillaient sur des barrages hydroélectriques. Près de 900 travailleurs sont ainsi portés disparus dans des centrales dont certaines étaient en cours de construction. Information donnée par l'Association des producteurs d'énergie du pays. Mélissa Barra.
7: Les chances de retrouver des survivants dans les tunnels s'amenuisent. C'est dans la centrale hydroélectrique de Upper Trishuli 1 que l'on dénombre la grande majorité de travailleurs dont on est sans nouvelles. 1400 personnes se trouvaient dans ces installations quand l'avalanche a tout balayé. 600 sont toujours portés disparus. Ici et dans d'autres centrales, près d'une semaine après la catastrophe, c'est une course contre la montre qui se joue dans les tunnels. Certains atteignent 250 mètres de longueur. Bim Gautam est le directeur général de l'IPAN, l'association de producteurs indépendants d'énergie au Népal.
8: La plupart des installations sont ensevelies sous la poussière et les pierres, parfois à 30-40 mètres sous terre. À l'intérieur, il se peut qu'il ne reste plus de nourriture, d'oxygène ou d'eau. On n'a aucun contact avec eux.
7: Le Premier ministre Balendra Shah a pointé le changement climatique comme cause des crues violentes. Un facteur, explique Bim Gautam, qui poussera le secteur à repenser les centrales dans ce pays qui en compte 250.
8: Il faut revoir la conception pour que les projets soient plus durables. Où et comment construire les tunnels? Faut-il concevoir des barrages plus petits, avec des capacités moindres? En tout cas, il faut renforcer les infrastructures.
7: Selon son association, 10% de la production électrique népalaise a été touchée.
3: Mélissa Barra, et au Tibet, des cérémonies ont été organisées aujourd'hui à la mémoire des victimes de la coulée de boue. Le bilan côté chinois est de 16 morts et 546 disparus, mais des Tibétains en exil et des groupes de défense de la cause tibétaine accusent la Chine de largement sous-estimer ce bilan, des accusations rejetées par Pékin, qui parle de campagne malveillante de dénigrement. De nouveaux chiffres sur les chaleurs que le monde a connues ces derniers mois en Inde. Record de chaleur pour un mois d'août depuis le début des statistiques, c'était en 1901. La Belgique et le Royaume-Uni ont, eux, connu l'été le plus chaud de leur histoire. Quant à l'Espagne, plus de 5000 décès ont été recensés comme attribuables à la chaleur entre le 1er juin et le 31 août. Et là aussi, c'est un record. En France, ce mardi, c'était la rentrée pour 11 millions d'élèves, rentrée des classes, avec une nouveauté cette année, l'interdiction des téléphones portables au lycée. Une mesure voulue par le gouvernement pour lutter contre le cyberharcèlement, favoriser les interactions entre les élèves et améliorer leur concentration. Cassiopée Etchevers a rencontré des lycéens dans le sud de Paris.
9: Adossé à la barrière, entouré de ses amis, Gaspard attend la sonnerie pour faire ses premiers pas dans le lycée. Portable à la main, il affirme pourtant ne pas en avoir besoin.
10: Je pense que dans une journée de lycée, il faut se concentrer jusqu'au bout. Le téléphone, ça peut encourager le décrochage scolaire.
9: Troubles de la concentration, cyberharcèlement, les usages néfastes du téléphone sont de plus en plus connus. Pour Inès, en seconde, c'est surtout l'isolement.
11: Il y a des élèves qui sont assez timides et du coup, ça peut. Enfin, dès le premier jour, on peut se dire oui, bah, je vais utiliser mon téléphone pour pas s'ennuyer et pas avoir à sociabiliser. Ça nous permettra un peu plus d'avoir ce côté de cohésion.
9: À la récré, les bruits de sonnerie et les musiques TikTok ne sont pas en reste. Beaucoup l'affirment, ils n'ont pas besoin d'une interdiction stricte pour contrôler leur usage du portable.
11: Ça nous infantilise un peu, quoi. On va au lycée justement pour avoir plus d'autonomie. Notre génération a toujours vécu avec le téléphone. Donc je pense qu'au lieu de lutter contre ça, on devrait plutôt apprendre à vivre avec. Soit utiliser comme outil en classe.
9: Chérelle renchérit, les téléphones n'ont pas que des défauts. L'an dernier, elle a révisé son brevet grâce à des applications et ChatGPT.
12: Le problème, c'est pas tellement le téléphone, c'est comment on l'utilise et son usage, qu'est-ce qu'on en fait, quoi.
9: Mais l'application de la mesure interroge, alors que de nombreux élèves imaginent déjà comment contourner la règle.
3: Cassiopée Etchevers. Toujours en France, Patrick Bruel annule sa tournée. Le chanteur est mis en examen pour viol, tentative de viol, agression sexuelle et harcèlement sexuel. De nombreuses municipalités, Chartres, Dijon, Strasbourg ou encore Amiens, avaient dit leur opposition à la venue du chanteur dans leur ville. On termine avec l'introduction en bourse à Hong Kong du géant chinois de la fast fashion, la mode ultra éphémère, Chine. Et ce fut un début difficile. L'action a perdu 10% en début de séance, mais a quand même terminé à l'équilibre. Signe d'une perte de confiance des investisseurs au moment où le modèle qui a fait le succès de Chine est de plus en plus contesté. Nathanaël Vitran.
13: Avec cette entrée en bourse, Shein lève près d'$1,5 milliard. Mais avec une capitalisation boursière autour de $22 milliards, l'entreprise pèse aujourd'hui près de 4 fois moins que sa valeur estimée en 2022. L'accueil mitigé des marchés, la chute du titre immédiatement après son introduction, montre que les investisseurs de la première heure doutent de l'avenir et ont préféré revendre leur part et récupérer leur mise. Il faut dire que l'ascension fulgurante de Shein doit tout à l'exploitation du d'une faille fiscale en Occident, l'exemption de taxes douanières sur les petits colis en Europe et aux États-Unis, qui a permis à Chine d'inonder ses marchés de produits de mode tendance à des coûts dérisoires sans avoir à respecter les normes sociales ou environnementales. Les États-Unis les premiers, les Européens ensuite ont fini par réagir et refermer cette faille en taxant les petits colis chinois. L'argent levé aujourd'hui devrait permettre à Chine de diversifier en se tournant notamment vers d'autres marchés émergents et moins protégés.
3: Enfin, ce mardi, troisième sortie dans l'espace pour Sophie Adnos. C'est elle qui dirigeait l'équipe, c'est-à-dire sa coéquipière, l'américaine Jessica Meir. Le duo d'astronautes devait remplacer, entre autres, un rétroréflecteur, un appareil utilisé pour faciliter la navigation des véhicules lors des amarrages. C'est l'heure de Fais ton boucan. James et Delia, bonsoir. Qui recevez-vous?
14: On reçoit bonsoir. L'artiste Lincha aujourd'hui pour son concert au 360. À tout à l'heure, 23h.
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0: bienvenue sur RFI.
1: Dans l'émission Fais ton boucan.
0: Uniquement dans la joie et dans la bonne humeur.
1: Et on le dit tous les jours, hein, si on fait pas de bruit,
0: qu'est du boucan.
1: On est ensemble comme d'hab avec toute l'équipe. Mathieu est là.
0: Oui, le roi des extraits.
1: Le roi des extraits, ça a changé, c'était pas des manettes.
0: Tu n'es pas derrière les manettes, c'est des extraits.
1: Elise est juste derrière, je crois.
0: Elle a cassé sa chaise aujourd'hui.
1: Ah ouais, faut réparer, faut payer, faut rembourser.
0: Rembourser.
1: Léa, tu es où? Je te vois pas.
0: Elle est où,
1: Léa? Ah, elle est allée chercher notre invité qui viendra tout à l'heure. On vous dira qui.

0: sur RFI. Vous entendez hein, toutes ces sonorités afro-caribéennes. Moi, perso, ça me fait penser un peu au carnaval en Guadeloupe.
1: Ah, mais c'est parce qu'il y a un peu de bouillon là-dedans.
0: Exactement, je m'y retrouve totalement. Et si vous avez le temps, allez regarder le clip, il est magique.
1: Yes.
0: On est ensemble jusqu'à 23h, heure de Paris. James, on fait quoi aujourd'hui?
1: Bah, aujourd'hui, on reçoit une grande voix du R&B Zouk francophone. Lyncha sera avec nous dans Fais ton boucan, la chanteuse martiniquaise. C'est 6 albums, 2 ouais. disques d'or, 1 disque de platine. Elle a collaboré avec Fally Poupa, Passy, Jacob Desvarieux ou même Craig David.
0: Yes.
1: Lyncha, c'est dans une 50aine de minutes. Hein, mais juste avant ça, c'est la bagarre, la bagarre,
0: la bagarre, la bagarre. On a égalité. Hein.
1: On a égalité ouais. un partout. Le battle de Fais ton boucan. Tu savais qu'on disait un battle et pas une battle?
0: Mais tu me l'apprends.
1: Ouais, bah écoute, je me suis fait engueuler moi sur les réseaux sociaux. Du coup, je ferai plus jamais l'erreur. Le battle, c'est un thème de titre. Et la meilleure chanson gagne tout simplement. Le thème d'aujourd'hui, c'est la jalousie.
0: Mais en fait, on gagne quoi en vrai?
1: Comment ça, on gagne quoi?
0: Bah ouais, on fait un battle, mais qu'est-ce qu'on gagne? Y'a quoi comme trophée?
1: Ah, j'avoue, c'est
0: mais
1: vrai.
0: Mais c'est vrai,
1: ça.
0: On s'est jamais posé la question. Nous, on fait des battles comme ça.
1: Gratuit.
0: Pour
1: Mathieu, gratuit. Tu vas payer le cadeau.
0: Ah.
1: D'ailleurs, si vous voulez nous départager et être juge du battle, envoyez-nous un message sur WhatsApp au 00 33 6 37 42 62 24. Et votez pour moi, s'il vous plaît.
0: Votez allez. Pour moi, surtout. Ne l'écoutez pas.
1: On continue avec un petit hommage à une légende du rap US. Tupac Shakur, hein, vous l'avez peut-être vu, Dwayne Davis a été reconnu coupable du oui. meurtre de Tupac en 1996. On célèbre les légendes dans cette émission.
0: David.
1: Vous avez sûrement reconnu.

0: quitter maintenant. Mais l'héritage reste encore là. Merci d'être avec nous. Et je tiens juste à préciser, tout à l'heure, Delia t'a dit...
1: Dédicace à David qui est mon petit frère.
0: Ouais, voilà.
1: Et pas à Davis, le tueur.
0: Le tueur, voilà, c'est ça, exactement. Non, c'est bien de remettre les points sur les...
1: Oui, parce que vous n'avez pas compris, apparemment. Place à une artiste maintenant qui excelle dans l'univers du R&B. Elle a une voix exceptionnelle. Tendez l'oreille. Elle est née à Toulouse, originaire de la Guadeloupe. On s'écoute Lee Queen, tout pour nous sur RFI.

0: R&B. Hein. C'est du miel.
1: Miel dans les oreilles, tout pour nous sur RFI, titre de l'artiste Lee Queen, que vous pouvez retrouver sur son EP Live, Love and Loud. Et Lee Queen sera notre invité demain dans cette émission. Restez connectés.
0: Et l'invité de tout à l'heure, c'est Lincha qui est arrivé en studio.
1: Elle est là.
0: Salut Lincha. Yeah. J'aime bien cette énergie, elle nous fait des coucous. Bon, je crois qu'elle est concentrée sur son téléphone pour l'instant.
1: Mais elle nous filme, elle est en train de nous filmer.
0: L'artiste à la croisée du gospel, du R&B, du zouk et d'autres sonorités caribéennes. On prépare le terrain d'ailleurs avec un titre compas. On y va petit à petit, hein, juste après le battle de Fais ton boucan. Restez avec nous. Mais tout de suite, mes belles brins, Lissi Nice Jean avec le titre.

0: sort de ce ah. Pas le gars qui te colle et tout, mais le gars qui fait faire tout le studio, tu vois.
1: D'accord.
0: Le vrai danseur.
1: Et qui danse bien.
0: Ah, exactement.
1: Ah, désolé, je suis pas ton homme.
0: Ah, bah toi, c'était pas dansé de toute façon.
1: Arrête. Faut pas dire ça au micro.
0: Mes belles bruns, Alice et les gens sur ce titre pouce sur RFI, 22h24. C'est l'heure de la battle. Allez.
2: Et maintenant.

0: bagarre.
1: Je crois qu'il est l'heure.
2: La bagarre.
3: C'est bon, Delia, on y va là. Dans quelques
2: minutes. Tu veux pas te battre, on dirait, t'as peur un peu.
3: Mais en fait, je sais déjà que je vais gagner.
2: Ah là,
3: j'ai envie de garder mes forces dans quelques minutes. On reçoit notre bouc entière, Lincha, mais tout de suite, c'est le battle, c'est simple. Il y a un thème. Delia et moi choisissons un titre en fonction de ce thème. Et la meilleure chanson gagne. Le juge, c'est vous. D'ailleurs, si vous voulez participer à nos prochains matchs et nous juger, envoyez-nous un message sur WhatsApp. Battle au 00 33 6 37 42 62 24. Je vous rappelle le score, 1 partout.
2: Qu'est-ce qu'il y a? You did it well.
3: Ouais, c'est ça.
2: 1 partout. Mais...
3: bravo. T'inquiète, plus tard, dans quelques minutes, là, il y aura 2-1 pour moi et pour nous départager, ce sera Silver.
2: Ça passe normal, quoi.
3: Silver, t'es là?
4: Oui, je suis là.
3: Yes, salut, comment tu vas?
4: Ça va super bien. J'espère que toute l'équipe se porte bien.
2: Oui, ouais, tout le monde va bien. Super. Yeah,
3: on a des pouces en l'air, des validations.
2: Yes.
3: Toi, tu viens d'Abidjan, c'est ça, hein?
4: Exactement, okay, exactement. Je viens d'Abidjan.
3: Tu fais quoi dans la vie?
4: Allez. Alors, je suis journaliste.
2: Ah, très bien, ok. D'accord.
3: Peut-être qu'on a des... On entend un petit retour, hein? On attend un retour, si t'as un haut-parleur, il faut enlever ça, Silver. Et là, tu seras un juge au top. Bon, le thème d'aujourd'hui, c'est la jalousie. Toi, ça t'inspire la jalousie ou pas? Est-ce que t'es jaloux même?
4: Bon, je pense qu'il y a plusieurs... il y a plusieurs sens de la jalousie, hein.
2: Ouais, d'accord.
4: Et peut avoir le côté positif. Il peut avoir le côté positif où peut-être on trouve que l'autre arrive... à faire correctement, donc on essaie de se surpasser pour mieux faire que la personne, en fait.
3: Ok, voilà,
4: c'est pas dans le sens négatif, en fait.
3: Ok, je pensais que t'étais un mec toxique, ça va.
2: Ok, c'est le moment de jouer, mon cher Silver, donc tu l'as compris, hein, le thème c'est de la jalousie. Moi j'ai un titre pour toi, écoute.

0: classique, hein, Princess Lover, bien sûr, avec ouais. le titre. Je sais que ça fait plaisir à Incha. Elle aurait voté pour moi.
1: J'ai failli choisir celui-là.
0: C'est vrai?
1: Ouais, mais je me suis dit non.
0: Ok, non. C'était trop simple, quoi. Le mot jalousie était trop présent, quoi, pour toi.
1: Moi, je l'ai quand même pas jalousie entièrement,
0: ouais.
1: mais juste jaloux.

0: je pense que ça va déjà bien avec moi déjà.
1: Ah, celui-là tu préfères, hein.
2: Ok.
1: De toute façon, même Lincha, on t'a dit qu'elle allait préférer Princess Lover.
2: Non, elle a dit qu'elle a validé Princess Lover et elle valide ton titre aussi.
1: Non, mais elle a validé juste un peu, tu vois.
2: Ok, d'accord.
1: Vraiment.
2: Lincha ne vote pas donc. Alors, super. Tu préfères la chanson de James ou la mienne? Est-ce que c'est Dajou ou Princess Lover? Un classique, bien sûr, chez nous, les Antillais, le Zouk, hein, on adore. Vas-y, je t'en prie. Tu votes pour qui?
0: Alors, moi, je vote déjà pour Princess Lover.
2: Pardon. Je m'y attendais même pas, Sylvère, vraiment.
1: Non.
2: Je pensais que t'allais voter pour James, parce que je sais pas. Hein. Alors, dis-nous, pourquoi tu as voté pour moi? Donc,
1: elle t'a donné de l'argent, c'est ça?
0: Non, pas du tout. Je pense que c'est ce qui me convient.
1: Ah oui, d'accord. Ouais, c'est ça.
2: On va écouter le titre, Sylvain, reste avec nous, on revient juste après. C'est ça la jalousie, James. Tu vois quand tu gagnes. Ah là. Hey. Jalousie.

0: Super, j'ai gagné. Merci d'avoir voté pour Princesse Sauveur. C'est incroyable. Je m'y attendais pas.
1: Merci.
2: Non, mais Sylvain, faut que tu nous expliques ton choix, là.
1: Alors, je pense que c'était le choix, comme je l'ai dit tantôt, c'était le choix qui me convenait le mieux.
0: Ok.
1: Et déjà, elle a l'avantage d'être une dame.
0: Donc, déjà, c'est mignon.
1: Je pense que le choix est vite fait.
0: Ouais, c'est mignon.
2: Ça, c'est la galanterie.
0: Et ouais, le gars est galant. Sylvain, en tout cas, merci d'avoir participé. Est-ce que tu veux faire un coucou à quelqu'un, Big Up?
1: Alors, je vais faire un big up déjà à toutes ces ONG qui s'occupent des enfants en situation d'handicap, surtout les enfants autistes.
0: Ok.
1: Parce que déjà en Côte d'Ivoire, c'est un sujet qui me tient véritablement, qui me tient vraiment à cœur. Donc là, vraiment, je tenais à faire un big up à toutes ces organisations qui, nuit et jour, chaque jour, apportent vraiment quelque chose au bien-être de ses enfants.
0: Ok, d'accord. Bah, c'est un beau combat, en tout cas. Est-ce que tu as un autre thème, à nous proposer pour la prochaine battle?
2: Pour le prochain battle.
0: Le prochain, pour le coup. On a vu que c'était masculin aujourd'hui.
1: Alors, je pense que parler un peu de... Bon, nous avons parlé de la jalousie. Donc, on peut aller avec la méchanceté. Parce que je pense que les deux vont de pair.
0: Ok, d'accord.
2: Méchanceté.
0: Méchanceté, on note.
2: Il y aura des insultes dans la prochaine émission.
0: Merci mon Sylvain.
2: Salut.
0: À bientôt.
1: Merci
0: et si
1: beaucoup.
0: Vous souhaitez aussi participer comme Sylvain, être juge, composez ce numéro 033 6 37 42 62.
2: Mais attends, 24. Il faut dire bien 0033 6 37 42 62 24. Il est long ce numéro.
0: Mais ouais, j'ai besoin d'un peu d'eau. Allez, c'est l'heure d'accueillir notre boucantière.
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2: Bon, je me remets un peu de mes émotions. Aucune solidarité masculine, c'est fou.
0: Apparemment pas sur ce coup-là.
2: Ah non, bon allez.
0: Mais Lisa était avec toi, hein.
2: Yes, c'est ça. C'est l'heure d'accueillir notre boucantière. 20 ans de carrière, 6 albums, 2 disques d'or, 1 de platine. Lisa est dans la maison aujourd'hui. Salut, comment tu vas?
5: Salut, ça va très bien. Bonsoir tout le monde. C'est vrai qu'il est tard, hein. Bonsoir.
0: Ouais.
5: T'es
2: fatigué un peu là?
5: Ouais, on dirait pas. Hein. Mais
2: non.
5: Je me suis dit, ah oui, il est tard et tout.
2: T'inquiète, on va te réveiller.
5: On va prendre un petit coup et tout pour se réveiller. je plaisante.
0: Peut-être t'as ramené quelque chose?
5: Bah, j'ai ramené du café. Non, du coup, tu pensais que c'était quoi direct? Non, du café.
2: Okay. C'est la technique juste avant un concert, des fois, quand t'as un petit coup de mou, tu prends un shot de café ou un truc comme ça? Même pas.
5: Ouais, si, quand même, le café. Ça fait du bien, mais pas trop, voilà. Okay. Pas trop près non plus, parce que c'est pas ça travaille le ventre.
0: Ah, oui, je vais pas le dire, ça retire le glam, tu vois, du cœur.
2: T'as bien cherché.
5: Non, mais t'as vu, ouais, travail, voilà.
0: Lynch va commencer par écouter une chanson qui te colle à la peau. C'était le tube de l'année, gros tube de l'été 2003. Tu l'as partagé avec Lady Sweetie, Jacob de Varieux.
5: Ah.
0: C'est.
5: Marie-Pas.
0: On écoute.

0: Continue, faut continuer.
1: Il y a un fil qui se prépare là.
0: Ouais, t'as vu ça en studio là. Tu vas faire le duo sur scène avec moi. Attention, ma sweetie, elle est loin. Donc, il faut une sweetie sur scène.
2: Il faut pas me chauffer.
1: Marie-Val de notre artiste invité, Lincha, aujourd'hui.
0: Fallait le prendre, t'aurais gagné. C'est jalousie aussi là, Marie-Val. Fallait le prendre.
1: Moi, j'ai besoin des conseils pour les battles.
0: T'inquiète, je vais parler.
2: Attends, c'est bon.
0: Je vais faire un petit brief.
1: Merci.
0: Sur le côté tout à l'heure, t'inquiète.
1: Parfait, merci.
2: On va commencer, Lincha, par étoffer un peu ton parcours artistique. Plus de 20 ans de carrière, on l'a dit déjà. Bravo pour ça.
0: Merci.
2: Et t'as commencé à chanter au temple, tu y allais tous les samedis.
0: Ah, j'aime bien, tu dis temple.
2: Ouais.
0: D'habitude, les gens ils disent église.
2: Oui.
0: Temple. Ouais, c'est vrai.
2: C'est ça. Hein.
0: Bah ouais, puisque c'est le samedi, c'est le sabbat. Ouais. Ouais. Donc,
2: ton papa, il était directeur de chorale.
0: Ouais.
2: Chanter au temple, est-ce que c'est là que t'as découvert justement ce que tu voulais transmettre aux autres avec ta voix?
0: Pour le coup, en ce temps-là, c'était juste un partage, c'est vrai, du partage. On pensait même pas à carrière, métier, ni quoi que ce soit. C'est juste faire ce que t'aimes. Et pour le coup, le faire avec des personnes que tu aimes et qui te comprennent musicalement aussi. Parce que mon premier groupe, on l'a fondé avec mes deux meilleures amies de l'époque à l'église. Et c'est vrai que nous, c'était juste ça, quoi. On aimait se voir le samedi pour chanter, on restait ensemble, on chantait. Après, on transformait les titres, les classiques de l'église de la personne,
2: Okay.
0: On les transformait et tout. J'adorais ça, puisque je pense que ce que j'aime le plus dans la musique, c'est les arrangements vocaux.
2: Ouais.
0: Et un titre un peu classique, je mettais des harmonies partout, parce qu'on était très TLC, En Vogue, Texas, Boyz II Men, tout ça. Donc nous, les chants de l'église, on les transformait beaucoup.
1: Mais vous les transformiez comment? Les paroles aussi.
0: Ça va pas.
1: Non, mais d'accord, merci.
0: Non, au niveau de la vocalité, au niveau des harmonies, on dirait, non, toi aussi.
1: J'ai eu peur.
0: Non, pense toi là, non, j'étais sage, comme une image.
1: T'as dit pense toi là.
0: Voilà, j'étais sage, j'étais, je parlais français.
2: On vous appelait, tu l'as mentionné, les TLC de l'église, mais vous étiez trois dans ce groupe.
0: Oui, on était trois, on s'appelait Endlessly. Sans fin.
2: Oui, ça, oui.
0: Tu vois, pas un mot d'anglais, mais enfin, en tout cas, moi, pour ma part, sans fin. En plus, je crois que c'est moi qui l'ai trouvé. La meuf, elle parle pas anglais, sans fin.
2: Okay. Mais t'as stylé à l'époque aussi.
0: Mais ouais, parce que c'était notre amitié pour nous qui allait être sans fin.
2: Ouais.
0: Ce qui n'a pas vraiment été le cas. Sur trois, il en reste deux. C'est déjà beaucoup.
1: Ouais.
0: Franchement, 20 ans plus tard, enfin, 25 ans plus tard.
2: Ouais.
0: Donc voilà, il reste deux, c'est déjà pas mal. Et puis notre amour pour Dieu, puis notre amour pour la musique. Voilà, le reste est toujours là.
2: À l'âge de 19 ans, chanter, ça va être ton métier. Tu rencontres le producteur et chanteur Keisha qui va te présenter au rappeur Rassi. Vous sortez ça.

0: découverte parce que je l'avais totalement oublié.
1: Moi aussi un peu, non, je... Non, c'est un titre que j'aime beaucoup aussi, mais c'est vrai que comme on l'a pas beaucoup chanté après, parce qu'il y a des titres, regarde, on a écouté Marival, oui, je chante toujours Marival. Il y a encore quelques semaines, j'ai chanté Marival. Et je pense que je chanterai toute ma vie Marival. Mais c'est vrai que celui-là, pourtant, on a fait beaucoup de promos, on a fait beaucoup de dates aussi, mais peut-être pendant 2 ans, puis après, on l'a plus jamais rechanté, donc ça fait bizarre. Faut que je le rechante avec
0: Ouais, ça serait bien.
1: Ouais.
0: Totalement.
1: Ouais. En plus, on était sur scène dernièrement avec Passy et Nick Marron. Ouais. Trop bien. Ouais, faut le refaire.
0: Ton premier gros succès, il va arriver avec lui.

0: Tu connais ou pas, toi?
1: Je connais pas celui-là.
0: Comment ça se fait?
1: Je suis trop jeune, peut-être, j'en sais rien.
0: Excuse-moi. Excuse-moi, faut se remettre à la page, c'est pas une question d'âge. Ça rime.
2: Ouais, c'est vrai.
0: Tu sais quoi, j'ai chanté en Martinique, là, j'ai fait un live, c'est super sympa, au Cap-Cap. Et je peux te dire que même les jeunes, ils la connaissent. Ils connaissent ce titre, enfin, ils le connaissent plutôt ce titre.
2: Vraiment.
1: J'ai pas bien révisé, là.
0: Ouais. J'ai mon new.
2: Oh là là, arrête. Tu le disais, ce titre, il continue de tourner, il tourne encore.
0: Ouais, Mariva, pour le coup, j'ai été étonnée parce que pour le coup, c'est quand même très, on va dire, communautaire.
2: Ouais.
0: Et ça a pris quand même une autre ampleur après par la suite.
2: Ouais.
0: Alors qu'il n'y avait pas de clip sur ce titre, quoi.
2: Ouais.
0: Il n'y avait pas de clip, il n'y avait pas de réseau, il n'y avait pas grand-chose.
2: Mais pourquoi vous n'avez pas clippé?
0: Pourquoi on n'a pas clippé? Parce que déjà, ce n'était pas le single de la compil, c'est la compil Dieu du Soleil.
2: Ok.
0: Le single, je crois que c'était Jocelyne Béroir avec, je ne sais plus, Tranquille, pardon, excusez-moi, j'ai oublié. Après, il y a eu un deuxième single, et ben non. Les gens voulaient ce titre-là. Mais au niveau de la prod, tout ça, tu connais, hein, tu peux pas tout clipper et tout. Puis, puis voilà, quoi, en gros. J'aime bien en gros.
1: C'est quand même fou à l'époque de se dire qu'un titre fonctionne, cartonne, même sans clip. Hein.
0: Ouais, non, mais je crois que les gens l'aimaient vraiment. Et puis, je pense qu'on sentit l'émotion, la douleur de ce titre. Pas donnez-moi, tu vois.
1: Ça sentait du cœur.
0: Oui, je te jure. Et puis, pour le coup, c'est mon premier titre en plus. En tant que chanteuse lead, tu vois, j'avais déjà fait beaucoup de chœurs pour Keisha, pour d'autres trucs. Mais là, ouais, je sais pas.
2: Ce titre-là, il t'a ouvert des portes par la suite.
0: Grave, ouais, c'est tout. Je crois que tout le reste s'est ouvert, hein, tu vois. Et même si j'ai fait beaucoup de trucs avec Keisha aussi, qui ont bien marché, tu vois. Mais j'avoue, celui-là, quand même, si. Ouais, quand ça m'a appelé, on a fait des zéniths sur ce titre. Un titre, tu fais, c'est pas mon zénith. Mais j'étais dedans, quoi. On a fait plusieurs zéniths comme ça.
1: Ouais.
0: Parce que pas un, plusieurs. J'ai chanté au Canada, j'ai chanté dans toute la France avec un titre. T'as un titre, tu chantes.
1: Mais ça devait être impressionnant de faire des zéniths à ce moment-là, alors que t'avais pas une discographie de fou malade.
0: Écoute, non.
1: Ah ouais, t'étais à l'aise.
0: En ce temps-là, non, en fait, c'est bizarre. Hein. Non, mais ce métier-là, je l'aime beaucoup. C'est ce que j'aime faire. Donc, non, t'as pas peur. Et tout, j'avais mes danseuses et tout. Puis, il faut savoir, en plus, qu'en ce temps-là, je chantais le titre seule.
2: Sale. Bravo. Hey. C'est cardio.
0: Donc, voilà.
2: C'est vrai que t'as fait plusieurs feats. Hein. T'as plusieurs feats à ton actif, Olivia. Et il y a un feat coup de cœur pour toi, c'est celui

0: mal s'est passé cette connexion.
1: Même moi, je sais pas.
0: C'est dingue.
1: Non, on avait la même maison de disques. Il était à la recherche d'une chanteuse pour faire ce titre-là, le remix, une française. Parce qu'il a faussé un remix avec un italien, si je me trompe pas.
0: Okay.
1: Et il y avait tout. C'est comme si il y avait une sorte de battle aussi. Un battle, pardon. Et en fait, il fallait envoyer sa version du titre. Il y a eu plein de versions arrivées. Puis en fait, il semblerait qu'il ait aimé la mienne.
0: Ouais.
1: Et de juste, tu dois faire un refrain. Bah, il a bien aimé. Il me demande de faire un couplet. Et donc, je fais couplet, refrain. Et puis, il me dit de venir à Londres clipper. Le titre ne va pas être clippé rien du tout. Hein. Donc, je clip, je fais de la promo. Je le rencontre.
0: C'est génial.
1: C'était vraiment génial.
2: Ça allait très
1: belle expérience.
0: Ouais. Ouais. T'as beaucoup de chance, en
1: beaucoup
0: tout
1: de pression.
2: Ouais.
1: Pour le coup, alors, c'était pas de la chance. C'était vraiment du taf. C'est pas de la chance. J'étais pas la seule à être sollicitée. Donc, c'était pas de la chance. Il y a toujours une part de chance, c'est clair. Mais il y a eu beaucoup de taf et beaucoup de pression en peu de temps. Mais j'aime travailler sous pression. En fait.
0: Ouais,
1: je travaille encore mieux sous pression.
2: Ah ouais.
0: T'as eu d'autres titres à succès, on l'a dit. Ma rivale, il y a eu Hommes et femmes, j'ai beaucoup écouté celui-là. Trop de peine, mais à côté de la musique, il y a un autre combat que tu mets.

0: Ce titre, moi, je l'ai beaucoup apprécié. Il est sorti pendant le confinement.
1: Ah, c'était spécial.
0: Ouais.
1: On va dire que c'était la période super spéciale. Ouais. Donc, c'est avec Ludivine Ritori, ce titre, une très bonne amie. Et c'est vrai que c'est en plein confinement.
0: Ouais.
1: Tout à fait. C'était sur les femmes fatales, en fait. Mm-hmm. Hein, parce que donc, moi, on connaît mon titre avec Tia, Un homme sur un million.
0: Oui.
1: On est toujours en train de militer. On est contre vous, hein, par contre. On va s'expliquer. Bah, on va pas chercher à comprendre.
0: On a tout le temps gagné.
1: On est les gagnantes. Cherche pas. On sera les gagnantes, quoi qu'il advienne. Et ce titre-là, avec Ludivine, ouais, c'est stand-up, c'est se relever, en fait. On a tellement de combats, nous, les femmes, c'est quand même hallucinant. Mmh. Que ce soit en tant que femme tout court, en tant que maman, en tant que tout, on se bat pour tout. Et être une femme, c'est se battre, j'ai l'impression. Mmh. C'est triste à dire, hein, mais c'est vrai. Mais on a une force en nous, c'est hallucinant. Et je me rends compte que on a tellement l'habitude de se fight qu'on ne se rend même pas compte qu'on se fight.
0: Mais c'est parce que
1: ce titre-là, c'était pour dire quoi qu'il advienne, on se relève. Et on va se relever. Donc c'était vraiment un petit boost pour toutes mes femmes, quoi.
2: Voilà. Je suis obligé de valider ça, même si je suis un homme.
0: Bah oui, c'est normal.
2: Carrément. On va écouter un titre. Toi, t'as fait énormément de collaborations.
1: Ouais.
2: Et je voulais écouter le titre avec Fally Poupa.
1: Ouais,
2: on l'écoute. Et on revient juste après.

0: sweet, hein.
1: Non, mais surtout, je t'aime. Ne m'oublie pas, quoi, tu vois. Garde ce souvenir de moi, ne m'oublie pas.
0: Ça, c'est toute la force de la rumba congolaise.
1: Non, franchement, c'est quelque chose.
2: C'est ça. Lincha est notre invité dans Fais ton boucan. Cette collaboration avec Fally Poupa, elle est belle. Et en plus, il t'a invité à son Stade de France.
1: Ouais.
2: Moi, je suis dégoûté parce que c'était pas la bonne date.
1: Il fallait venir aux deux dates. Bon, c'est un budget, j'avoue.
2: C'est un budget.
1: Mais j'avoue, mais il l'avait dit, il fallait écouter.
2: Et non, c'était comment alors le Stade de France?
1: Déjà, la première date, c'était belle. Moi, j'ai regardé, la première date était très belle aussi. Mm-hmm. Hein. La deuxième était magnifique aussi. Pour moi, c'était complémentaire.
2: Ouais.
1: Okay. Et non, c'était une très belle date. J'étais contente de faire le titre avec lui parce que ça faisait longtemps qu'on l'avait pas chanté. Mm-hmm. Je sais que c'est un titre apprécié parce que franchement, je le chante tout le temps.
2: Ouais. Hein,
1: surtout quand je vais en Afrique, en Afrique de l'Ouest et autres. Mm-hmm. Mais je chante tout le temps ce titre.
0: Donc, okay.
1: Lui aussi, bah, on ne peut pas être tout le temps ensemble.
2: Ouais.
1: Fally, tu viens, j'ai une petite date de 200 personnes venir. Non. Mm-hmm. Mais franchement, c'est un plaisir de rechanter ce titre-là avec lui.
2: Ouais.
1: Surtout que c'est une de mes collabs préférées, je crois,
2: okay.
1: Dans mes duos. Ouais, ouais. Et puis c'était spécial parce que pour le coup, tout le monde pensait que j'allais lui dire bon, viens, tu chantes sur un zouk avec moi, puisque c'est sur mon album.
2: Mmh.
1: Et je lui dis non, je veux une rumba. Je veux une rumba et je veux chanter un peu Lingala.
2: Donc, non, c'est une musique que tu connaissais déjà, la rumba, que tu avais déjà essayé à ce moment-là ou pas?
1: En chantant, non, oui. Pas du tout. Mmh. Mais je la connais depuis longtemps parce que j'ai un oncle, le frère de ma mère, qui écoutait Namo de Bomba Kele, tanana, tanana, Bomba Kele. Et d'autres titres bon, qui sont peut-être plus rumba, peut-être que celle-ci c'est pas rumba rumba.
2: Mm-hmm.
1: Mais pour le coup, mon oncle écoutait beaucoup de musique congolaise.
2: D'accord.
1: Donc, et puis je trouve que, il y a quelque chose avec le zouk, c'est des rythmiques qui
2: exactement.
1: Se ressemblent quelque part, quoi. Donc c'est.
2: Complètement. Ouais. La rumba avait un lien avec la rumba cubaine.
1: Tout à fait.
2: Donc c'est les Caraïbes. Tout
1: ouais,
2: ça.
1: Ouais, ouais. T'as fait quelque chose sur ça, il me semble, une vidéo.
2: Pas encore.
1: J'ai cru la quelque chose passer comme ça, qui parlait de ça, justement.
2: Ah, si, il y a moyen, mais ça doit faire un petit moment.
1: Si, il y a un truc, si, ça me dit quelque chose. Mais c'est vrai, de toute façon, beaucoup de musiques sont liées, quoi. Et surtout nos musiques noires, donc. Non. C'était un échange, mais en même temps, c'était nous. Voilà. C'était déjà nous.
2: Toi, tu dis que l'Afrique, c'est une des régions dans laquelle tu préfères faire des tournées.
1: Hey, toi, tu veux que j'ai des problèmes ou quoi?
2: Ah bon?
1: J'ai pas dit ça comme ça.
2: Comment tu as dit ça alors?
1: Non, en tout cas, non, je dis que je chante énormément en Afrique. Je chante plus en Afrique, je précise Afrique de l'Ouest, pas que, mais Afrique de l'Ouest, que. Qu'aux Antilles déjà.
2: Okay.
1: Tout simplement. Bon, après, les Antilles, chez nous, c'est plus petit, donc forcément, tu peux pas faire des millions de dates non plus là-bas.
2: Okay.
1: Et c'est vrai que c'est un plaisir de chanter là-bas. Ça me fait toujours plaisir.
2: Okay.
1: Et puis, tu peux te retrouver à faire chanter dans des stades, tu peux faire des gros trucs. Et c'est assez hallucinant et ça fait plaisir. Et puis, ça fait des années que je le fais, puisque ça a commencé grâce à Passion. On en parlait dernièrement plus avec Passy. Et c'est vrai que dès Dealer de Zouk, on a commencé à faire des grosses dates là-bas.
2: Okay.
1: Et c'est toujours un réel plaisir.
2: Elle accueillait comment à chaque fois?
1: T'es dans le dernier qu'on est des Michael Jackson.
0: Ouais, c'est vrai.
1: Je plaisante, mais c'est vrai.
0: Tout
1: c'est à ce point-là. Et donc, bon, ça fait du bien à l'ego. Non, je plaisante. Non, en vrai, de vrai, c'est la chaleur, la communion et de voir que des personnes vont chanter des titres qui ne sont pas sortis en single.
2: Ouais.
1: C'est la force, tu vois. Il n'y a pas, je te parle de ça, il n'y a pas encore Spotify ou autre. Les personnes, elles chantent des titres, des fois, qui ne sont même pas sortis. Tu dis, mais comment ils ont fait? Et je me rappelle, j'avais fait une date à Lubumbashi. Je me disais, mais c'est pas possible. Tel titre, vous pouvez pas le connaître, c'est pas sorti un single. On connaît. Tu vas chanter pour moi, faites un acap et se mettre à chanter. Et moi, je me mets à pleurer, forcément.
2: Donc, ça, c'est des titres qui restent. Il y en a d'autres qui restent.

reprise de Jocelyne Berroir, hein, Mitch et moi, hein, qu'on retrouve sur l'album Hommage à Patrick Saint-Éloi en 2016, mais aussi sur ton album Over and Other en 2018. Un album, toi apparemment tu sors un album quand

0: triste. Là, t'as fait depuis 2018, t'as pas sorti d'album, normalement ça va bien.
1: Je suis triste longtemps.
2: Non, j'ai sorti des singles quand même. Mais c'est vrai que j'ai plus de facilité à écrire lorsque j'ai des choses à dire et des choses assez mélancoliques.
0: Okay.
2: C'est vrai. J'écris.
0: Mais
2: écoute-moi bien, la plupart des actrices écrivent dans la douleur.
0: Ouais.
2: C'est certains le font, mais des fois tu le fais, en fait, c'est un gros bluff.
3: Mm-hmm.
2: Okay. Je fais bien. Non.
0: Mais ça sonne faux, non?
2: Mais... Il y en a qui ont réussi à le faire, peut-être qu'ils allaient vraiment bien, mais bon, moi je. Non. Après, moi en tout cas, je fais partie de ces artistes qui écrivent sur eux. Ouais. Déjà, moi. Alors des fois, je bluffe. Ouais, non, j'écris sur une copine, nanana.
1: Mais c'est toi.
2: Des fois, c'est toi, je vais pas me. Non, le plus souvent, on parle. Enfin, en tout cas, moi, le plus souvent, je parle de ma vie. Et c'est vrai que, à un moment donné, on dirait qu'ils avaient fait un petit peu le tour.
1: Ok.
2: Et parce que j'allais très très bien, en fait. Enfin, j'allais, je vais plutôt bien, tu vois. Et. Mais il n'y a pas besoin de faire tout le temps des albums. Avant, avec un album, tu vivais 10, 20 ans.
0: Et
2: j'ai sorti un titre, Te Désaimer. Puis ouais, quand j'ai sorti celui-là, après, j'avais vraiment plus rien à dire, on dirait.
0: Okay.
2: Et Te Désaimer, c'est un titre que j'adore. Bah, pendant le confinement, je crois.
0: Okay.
2: Ou le deuxième confinement, quelque chose comme ça. Ouais, j'aime beaucoup ce titre. Et j'ai l'impression que quand je l'écris, j'avais plus grand-chose à dire. Mais ça, c'est pas grave, parce que de toute façon, on fait des concerts.
0: Ouais.
2: Donc, et justement, et c'est ce que les gens attendent, c'est de nous voir après sur scène chanter les titres. Et le plus souvent, quand on sort des nouveaux titres, des fois, ils les connaissent même pas, ils aiment tellement les classiques.
0: On veut,
2: Donc, laissez-moi avec mes classiques en attendant d'avoir une peine de cœur, non, je plaisante.
0: Ah ouais, on va pas te souhaiter ça quand même.

0: émission. Ça, c'est le titre Je veux que tu me manques. C'est quand même fort, le titre de cette chanson Je veux que tu me manques. Un beau titre R&B sorti à l'époque. Et en 2025, il y a une version compas avec Jazzy Key. C'était important pour toi de justement redonner une nouvelle vie à ce titre.
1: Alors, ce titre-là, c'est comme ma rivale. Je suis obligée de chanter. Jazzy. Alors, pour le coup, alors en Afrique, c'est un truc de dingue. Alors là, je suis obligée, c'est mon titre phare. Okay. Tu vois, en fonction d'où tu chantes, t'as un titre phare. Dans la Caraïbe, ça va être Ne m'en veux pas. En France, ça peut être un homme-femme ou un autre titre R&B. Et puis non, là, voilà. Et ce titre-là, en fait, tu danses comme ça dessus, tu vois, tu roules les épaules. Ouais. Mais tu sais pas trop quoi faire, mais tu chantes. Ouais. Mais moi, j'avais envie qu'on se colle et qu'on danse et qu'on... Voilà, tu vois. Et donc, j'ai fait une version... Zouk compas, parce que maintenant tu l'écoutes, tu chantes et tu danses vraiment, quoi. Okay. Non, voilà, ça m'a fait un petit plaisir et je vois que on l'apprécie. Je l'ai essayé sur des festivals, je l'ai essayé en date et les gens aiment bien parce qu'ils sont étonnés justement parce que le plus souvent je le commence à R&B, je le finis en compas, ils se disent qu'est-ce qui se passe, et là ils se mettent à zouker, à danser avec moi. Donc
0: mais c'est quoi, c'est en concert ou dans des dates où tu fais des tests d'abord ou
1: non, si. À Bercy, on a fait une date à Bercy il y a 2 ans, je crois. On a vu comment s'appelait cette date et j'avais fait un petit test et les gens ils ont adoré. Donc après j'étais enregistrée.
2: Il y a un truc.
1: Ça se passe bien et là je pense qu'en live là le 17. Je vais le faire parce qu'on est quand même en live le 17 octobre.
0: Yeah, carrément, tu auras le temps d'en parler de cette date. Mais c'est fou parce que toi, gospel, R&B, sonorité caribéenne, t'arrives à passer d'un genre à un autre. Des fois tu t'es pas trop mélangé ou des fois est-ce qu'on t'a pas mis dans une case zouk parce que t'as commencé à te faire connaître avec du zouk ou
1: Alors pour le coup j'ai toujours fait les deux musiques en plus en parallèle, que soit le R&B et la musique caribéenne. J'aime pas dire zouk parce que zouk je trouve ça assez réducteur. C'est plus large que du zouk pour le coup. Et je suis arrivée à une période il n'y a pas si longtemps que ça, c'était encore ça. Mais alors là on te collait une étiquette alors moi non, au début j'ai comme pour certains elle est noire en banlieue, elle fait du R&B et voilà, côté carry. On veut essayer en tout cas. Et en même temps, elle est d'origine martiniquaise. Elle est pas dans Martinique, mais d'origine martiniquaise. Donc non, c'est du zouk, Caraïbe. Mais en fait, non, je suis juste une chanteuse. Et je ferai ce que j'ai envie de faire. Laissez-moi.
0: Et comment on se détache de ça alors?
1: C'est compliqué. On se croit qu'on s'en détache jamais. En fait. Non. Et pour le coup, pour maintenant, je pense que le public, les médias sont prêts à accepter que non, tu fais la musique que t'as envie de faire. Et des fois, tu peux même changer. Parce que comme chez toi, dans ta bibliothèque, t'as pas qu'un style musical. Les chanteurs, c'est pareil. Ils ont pas un seul style musical. Bon, des fois, t'as pas le choix, donc tu le fais. Peut-être parce que tu sais pas faire autre chose et parce que t'as pas envie. Mais quand t'as envie, pourquoi t'as envie de te restreindre? Non, c'est trop compliqué. Et moi, j'ai jamais voulu ça. J'aime pas les cases. Je viens du gospel. J'adore ça, mais j'écoutais déjà du R&B, Casey Jojo, Brandy et tout ça. Donc ça m'a bercé. Donc forcément, ma musique, elle allait être métissée. Et en plus, le zouk, moi, je l'ai connu assez tard. Je l'ai connu à 16 ans.
0: D'accord.
1: Donc laissez-moi, j'ai le droit. J'avais vraiment envie de faire ce que j'aimais. Donc ça a donné ça, un peu de tout.
2: C'est très bien.
0: C'est vrai que c'est une époque complètement différente. Aujourd'hui, ça paraît assez évident.
1: Mais c'est clair.
0: Justement qu'un artiste fasse.
1: Tu passes de ça à ça, mais c'est une évidence. Peut-être qu'on était trop précurseurs parce que c'est vrai qu'il y avait avant moi, il y avait Keisha. Avant Keisha, il y avait Jean-Michel Rotin. Moi, c'est Jean-Michel Rotin, par exemple, qui m'a fait aimer le zouk parce que justement, il avait cette musique caribéenne, mais teintée de R&B, de soul. Je me suis dit, mais ça me parle, c'est ça que j'aime justement.
0: Les mélanges.
1: Mais tout à fait.
0: On approche de la fin, on arrive à la fin de cette émission. Merci Lincha. Juste avant que tu nous quittes, je te lance un petit défi.
1: Dis-moi.
0: T'as 30 secondes pour faire ta promo, pas une seconde.
1: C'est moi qui l'ai fait en plus comme une grande fée.
0: Tu crois qu'il va la faire? Allez, c'est parti.
3: Top promo, commence.
1: Mon Dieu, je suis trop contente. Le 17 octobre, je donne rendez-vous au 360, c'est à Paris. Ça fait longtemps que j'ai pas fait de live. J'ai envie de vous voir en toute intimité. On va se rapprocher, on va chanter les classiques, peut-être des titres un peu plus nouveaux. Mais surtout, on va passer un bon moment de partage. Parce que vous le valez bien.
0: Bravo Lincha. Merci d'avoir été avec nous.
1: Merci à vous, j'ai passé un super bon moment.
2: C'était cool.
0: Un plaisir. Le 17 octobre, on sera là.
1: J'espère bien. Il n'y a pas beaucoup de place, c'est une toute petite salle. Parce que c'est vraiment, comme je l'ai dit, toute intimité, donc faites vite. Et c'est à Paris. Voilà.
0: Au 360. Merci d'avoir été avec nous dans cette émission. C'est la fin. On se retrouve demain à la même heure pour une émission musicale où on retrouvera une jeune artiste qu'on écoutait d'ailleurs, R&B.
1: J'ai bien aimé.
0: Lee Queen.
1: Je vais aller écouter.
2: Et comme dit le proverbe qui nous vient de l'ouest du Mississippi, quand tu n'as pas d'argent sur toi, prends un Doliprane. Salut.
1: OK.

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1: Faites un boucan.
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7: Le journal avec vous, Christophe Paget. Bonsoir Christophe. Christophe ?
8: Oui. Oui, bonsoir à toutes et à tous. À la une de ce journal, les États-Unis qui frappent à nouveau l'Iran, seconde fois en trois jours. Téhéran dit avoir déjà débuté sa riposte. Le baril de pétrole américain bondit de 5%. Nicolas Falaise dès le début de ce journal. Le Fonds monétaire international et Dakar trouvent un accord. Le FMI va prêter au Sénégal 2,2 milliards de dollars alors que le pays se débat avec une dette qui s'élève à plus de 130% du PIB. Et Elisa Vesterov nous en dira plus de Dakar. Le Népal et la Chine dépassent le chiffre symbolique des 1000 morts dans la catastrophe de mercredi dernier. Les recherches continuent pour retrouver des milliers de disparus. Et puis c'est une conséquence des incendies de cet été, la hausse des émissions de carbone. La France aurait ainsi relâché 1,5 million de tonnes de CO2 dans l'atmosphère. Les détails, ce sera avec Igor Strauss. Après près de 3 ans de négociations, d'âpres négociations, le Fonds monétaire international et Dakar ont trouvé un accord sur un prêt de 2,2 milliards de dollars. Le Sénégal respire donc. Il se débat en ce moment avec sa dette monumentale, plus de 130% du PIB. Une dette qui avait été cachée par l'administration précédente. Mais le FMI s'engage une nouvelle fois à aider le Sénégal. À Dakar, Léa Lisa Vesterov.
9: Cet accord doit encore être soumis à l'approbation du Fonds monétaire international à Washington. Il est corrélé aussi à l'application de mesures correctives, dit le FMI, pour éviter que des dettes publiques ne puissent être à nouveau dissimulées. Mais le principe est acté et c'est une première bouffée d'oxygène pour le Sénégal, près de 3 ans après la suspension de leur dernier prêt avec le FMI. Depuis, le Sénégal est obligé de continuer à emprunter pour rembourser sa dette, mais à des taux d'intérêt de plus en plus élevés. Désormais, sur une période de 3 ans, de 2026 à 2029, le FMI devrait caisser tous les 6 mois une tranche de ces 2,2 milliards de dollars. De l'argent qui doit à la fois aider le Sénégal à rembourser sa dette, mais aussi financer son programme de réformes économiques et financières. Mais pour que cet accord puisse être trouvé avec le FMI, le Sénégal s'est engagé à traiter sa dette pour qu'elle soit viable, c'est-à-dire remboursable. S'agit-il de renégocier les échéances de paiement auprès des banques et donc de demander une restructuration ? Non, répond le ministre de l'économie et des finances, Cherdi Ba, ce soir, qui botte en touche et reste flou sur la méthode, mais assure que les échéances vont continuer à être payées avec des aménagements au cas par cas. Léa Lisa Vesterov, Dakar, RFI.
6: En Guinée-Bissau, victoire du oui au référendum à 70%. Les votants ont approuvé un projet de nouvelle constitution pour passer à un régime présidentiel fort qui remplacerait l'actuel système semi-parlementaire. Le pays est dirigé par une junte qui est censée organiser le retour au pouvoir des civils début décembre. Les résultats sont provisoires, les définitifs seront annoncés dans quelques jours. On se rend maintenant au Kyrgyzstan, où se tenait depuis hier le sommet de l'Organisation de coopération de Shanghai. Les dirigeants chinois, russes, indiens, turcs, pakistanais ou encore iraniens étaient réunis à Bishkek pour ce sommet qui regroupe une vingtaine de pays. L'OCS se veut un contrepoids à un Occident dominé par les États-Unis, qu'il s'agisse des questions géopolitiques ou commerciales. Philippe Lecor est spécialiste de l'Asie et selon lui, L'OCS porte l'agenda de Pékin face à la politique commerciale de l'administration Trump.
1: Les membres de l'Organisation de coopération de Shanghai soutiennent un commerce qu'ils appellent transparent, juste, inclusif, non discriminatoire. Et donc, en fait, ils revendiquent

0: Un chiffre colossal qui n'avait jamais été atteint depuis le début des mesures en 2003. En plus de ses émissions, en perdant ses forêts, la France perd un important puits de carbone. Igor Strauss.
1: C'est du jamais vu. Plus de 1,5 million de tonnes de carbone ont été relâchées dans l'atmosphère depuis le début de l'année 2026. Un chiffre exceptionnel pour une saison des feux également hors du commun. Au total, plus de 96 000 hectares ont brûlé durant l'été, contre 14 000 hectares par an en moyenne. Conséquence directe, les émissions de CO2 de la France en 2026 sont 4 fois supérieures à la moyenne annuelle observée entre 2003 et aujourd'hui. Un défi majeur pour la France qui compte sur ses forêts pour accélérer la réduction de ses émissions de gaz à effet de serre pour respecter ses engagements climatiques. Mais le réchauffement de la planète, provoqué par les activités humaines, se poursuit et provoque une intensification des phénomènes climatiques extrêmes, comme les incendies, qui deviennent également plus fréquents. Or, en brûlant, les forêts, qui sont initialement une partie de la solution, deviennent inversement un problème d'envergure. La France n'est pas le seul pays confronté à ce terrible constat. Le Canada, l'Indonésie ou l'Algérie ont également connu une saison des feux exceptionnelle, rendant la lutte contre le réchauffement climatique encore plus impérieuse.
0: Toujours en France, Patrick Bruel annule sa tournée. Le chanteur est mis en examen pour viol et tentative de viol, entre autres. De nombreuses municipalités, Chartres, Dijon, Strasbourg, encore Amiens, avaient-ils leur opposition à la venue du chanteur dans leur ville. Enfin, selon la télévision publique, à Banja Luka, capitale de l'entité serbe de Bosnie, plusieurs milliers de personnes ont rendu hommage ce soir à l'ex-chef militaire serbe bosnien Ratko Mladic. Ratko Mladic, mort à la fin du mois d'août alors qu'il purgeait une peine de prison à vie, notamment pour génocide. Ces derniers jours, des hommages avaient déjà été organisés dans plusieurs localités de l'entité serbe de Bosnie. Des associations de victimes bosniaques ont dénoncé, je cite, la glorification d'un criminel de guerre. 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
1: Bonjour à tous et merci de nous rejoindre dans Radio Foot International sur la radio mondiale et aussi sur la chaîne YouTube de la radio mondiale. Ne l'oubliez pas, vous pouvez désormais nous voir pendant cette émission de radio, bien sûr. Et nous commencerons par cette victoire à l'arraché pour les Gunners, mais une deuxième victoire pour les champions sortants d'Angleterre et un record pour leur gardien espagnol, David Raya, le roi des clean sheets. Chez les Reds, une arrivée sonnante et trébuchante en échange de 140 millions d'euros. Bradley Barcola, l'ancien Parisien, débarque à l'attaque de Liverpool. Est-ce une future star ? Lamine Yamal répond présent par un doublé, tout comme Rafinha, en grande forme pour son retour. Mais le jeune prodige des Blaugrana a-t-il convaincu ceux qui s'inquiétaient de sa méforme, notamment nous, dans le Café des Sports, ce vendredi. Les Merengues, eux aussi, sont en grande forme. Jude Bellingham, dans sa forme de mondialiste. José Mourinho, un bon alchimiste chez les Merengues, c'est la question qu'on va se poser. Adios la pulga, le néo-retraité Lionel Messi ne portera plus les couleurs de l'albicéleste. Va-t-il nous manquer ? Il manque évidemment déjà aux Argentins. Et nous en parlerons dans cette émission, n'est-ce pas Philippe Doucet ? Bonjour.
2: Oui, bonjour Madame Annie.
1: Je vous vois sourire déjà, vous avez envie déjà de participer à cette émission, n'est-ce pas ?
2: Mais j'ai plus de mots.
1: Bonjour Bruno Constant.
3: Bonjour Annie Gassier.
1: Et hola Manu Teladios.
4: Buenas tardes, bonjour à tous.
1: Buenas tardes et merci d'être dans cette émission pour nous parler notamment de la Liga, mais aussi de tous les footballs. Pierre Guérin, David Finzel et Laurent Salerno m'ont aidé à préparer cette émission. Avant de lancer l'émission, un salut amical à une auditrice très fidèle, si j'en crois les écrits et les échos qui nous parviennent, à Anne-Catherine Fatt, une artiste à l'écoute quotidiennement de Radio Foot. Merci beaucoup. Radio Foot, c'est parti.

0: kick out for Eze. Anna Fiori's in here, and Bukayo Saka's there to turn it home and give Arsenal the lead just before the hour mark.
1: Well, it's a brave finish from Saka. He's had to get right in the mix, but Anna Fiori should never have looked at that.
2: Une victoire compliquée, mais Arsenal reste dans le groupe des doubles vainqueurs au deuxième jour du championnat anglais. Les Gunners jouaient à Villa Park face à Aston Villa et il leur a fallu batailler avant d'être délivrés par Bukayo Saka. Écoutons-le, le buteur, satisfait évidemment d'avoir été le sauveur du soir.
3: Honnêtement, c'était un match très très compliqué. Ça n'est jamais évident de jouer sur ce terrain et nos adversaires ne nous ont pas facilité la tâche. Ils étaient très compacts en défense, ils nous ont souvent pris aux pièces du hors-jeu. Cette courte victoire nous suffit, on n'a marqué qu'une fois, mais ça a ouvert le jeu et on aurait pu en mettre un deuxième. Il faut qu'on s'adapte et qu'on arrive à mieux mettre en place nos principes de jeu en attaque, comme on l'a fait face à Coventry.
2: Bukayo Saka, évidemment tout le club d'Arsenal, Mikel Arteta en tête, parce que on le sait, Bruno Constant, ce championnat parfois il va se jouer à la différence de but. On a vu ça il y a quelques années. Il va se jouer à une différence de points parfois très ténue. Et finalement, il faut rien rater, même dès le début de saison.
4: Ouais, surtout quand on va à Aston Villa où c'est toujours très compliqué de s'imposer.
2: Mais oui, et quand on est champion sortant en plus, il y a quand même couronne sur la tête qui pèse. On l'a tellement cherché.
4: Aston Villa, je crois que c'est la seule équipe la saison dernière qui a remporté tous ses matchs à domicile contre le top 8. Donc c'est une équipe qui est compliquée, même si c'est une équipe qui est en chantier énorme, un peu à l'image de son stade de Villa Park.
2: Ils accueillent encore des nouvelles recrues du mercato.
4: Ils ont vu toute l'épine dorsale s'en aller cet été, ce qui paraît un peu
2: jusqu'au
4: étonnant.
2: Gardien,
4: défenseur, milieu de terrain, numéro 10, attaquant. Enfin, c'est un chantier énorme pour Unai Emery. Ça a été une victoire, moi je dirais pas compliquée, ça a été une victoire maîtrisée, ils ont jamais été inquiétés vraiment.
2: Survient à la 59e minute.
4: Hein. Ouais, mais parce qu'ils maîtrisent, parce qu'ils dominent. Aston Villa a fini le match, je crois, avec aucun tir cadré. Il y a un tir sur la barre, mais il y aurait eu sans doute eu faute qu'aurait été sifflé s'il y avait eu but. Voilà, c'est une équipe qui maîtrise son sujet, qui laisse très peu l'adversaire, Arsenal, qui défend très bien. Et ça confirme, alors... Ils ont eu deux matchs particuliers, le premier contre Coventry City qui est un promu à domicile, donc c'était assez facile pour eux. Le deuxième, une équipe qui est vraiment en chantier, je pense qu'Aston Villa dans un mois ou deux, ça serait une toute autre équipe. Et Villa en plus, avec Unai Emery, a tendance à démarrer timidement ses saisons. Mais voilà, moi je trouve surtout que ça confirme que Arsenal sera très difficile à jouer cette saison et que comme beaucoup d'observateurs, pour moi, ils sont archi favoris pour conserver leur titre.
2: Alors, vous disiez qu'il y a beaucoup de changements dans l'équipe adverse, et notamment Dibu Martinez, qui est parti ailleurs. Arsenal a plutôt un effectif qui est resté stable, et notamment David Raya. David Raya, qui s'est illustré, le gardien espagnol, encore un clean sheet, peut-on dire. Il vient de franchir 50 clean sheet en 109 rencontres sous les couleurs d'Arsenal. Alors, on peut dire qu'au pays de Charles III, c'est le roi des clean sheets.
4: Oui, c'est surtout c'est un très bon gardien, mais surtout un très bon gardien qui est derrière une très très bonne défense. Et c'est plus facile d'avoir une clean sheet quand l'adversaire ne cadre pas déjà ses tirs.
2: On en a souvent parlé dans l'autre sens, c'est-à-dire les gardiens sont exposés, on se dit oui, mais alors il y a peut-être aussi un problème en défense.
4: Parce que là, Aston Villa, ils ont été incapables de s'approcher quasiment du but d'Arsenal, parce qu'Arsenal défend très bien. Ils ont un effectif d'une richesse incroyable, ils ont une défense, ils ont encore recruté d'ailleurs Ezri Konsa qui est arrivé en provenance de Villa, qui est un super défenseur international anglais. C'est plus facile d'être un bon gardien derrière une très bonne défense, mais ça reste un très bon gardien. À quelle place on va le situer dans l'histoire de la Première Ligue? Il y a encore un peu de temps, il faut ramasser un peu plus de trophées. Il y a Peter Cech qui est là, il y a Peter Schmeichel, qui eux ont gagné et une Ligue des Champions et plusieurs titres de champions avec leurs clubs respectifs. Mais David Raya, pour moi, c'est un des 5 meilleurs gardiens au monde.
2: Et il est sur la bonne voie, Philippe, et en plus, c'est la troisième année, pendant 3 saisons, les 3 premières saisons qu'il a faites, il a reçu le Golden Glove, donc le gant en or. Justement, il est non seulement spectaculaire, mais efficace. Et jusqu'à présent, il avait fait 17 clean sheets pour ce qui était de la Première Ligue la saison dernière, 13 l'année d'avant. Donc, il est sur un peu une série de ce qui est sa force.
5: Il est surtout très intelligent dans le jeu, je trouve. Je trouve qu'il a une vraie vision qui lui permet. Il a un bon pied aussi en plus, c'est des gardiens qui annulent des occasions en fait. Mm-hmm. C'est des gardiens qui sait sortir, qui sent quand le ballon est un peu long, etc. Et qui fait qu'on se rend même pas compte qu'il y a eu occasion de but. Et avec un autre gardien, c'était but en fait parce que le gardien serait pas sorti ou autre. Lui, il a une très bonne vision, très intelligent. Il comprend bien le tempo du match aussi, quand il faut jouer long, quand il faut jouer court et autres. Et ça, c'est sa première, pour moi, c'est sa première qualité. Après, c'est un très bon gardien, c'est pas Courtois, si vous voulez. En termes de pur gardien, c'est pas Thibaut Courtois, mais c'est un très bon gardien, très complet. Voilà, très complet.
2: C'est ça.
5: Pas très grand, pourtant, mais très complet.
2: Alors, c'est un Espagnol,
5: Je sais pas combien il fait, d'ailleurs. Gardien. Il fait plus d'un mètre 80.
4: 83, je crois, ouais.
5: Quand même, 1,83. Ouais. Enfin, c'est pas très grand. Par rapport à aujourd'hui, c'est pas grand.
2: Ouais. Il est donc, Espagnol, il est même champion du monde, peut-on dire, et pourtant, c'est pas lui, le gardien numéro un de cette équipe d'Espagne, c'est pas lui qu'on a vu dans les buts, même le jour de la finale, ou surtout le jour de la finale d'ailleurs, c'est Unai Simon qui est numéro 1. Est-ce que il aura une chance un jour d'être numéro 1 en Espagne?
5: Il faut être basse pour être gardien d'Espagne.
6: Il aura la chance, la possibilité, oui. On a eu ce débat déjà même avant la Coupe du Monde, de qui est mieux, si Unai Simon est le meilleur gardien ou c'est l'autre qui est le meilleur gardien pour, on va
2: est-ce
6: dire,
2: que vous avez trop de bons gardiens en Espagne?
6: Et on a Jean Garcia maintenant, l'autre gardien. Et moi, je crois que David Raya est mieux comme gardien en soi, mais la préférence de La Fuente, les coachs de l'équipe nationale, c'est Unai Simon, pour une question d'adaptation à sa façon de jouer.
2: Un feeling,
6: le fait qu'il était déjà avant.
2: Voilà, c'est ça.
6: Donc voilà, c'est une question un comme feeling, ça. Quoi. Mais les débats, on l'a eu en Espagne. Est-ce que Raya était meilleur gardien? Est-ce qu'il a dû le faire, le mériter? Probablement oui. Et même vers la fin de la saison, pour moi, il était dans les débats du meilleur gardien du monde à ces moments donnés. Donc, pourquoi il n'était pas titulaire? C'était une question des préférences, les choix du coach, c'est tout.
2: Choix du coach, comme on dit, hein, n'est-ce pas? Et on leur donne raison vu les résultats.
5: Oui, quand t'es champion du monde, ça va.
2: Ça excuse tout.
5: Il a pris un but. Oui, c'est bon.
2: Exactement. Sur toute
5: difficile
2: la
5: de dire que ça a été un point faible de l'équipe.
2: Sur 8 matchs, si je ne me trompe pas. Hein,
5: 8 matchs. Ouais.
2: C'était en 8 matchs cette fois. Les Reds, eux, eh bien, l'année débute un peu moins bien. L'équipe a changé d'entraîneur. En plus, au cours de l'été, hein, rappelons-le, ils ont débarqué Arne Slot. Ils l'ont remplacé par Andoni Iraola. Et pour l'instant, ils ont aligné 2 matchs nuls. Alors le premier, c'était à domicile face à Nottingham Forest. Et puis là, c'était à Newcastle. Alors ils ont égalisé sur un penalty tout à la fin face aux Magpies. En tout cas, tout le monde a marqué. Hein. On a 4 buts, on a 4 buteurs. Gakpo, Szoboszlai, Isaac et Munoz. En attendant un Messi. Alors, il s'appelle pas Messi, celui-là. Il s'appelle Bradley Barcola, double champion d'Europe avec le Paris Saint-Germain. Et écoutez, il leur a déclaré sa flamme aux supporters des Reds sur les réseaux sociaux.
7: Alors, je suis arrivé très tôt ce matin. C'était un peu fatigué, mais j'ai fait des examens médicaux qui se sont très bien passés. Ensuite, j'ai pu découvrir le centre d'entraînement qui est incroyable. Et maintenant, j'ai la chance de découvrir le stade dans le feed de la nuit, qui est incroyable. Maintenant, j'ai qu'une seule envie, c'est de pouvoir jouer sur ce stade.
8: Et maintenant, je suis des vôtres. Ma nouvelle maison. Allez les rouges.
2: Alors vous aurez bien noté, il leur parle en français à ses supporters, mais bon, hein, Dieu est mon roi, donc il est dans le feeling de de Guillaume le Conquérant, qui sait. En tout cas, Bradley Barcola, on va l'écouter, sa première conférence de presse, il a expliqué ce qui notamment l'avait séduit du côté de Liverpool.
7: J'ai eu la chance de jouer 2 fois dans ce stade et j'ai vu l'ambiance qu'il y avait et comment les supporters étaient derrière les joueurs de Liverpool, donc... Quand j'ai su l'intérêt de Liverpool pour moi, je me suis pas posé de questions et je savais que c'était un très grand club pour moi.
2: Alors il nous a pas encore chanté You'll Never Walk Alone, ça viendra peut-être. Est-ce que c'est la prochaine vedette de Liverpool, Bruno Constant?
4: Là, vous voulez mettre la pression tout de suite? Je sais pas parce que
2: la pression c'est quand même 148 millions, c'est ça? 140?
4: 125. 125
2: ah oui, bonus. Après, il y a les bonus.
4: On verra les bonus. Okay. C'est 125. Non, mais des stars, il y en a.
2: Ce n'est que 125, donc.
4: Si, si c'est lié à son prix, Florian Wirtz, c'est une star aussi. Pour l'instant, il n'a pas donné satisfaction. Si le prix
2: est... Il est là depuis plus longtemps.
4: Alexander Isak a coûté très cher aussi l'été dernier. Pour l'instant, il a beaucoup de mal. Et en plus, il s'est blessé. Hugo Ekitike, qui était celui qui...
2: Il est blessé.
4: Qui avait conquis les cœurs d'Anfield, il très s'est blessé vite. Malheureusement. C'est un peu compliqué pour le nouvel recrue à Liverpool ces derniers temps. Donc,
2: espérons qu'il ne se blesse pas, alors Bradley Park.
4: Bah, voilà, c'est surtout, espérons qu'il s'adapte vite et qu'il amène de la fraîcheur. Il va amener de la vitesse, on le sait, de la profondeur. Malheureusement, les problèmes de Liverpool ne sont pas devant. Ils sont surtout au milieu et derrière. Donc je pense pas que ça soit Bradley Barcola qui va résoudre tous les problèmes de Liverpool de cette saison, mais aussi de la saison passée. Après, voilà, il y aura, comme on dit, un temps de latence quand on arrive en Angleterre de s'adapter au jeu, à la nouvelle culture, etc.
2: Mais on c'est pas toujours le
4: c'est
2: temps,
4: un joueur qui est fait pour s'éclater en Angleterre. Il y a le jeu pour briller en Angleterre.
2: Il a envie, en tout cas. Justement, Philippe, est-ce que c'est une erreur alors d'avoir dépensé autant sur un joueur, un attaquant? Alors c'est vrai qu'ils ont un peu des manques à l'appel pour l'instant en ce début de saison. Ils auraient dû peut-être viser un autre secteur de jeu.
5: Probablement, effectivement, je pense que les problèmes de défense quand même
2: me semblaient
5: totalement prioritaires du côté de Liverpool, parce que bon, Konaté est parti.
2: Ouais.
5: Tant mieux. Heureusement, parce que et pour Liverpool et pour lui, ça marchait plus du tout. C'était une catastrophe.
2: Van Dijk
5: est pas au mieux, je trouve. Je l'ai encore trouvé très faible contre Nottingham Forest.
4: C'est compliqué. Là,
5: par moment, je trouve son engagement n'est pas le bon
2: il est plus
5: ce qu'il était, tout simplement. Mais bon,
2: Barcola gravement blessé, hein.
5: Barcola veut donner une énergie, quelque chose d'intéressant, peut-être pas effectivement là où il manquait le plus de joueurs, parce que à ce poste-là Gakpo pouvait jouer, qu'est-ce qu'il y avait d'autre,
4: Rio Rio est plus à gauche, qui est arrivé joue aussi plutôt à gauche,
5: oui absolument, donc c'est plutôt du côté de Salah, enfin ouais. Là où Salah n'est plus là, que peut-être on attendait un renfort, mais enfin bon,
4: c'est là où c'est incroyable, parce que moi Salah, on sait à peu près depuis le mois de décembre dernier qu'on va vers la fracture, le divorce, et qu'il va quitter le club. Et ils n'ont pas anticipé, ils n'ont pas trouvé son remplaçant, ils n'ont pas marqué les esprits avec une recrue qui joue à droite, qui peut lui succéder.
2: Ils ont surpris d'ailleurs Liverpool, parce qu'en changeant d'entraîneur comme ça, on avait cru comprendre qu'il resterait, ils le changent. Après, ils font des recrutements, effectivement, ils n'anticipent pas le départ de Salah, c'est quand même
4: Ils annoncent le changement d'entraîneur après que Xabi Alonso ait rejoint
2: Chelsea. Exactement.
4: Ouais. Il s'est passé des choses étranges, c'est un club qui est en plein mouvement. Il y a aussi Richard Hughes, le directeur sportif, qui va quitter le club. Il se passe aussi au niveau des propriétaires,
2: voilà,
4: une arrivée de l'actionnariat. Il se passe beaucoup de choses. Ça va demander du temps.
5: Auquel on n'est pas habitué
4: à Liverpool.
5: Liverpool était un club très rationnel.
4: Mais parce qu'il y avait Jürgen Klopp qui incarnait le club et qui stabilisait ce club. Et depuis qu'il est parti, ils ont été certes champions, mais depuis, c'est un peu plus compliqué.
2: Est-ce que Bradley Barcola va avoir un peu de mal à se faire sa place dans cette équipe, ou est-ce qu'il va au contraire devoir être très rapide, si on pense que peut-être que Isak va enfin arriver, parce que finalement l'année dernière, il est à peine arrivé qu'il s'est blessé, et Kitike qui à un moment va revenir.
6: Je crois qu'il a tout pour être titulaire dans cette équipe.
2: Je pense qu'il est venu pour ça.
6: Il y a toujours pour moi, surtout pour les joueurs qui viennent de l'extérieur, un petit période d'adaptation, parce que le rythme de la Première Ligue est très haut, et même s'il y a un joueur très très vite, après l'aller-retour constant qu'ils font des fois, c'est compliqué à suivre. Et il a des caractéristiques que j'adore pour ça. Il peut dribbler, il peut marquer des buts, mais surtout c'est sa capacité c'est les contrôles en vitesse, les contrôles en transition offensive, où il freine presque pas, il les fait avec une vitesse énorme. Et dans ce type de matchs qui sont d'aller-retour, je crois qu'il peut faire vraiment mal. Mais aussi, j'aimerais bien rappeler que quand il était avec l'OL, avec l'Olympique Lyonnais, il a joué des matchs aussi à droite, pas qu'à gauche. Donc ça pourrait être aussi une option. Évidemment, c'est pas le meilleur à l'heure de marquer des buts, mais pour on va dire dépanner l'équipe, il pourrait aussi jouer à droite. Mais bon, il a tout pour réussir.
2: Philippe, vous pensez aussi qu'il a tout pour réussir là-bas?
5: Oui, je pense qu'il a toutes les qualités, et puis il va apporter effectivement une touche un peu plus directe. Alors évidemment, Liverpool est une équipe qui a appelé à dominer souvent, donc il n'aura peut-être pas tous les espaces qu'il lui faut, mais enfin, globalement, il est évident qu'il apportera quelque chose. Sa vitesse d'exécution est phénoménale.
2: Et en même temps, ces dernières années, c'est vrai que c'était le secteur offensif qui faisait rêver aussi du côté de Liverpool. On se souvient du trio à l'époque, Mané, Salah, Firmino. Mais
4: justement, cet été, le trio, c'est fini.
2: Et oui,
4: le dernier
2: totalement,
4: est parti.
2: Totalement, c'est pour ça.
4: Il faut le recomposer.
2: Il y a besoin de ressourcer un peu Liverpool de ce côté-là.
5: Ils l'avaient fait. Hein. Ils avaient
4: anticipé.
5: Moi, je trouve qu'ils avaient très bien anticipé et très bien renouvelé l'équipe. Et le titre, il est venu de ça. Il est venu vraiment d'une anticipation, notamment au milieu de terrain, où ils avaient senti que ça commençait à vieillir. Ils avaient commencé à renouveler. Par contre, devant, c'est pas complètement convaincant. Le renouvellement est pas très convaincant.
4: Bah, ils avaient un joueur.
5: Mais c'est pas facile. Ils ont misé sur des très bons joueurs, qui réussissent pas forcément.
4: Ouais. Mais ils ont été forcés aussi un peu. Moi, je rappelle quand même la disparition de Diogo Jota, qui était prégnant dans le titre avec Arne Slot. Il a fallu changer tout ça un peu rapidement, et des jeunes joueurs aussi, qui ont aussi la pression, je pense, du prix du transfert, malgré tout. C'est pas de leur responsabilité, mais Isaac, on voit que c'est compliqué pour lui. Wirtz, on s'attendait pas à des débuts aussi compliqués. Voilà, après, le potentiel, il est phénoménal devant à Liverpool. Ouais.
2: À observer donc Liverpool dans cette première ligue. Et d'ailleurs, le prochain match des Reds, ce sera Ipswich Town. Pardon.
4: C'est dur à dire.
2: J'étais pas dans la lancée. Ipswich Town. Avant de passer en Espagne, je vous propose de retrouver la playlist de RFI avec Goulam and Saïs, et ça s'appelle Cevresa, c'est franco-haïtien.

0: Size, ça s'appelle Severe Size, c'est sur la playlist de RFI Musique.
1: Pour l'instant, l'arbitre n'a pas sifflé, c'est pas fini. Lamine Yamal qui frappe.
2: Oh, le fils de Lamine Yamal.
1: Voilà le premier but signé Lamine Yamal dans cette Liga 2026-2027.
3: Allez, il n'y avait pas la Lamine.
1: Lamine Yamal. Lamine Yamal.
2: Para que volviera a sonreír, gol del Barça, la manita, el balón merodea la frontal de la grande, le cae de espaldas a
1: Lamine. Carton plein pour le Barça. Troisième match de Liga, troisième victoire pour les joueurs d'Hansi Flick. Un doublé de Lamine Yamal, un doublé de Rafinha, un succès qui permet à Barcelone de reprendre la première place du classement.
0: La première place et trois matchs, 12 buts. Le champion d'Espagne des saisons passées reprend donc avec une pluie de buts. C'est donc des buteurs de retour en plus à cette troisième journée. Rafinha, lui, il avait déjà marqué, il a inscrit un doublé contre ce Rayo Vallecano hier soir. Et puis Lamine Yamal, ce jeune prodige qui avait manqué son rendez-vous avec le mondial. Alors on sait pourquoi, tout à l'heure on parlait de blessure, bah lui aussi il était blessé aux ischio-jambiers, puis il avait pas très bien commencé la Liga, il inquiétait un petit peu. En milieu de semaine dernière d'ailleurs, son entraîneur avait promis de l'aider à revenir à son meilleur niveau, donc il n'y avait pas que nous qui étions un peu étonnés de cela. Évidemment, il était protégé par Hansi Flick. Et Hansi Flick n'a pas eu à attendre donc trop longtemps.
4: Yamal veut toujours progresser et il en est capable. Je suis vraiment très satisfait de ce qu'il a montré durant ce match. Ce qu'il a fait, sa manière de jouer au football, c'est incroyable à voir. Pour moi, il évolue actuellement à un niveau exceptionnel.
0: Manu Telladios, on se souvient que c'est une phrase devenue iconique, mais celle de Mbappé quand il dit pas content triplé. Là, on a l'impression que c'est pas content doublé. Mais est-ce que Lamine Yamal, qui lui est un enfant en plus des réseaux sociaux, qui a bien dû voir, on a bien dû lui dire quand même, ses critiques ou ses inquiétudes, est-ce que ça l'a boosté finalement sur ce dernier match?
5: Oui, probablement. Je crois pas que ça c'était un problème des motivations, les dernières performances ou de fait des. Je crois que c'était plutôt lié à sa blessure, surtout la Coupe du Monde. Après, on sait comme lui il est, comme il agit avec les réseaux sociaux. Forcément, s'il utilise de cette façon les réseaux sociaux, ce qu'on dit, ce qu'on pense, ce que les gens commentent de lui a un impact aussi sur lui. Mais je crois que c'est surtout un joueur qui s'est vu, qui a vu qu'il avait des doutes sur ses performances et qui a su répondre. Après, c'est un joueur pour moi qui est la façon de jouer de Barcelone marche beaucoup plus mieux pour lui que celle de l'Espagne. C'est vrai que les deux équipes gardent les ballons, mais Barcelone qui fait la pression très proche du bout de contraire, avec notamment avec un Rafinha qui est hyper compétitif à ce moment donné, à ce moment-là, mais pardon. Donc, je crois que c'était les bons moments face à un rival, je vais pas dire facile, mais abordable, et tout à fait abordable. Donc, c'était les bons moments pour répondre.
0: Est-ce que Hansi Flick aussi un peu à la mode fut un temps de Guardiola avec Messi, c'est un peu ou d'autres équipes hein, d'ailleurs, c'est on joue pour Rafinha ou on aide Rafinha, un peu un mot d'ordre.
6: Voilà, là je pense que c'était plutôt mental. Je pense qu'on voyait un garçon qui prenait plus de plaisir en fait.
0: Justement,
6: je pense qu'il a
0: pour
6: besoin
0: le remotiver quoi.
6: Alors il y a le football, puis il y a aussi un environnement, il y a autre chose, je pense autour de ça, et on sentait que ce garçon il avait plus les mêmes attitudes, plus la même insouciance.
0: Ouais, puis c'est quelqu'un qui grandit en plus, on en a parlé, grandit dans les deux sens du terme, mais c'est un adolescent qui vieillit aussi.
6: Absolument, c'est très logique qu'il est à un moment, Mbappé a connu ça aussi. Au début, c'est l'insouciance, c'est génial, c'est merveilleux, il va plus vite, tout est génial, les dribbles, il les enchaîne, les petits ponts, etc., tout va bien. Et puis, à un moment où on commence à réfléchir un peu plus, que on est peut-être un peu moins en jambes, et tout d'un coup, on se pose des questions, on comprend pas que ça marche pas, etc. Donc, je pense pas que ce soit une phase critique, si ce n'est s'il y a le problème physique dur. Il a eu quand même des problèmes de blessures, des problèmes de surutilisation pour son âge.
7: C'est surtout ça.
6: Donc c'est surtout ça la crainte qu'on peut avoir pour lui, parce que pour le reste, je pense que voilà, c'est normal qu'il ait un petit passage, un peu, où tout d'un coup, bah, il devient un adulte, il devient un joueur de foot, un professionnel, et non plus quelqu'un d'insouciant qui tente des tas de trucs, et puis ça marche une fois de temps en temps, mais la fois où ça marche, tout le monde s'est gosille, donc il trouve ça génial. Bon, ok, mais après on devient pro, quoi, et c'est chaque action qui devient importante.
0: Et surtout, il est très attendu, évidemment, Lamine Yamal. Il y a cette pression-là, bien sûr, parce qu'on voit même à la Coupe du Monde, tout le monde attendait, les gamins surtout, dont il est l'idole. Est-ce qu'il est devenu aussi dans son jeu trop prévisible, selon vous, Bruno?
3: Moi, je trouve pas. Mais c'est surtout que les adversaires directs, regardent comment il joue, regardent ses dribbles, regardent les habitudes qu'il peut avoir. Donc c'est plus difficile pour lui. C'est à lui de se renouveler. Mais comme tous les grands talents se renouvellent d'une saison à l'autre, moi je pense que c'est plus une petite crise de croissance. Moi, je pense qu'il a été surutilisé comme trop souvent les jeunes au Barça. Et il a eu des pépins physiques comme Pedri en a eu, et Pedri c'était beaucoup plus important. Il avait presque disparu pendant un an, Gavi, etc. Donc quand j'entends Hansi Flick qui dit oui on va gérer machin etc, il aurait peut-être pu le faire avant en fait, parce que le Barça n'a pas toujours besoin d'y aller de Lamine Yamal pour gagner des matchs. Il peut le sortir un peu plus tôt, même si je peux comprendre, ça fait pas plaisir à Lamine Yamal qui, comme Mbappé, comme tous ces jeunes, ils veulent tout jouer.
0: Eux les coachs en fait de tempérer ça.
3: Mais ça reste un talent phénoménal. Ça reste un talent phénoménal et moi j'ai pas trop de doutes ou d'inquiétudes sur son évolution. Moi j'ai juste une question pour Manu parce que j'ai vu passer cet été sur sa croissance, sur des informations qui circulent sur le fait qu'il prenne des centimètres comme il est encore en pleine croissance. Fin d'adolescence, début de... Et est-ce que là pour le coup, est-ce que ça peut le gêner? Est-ce que ça le gêne? Et s'il grandit, s'il pousse de 4, 5, 6 centimètres? Et
0: là c'était 13 depuis qu'on l'a vu apparaître.
3: C'est plus tout à fait le même genre, du coup.
6: 3 ans,
3: ça demande une motricité, une musculature un peu différente pour avoir la même vivacité. Et là ça peut poser des problèmes.
5: On avait parlé de ça.
0: On avait parlé dans le café des sports.
5: Dans les derniers cafés des sports, c'était ça. C'est les types de joueurs qu'il était quand il avait 16 ans, avec ses physiques, avec cette capacité de dribbler. Je dis pas des vitesses, mais de profiter des petits espaces. Évidemment, c'est un joueur aussi qui se développe physiquement, qui a gagné du muscle, qui a gagné un peu de poids, pas dans le sens de qu'il a grossi, mais évidemment, il est pas si mince, on va dire. Et les corps réagissent pas de la même façon, ou on va dire les corps suivent pas la tête de la même façon. Et lors des cafés des sports, j'avais évoqué Mbappé qui avait dit, il faut se réinventer chaque saison. Parce qu'en fait, quand tu as 18, 19 ans, 17 ans, ton corps change et les choses que tu es capable de faire, tu les fais plus de la même façon.
3: C'est quelque chose qui avait été un peu reproché, mais Mbappé avait pris un peu plus de muscle à une période, un peu trop peut-être, il a un peu perdu de la vivacité et il était revenu un an plus tard, plus affûté, plus fin. Et je me souviens, alors pour rassurer les supporters de Lamine Yamal, Cristiano Ronaldo, c'était pareil, au début à 18 ans, quand il arrive à United du Sporting, il est fin.
0: Gringalé,
3: et petit à petit, il s'est musclé un peu plus et quand il arrive au Real, il est déjà un autre joueur.
0: Souvenez-vous de Ronaldo. Ronaldo, en 94, même s'il joue pas à la Coupe du Monde, il est tout fin, il a 17 ans et puis il est devenu un joueur musclé. Bien
3: puis c'était aussi les blessures qu'il avait malheureusement poussé à se...
5: La différence aussi, un peu ici, je crois que c'est même pas une question d'entraînement, des salles, des sports, de faire de la musculation. C'est un joueur qui, on l'avoue, quand il avait 16 ans, les championnats d'Europe face à l'Angleterre, la finale, etc. Donc évidemment, il va avoir un changement physique, un développement physique entre les 16 et 19 ans.
0: Et puis peut-être, vous le dites bien, Philippe, moins d'insouciance d'une certaine façon, pas préoccupé, mais voilà, on joue.
6: Il tentait des trucs, il les tente toujours, mais enfin un peu moins. Il tentait des trucs complètement invraisemblables, la virgule, le petit pont, enfin tout en même temps. Bon, magnifique, génial, parce que le foot a de plus en plus besoin de ça, parce que il y a beaucoup d'équipes qui ronronnent et qui jouent un football pas forcément attrayant. Oui. Donc on est ravis de voir ça. Mais bon, il y a un moment où il va pas faire ça pendant 15 ans. Un moment où quand même c'est un vrai sport professionnel.
3: Ronaldinho l'a fait pendant longtemps.
6: Oui,
0: il essaie de le refaire à Ravenne. Il va essayer. En tout cas, Manu, il reste le chouchou de ce Camp Nou.
5: Tout à fait. Là, il y a pas des. Ouais, évidemment. Au-dessous de tout le monde. Ouais.
0: Voilà pour ce qui est donc du Barça qui a donc très bien commencé cette saison. Et du côté de Madrid.
7: Le bon tacle de Bellingham toujours. Bellingham.
0: Dans cette cet autre festival de buts, cette victoire 4-0 contre Malaga, eh bien, c'est le milieu de terrain anglais du Real Madrid qui a ouvert le score. L'international anglais semble d'ailleurs être resté avec les Merengues sur sa dynamique du mondial, hein, un mondial plus que réussi de son côté. Et il en profite cette fois sous le maillot blanc. Et écoutez-le, il parle en espagnol désormais.
8: Maintenant, je suis un peu plus libre sur le terrain. Je me positionne plus haut et je redescends si besoin. Je prends beaucoup de plaisir. C'est pour cela que je joue bien. C'est un honneur d'évoluer pour ce club, pour ce public et dans ce stade. Nous avons un effectif très fort, une équipe d'exception avec de la qualité à tous les postes. Lorsque l'entraîneur veut faire des changements, ceux qui n'ont pas disputé le dernier match sont prêts. Cela explique notre bonne performance collective.
0: Est-ce qu'il est sur sa lancée du mondial, Manu, avec le Real Madrid, ce joueur anglais? Est-ce que il a peut-être, on se souvient de sa première année, tout feu tout flamme quand il est arrivé de Dortmund. Après, ça a été un peu plus compliqué. Et là, on a l'impression peut-être de retrouver un certain Jude Bellingham de ses débuts au Real.
5: Oui, sa première saison chez les Real, il était magnifique.
0: Oui, il est épaté Ancelotti.
5: Puis il a aidé ceci. Je crois que la dernière saison a été tellement problématique chez les Real que la Coupe du Monde a été une espèce de libération pour lui au niveau des joies, donc de s'amuser en jouant. Et puis voilà, il a même expliqué, il a un peu de liberté, il peut jouer plutôt d'une façon offensive. Mais pour moi, et je crois que c'est ça qui Mourinho apprécie beaucoup de lui. Je vais pas dire qu'il est polyvalent, mais qu'il est, je sais pas comment expliquer, polypositionnel, qu'il peut jouer dans une position d'attaque, mais il est capable de faire un tel sacrifice physique parce qu'il a la capacité, qu'il peut revenir pour aider défendre, et sans aucun souci, et puis, on va dire, remonter pour accompagner l'attaque après avoir récupéré les ballons. Donc, c'est un joueur très complet qui peut couvrir une grosse partie du terrain. C'est ça qui Mourinho apprécie, et je crois que c'est pour ça qu'il lui place maintenant, on va dire qu'on numéro 10, mais qui lui donne cette liberté parce qu'il sait qu'il va revenir défendre, qu'il va puis remonter pour l'attaque et que voilà, c'est le meilleur milieu de terrain qui Mourinho pourrait
0: avoir. Kylian reste le numéro 10.
5: Les numéros 10, on va dire.
0: Sur le position, maillot.
5: Oui,
0: sur
5: comme,
0: le maillot.
5: Comme un milieu offensif, ouais.
0: Bruno, ce joueur anglais, est-ce que il joue très différemment finalement de la saison dernière et qu'est-ce qui lui était arrivé selon vous la saison dernière?
6: Il joue pas au même poste, c'est que la saison dernière c'était un peu le celui qui bouchait les trous en fait. Dans ce milieu de terrain, il y avait des problèmes, souvent il jouait à gauche, il devait se replacer à gauche. On fait référence toujours à la première saison, il joue 9 et demi. Mm-hmm. Il joue presque avançant dans cette équipe.
0: Il marquait des buts,
6: il remplaçait en fait un Benzema qui était parti et c'est lui qui jouait le rôle de super buteur.
0: Et ça lui plaisait.
6: Et depuis qu'il est au Real en fait, il joue quasiment à tous les postes. Et c'était moi je trouve que c'est un peu son problème. Il a eu aussi des pépins physiques, mais je crois qu'il y a eu une rencontre et une discussion avec Mourinho en début de saison qui a été très importante, où Mourinho lui a expliqué: moi je te veux à ton meilleur poste, c'est près de la surface de réparation adverse, c'est là où t'es le plus fort, c'est là où t'es le plus décisif, je veux pas que tu reviennes jusque dans notre défense pour aider l'équipe, même s'il est capable de le faire, mais il veut, et on l'a vu avec l'Angleterre, parce que c'est à ce poste-là ouais. qu'il a joué, et c'est là où il est le plus fort. Et il y a deux actions pour moi qui sont symptomatiques, symboliques de son talent. C'est son but qui met, où il part dans une chevauchée, il avait fait la même chose avec l'Angleterre à la Coupe du Monde, et puis ce ballon qui va gratter dans la surface de réparation adverse, il arrache le ballon dans les pieds du défenseur pour servir Vinicius. Et c'est tout le talent résumé de Bellingham, mais c'est là où il est le plus fort. C'est aux abords de la surface adverse. Mais il y a tellement de talent offensif au Real qu'il faut trouver un équilibre. Et pour l'instant, Mourinho est peut-être en train de le trouver.
0: Est-ce que Jude Bellingham est le meilleur milieu de terrain du moment?
6: Le moment, il est creux. Hein. C'est le tout début de saison. On est à deux journées partout. Bon, pour l'instant, le moment.
5: Si le moment était dimanche à 17h,
6: si le moment, c'est dimanche. Est-ce que c'est le meilleur numéro 10? Parce que
5: milieu
6: de terrain, c'est Rodri. Ouais, il est tellement complet que c'est probablement le meilleur milieu de terrain au monde, mais il l'a pas encore peut-être prouvé au plus haut niveau. Pas encore complètement, même s'il a gagné quand même la Ligue des Champions. On l'oublie pas avec le Real, la première saison tout de même. Mais oui, c'est probablement le meilleur milieu du monde parce qu'il est hyper complet. Hein. Il peut jouer plus bas, il peut jouer plus haut. Et je suppose que Mourinho, d'ailleurs, saura l'utiliser diversement selon les moments, parce qu'il y a des jours où le Real n'aura pas la balle. Et là, il faudra jouer peut-être un petit peu différemment.
0: Et alors justement, une dernière question sur ce sujet, c'est José Mourinho. Finalement, dans ce que j'écoute de vous, vous dites, ah ben il l'a mis là, il l'a placé là, il lui a parlé. Est-ce que ça devient, quand on voit les résultats en fanfare pour l'instant du Real Madrid, est-ce que Manu Terradios, pour vous, c'est un peu un bon alchimiste finalement, José Mourinho, il a su

0: Un joueur pense, bon voilà, si on continue à faire comme ça, on va continuer on va à gagner. Et on a vu les dernières deux saisons qu'ils ont fait presque, bah, c'est une saison blanche si on parle que des titres importants. Et je crois donc qu'il y a plusieurs éléments et qui Mourinho a un peu sous appliqué la logique. C'est traiter les joueurs et les joueurs aussi sont prêts un peu à...
1: Attention quand même, parce qu'ils ont battu qui jusqu'à présent?
0: Oui, bon, il faut
2: pas personne. Mais... Bien sûr.
1: Donc le Real, le Real, on pourra le tester quand ils joueront le Barça dans le Classico et quand en Ligue des Champions, ils affronteront des grands d'Europe.
3: Cette semaine, c'est pas mal, ils vont jouer Bétis.
0: Ils vont jouer Bétis
3: et l'Inter derrière, ce sera une petite indication.
1: On juge pas le Real face à ces matchs-là, c'est face aux grands d'Europe et le Barça. Il y a que là qu'on verra s'ils sont capables de gagner et la Ligue des Champions et le championnat. Parce que le Real, ils sont quoi? Ils sont deuxième, au mieux, au pire, ils sont deuxième de la Liga.
2: Exactement.
1: Donc, c'est un grand Europe et Mourinho, on sait que ça commence très bien dans la séduction. Et après, ça s'effrite et ça s'écroule assez vite aussi.
0: Non, mais je t'ai dit, c'est la Real Sociedad, par exemple, c'est champion de Coupe du Roi. Donc, c'est pas si facile. C'est pas Rayo Vallecano, avec tous les respects.
1: C'était quoi la dernière fois que la Real Sociedad a terminé devant le Real en Liga?
0: Non, mais pareil, on peut dire la même chose de Rayo Vallecano.
1: Non, mais c'est.
0: Évidemment,
1: c'est
0: le début de la saison.
2: C'est pas le seul étalon. Le PSG, il peut perdre à Lens, à Rennes.
1: Mais le PSG, la saison se débutera en février, on le sait tous. Et le Real, c'est pareil. Les enjeux du Real, c'est en février-mars.
2: On suivra évidemment cette équipe du Real Madrid et surtout ce José Mourinho qui évidemment attire lui aussi la lumière. Allez, continuons et nous accueillons dans ce studio un Argentin, enfin un Franco-Argentin.

0: À la mode des tangos, quelques notes tristes ou en tout cas mélancoliques. Bonjour Eric Mamrut.
1: Bonjour.
0: Vous, c'est le franco-argentin, mais on va parler d'un argentin.
1: 24 heures que je pleure.
0: Ne pleurez pas tout de suite. Lionel Messi a annoncé sa retraite, certes, il y a 24 heures, Eric, par un long texte. Et puis, il a rajouté une sorte de rétrospective en images de sa carrière et avec cette chanson en fond sonore, on va dire. Et cette chanson, on a tous eu grâce à Réfé, Alejandro Valente, qui ne perd rien de vue pour ce qui est de Messi. C'est une chanson, vous la connaissiez, Eric, ça s'appelle « Brindis ». Ça veut dire santé, en fait.
1: Oui, à votre santé.
0: En français, à votre santé. Elle est chantée par Soledad Pastoriti et elle avait été interprétée, une des versions en tout cas, avec Diego Maradona. Donc il y a quand même plein de symboles dans cette chanson et dans cet adieu. C'était nécessaire, selon vous, Eric, non seulement de faire un beau texte, mais aussi d'ajouter des images qui vous font pleurer.
1: Oui, bah pourquoi pas, pourquoi pas. Maintenant, tout passe par les réseaux, par l'image aussi. Donc le texte, toutes les télés hier en Argentine se sont arrêtées. On vient de recevoir l'information et tout le monde a lu ce texte-là comme si c'était l'annonce d'un décès, une mauvaise nouvelle. Tout le monde s'est figé. Il y a eu des pleurs, les commentateurs avaient la gorge nouée. Enfin, c'était un.
0: C'est un peu exagéré.
1: Non, enfin c'est exagéré. Je sais
0: pas. On s'y attendait, non?
2: Bah oui.
1: Oui, peut-être, sans doute, mais bon, on s'attend tous peut-être à la disparition de quelqu'un. Bah oui, il a 107 ans. Il est au bord du précipice.
3: On comprend pas, en fait, ce que ça signifie pour les Argentins.
1: Je crois
3: que on les voit à l'extérieur, on dit bon, il jurerait plus avec la sélection, mais c'est tout, avec l'équipe nationale, c'est tout. Mais quand on voit les réactions des Argentins, je crois qu'on comprend pas vraiment ce que
1: lui signifiait. Il y a même un humoriste célèbre là-bas en Argentine qui a fait pour l'occasion un sketch, il est toujours avec sa femme, parce que lui, il porte des maillots de football différents, c'est un inconditionnel de Messi, de Maradona, de l'Argentine. Et là, il est en pleurs et sa femme lui vient, porte un peu notre bébé, là, parce que elle a besoin d'être changée. Il est en larmes, il dit, je peux pas, t'imagines, elle va pas connaître la petite Messi sur un terrain. Comment tu veux, je vais lui expliquer, d'accord. La femme disait, mais on va lui montrer des vidéos, ça c'est pas grave, va la changer. Et oui, c'est une page énorme qui se tourne
2: national,
1: depuis 20 ans. Ouais. 2006, première Coupe du Monde de Lionel Messi. Mm-hmm. Il a joué pas beaucoup, mais une page énorme de l'histoire du football argentin qui se tourne là.
0: Alors, on va les écouter, les Argentins. Il y a un petit micro-trottoir à vous faire écouter, réalisé avec des Argentins dans les rues de Buenos Aires.

0: Et ensuite, Eric, vous nous direz, puisque vous avez vu son dernier match sous le maillot.
1: C'est pas le meilleur,
0: argentin.
1: Mais...
0: Non, certes. Mais c'était une finale de Coupe du Monde, quand même.
2: Bueno, la tessie, elles sont balles d'agua fría, pero bueno.
3: C'est comme une douche froide, mais bon, c'est quelque chose qui pouvait arriver, surtout après le décès de son père. Mais bon, Léo va beaucoup manquer parce qu'il est unique en son genre. Ça m'a beaucoup surpris.
4: Il a répondu à toutes les attentes et même s'il ne fait plus partie de l'équipe nationale maintenant, il restera jamais dans le cœur de tous les Argentins.
5: Je pense qu'il va beaucoup nous manquer, mais bon, je respecte sa décision car il nous a procuré des moments de joie que nous n'avons plus connus dans le football depuis Maradona.
0: Est-ce que Eric, on est là pour vous consoler, Eric. Est-ce qu'il est il a enfin rejoint Maradona dans la légende.
1: Bah depuis 2022, avec la Coupe du Monde remportée, là, ça y est, il rejoignait. Et c'est ce que tout le peuple argentin demandait. Il espérait une nouvelle Coupe du Monde. Et
0: il là, il aurait dépassé Maradona.
1: On ne peut pas dépasser Maradona parce que ils sont, on peut pas, il n'y a pas de
0: difficile
1: compétition entre eux.
0: C'est,
1: il y a deux icônes.
6: Une
1: voilà,
6: rockstar,
1: deux dieux, voilà.
6: Ouais, il y a un dieu rockstar et il y a un joueur phénoménal. C'est pas le même registre.
1: Au même niveau, il n'y a pas de compétition. Donc, il avait déjà rejoint Maradona et Messi a complété sa légende avec cette dernière Coupe du Monde et il quitte la scène en beauté. Il faut rappeler qu'en 2022, au sortir de la Coupe du Monde, tout le monde disait, c'est fini, c'est la dernière. A priori, il va être trop vieux, là. 2026, il aura 39 ans. S'il joue, il sera remplaçant, au mieux, à la rigueur. Et bon, on a vu ce que ça a donné. Donc, à force de remettre le couvert et d'être bon, les gens espèrent encore et toujours, pourquoi pas. C'est comme un Djokovic au tennis, finalement, au bout d'un moment,
6: quand tu recompares Maradona, les sorties de Maradona avec la sélection et les sorties de Maradona avec, de Messi avec la sélection, il y en a un qui sort à cause d'un test antidopage aux États-Unis, l'autre qui finit en finale de la Coupe du Monde aux États-Unis. Donc moi je pense que là Messi en amenant l'Argentine quand même il l'a un peu porté quand même sur les épaules en l'amenant encore en finale à 39 ans. Je pense qu'il a conquis vraiment tout le monde et je sais pas, je suis d'accord avec toi, il dépassera jamais Maradona parce qu'on peut pas dépasser Maradona, mais déjà être à la même hauteur que Maradona en Argentine, lui qui avait été détesté, Messi pendant un temps on l'insultait, on le voulait pas le voir avec le maillot de l'Argentine, et ce qu'il a réussi à faire et en 2022 et encore plus je trouve presque là à 39 ans, il est au panthéon des Argentins évidemment.
0: Mais Eric, vous l'avez vu pleurer comme vous sur la pelouse de New York à la finale.
1: Quand à la finale, c'est Oliveira, je pleurais pas évidemment.
0: Non, mais je pleurais pas.
1: À l'intérieur, De la manière, ce qui était triste surtout, c'était la finale qui était pas d'un
6: excellent
1: niveau.
6: C'était le match qui était triste.
1: C'est ça surtout qui était triste.
0: Une triste sortie
6: quand même. Mais comportement de l'Argentine.
1: Oui aussi. Bon,
6: c'était pas un hommage pour Messi.
1: Finale oubliée. Mais l'image, c'est surtout Messi se mettant devant le bloc de supporters, la tribune, recevant les chants, les remerciements, lui en train de pleurer et en train de prendre ses derniers moments. On sentait que, on se doutait, ça doit être ses derniers moments, et il voulait en profiter à plein, évidemment avec la tristesse d'une fin de carrière internationale, avec la tristesse de la défaite, surtout il voulait l'offrir à son papa qui était déjà très malade, et il y a cette image, ce dernier moment de communion avec ce public pour recevoir au maximum. Et c'est vrai que sur les dernières années, après cet amour contrarié avec le peuple argentin, ça a été la passion. Voilà.
6: Elle est presque plus belle à sortir avec la défaite et les larmes que si l'Argentine avait gagné, si cette Argentine-là avait gagné avec lui. J'ai l'impression qu'on lui aurait peut-être pas pardonné parce que l'image de l'Argentine sur cette Coupe du Monde, elle est déplorable. Et personne ne voulait que l'Argentine gagne.
1: Ça, les Argentins,
0: ils disent pas ça. Hein.
1: Les Argentins,
6: évidemment.
1: Mais cette finale,
6: tout le monde était contre l'Argentine sur cette finale. Hein.
0: Oui,
6: tout le monde.
1: Comment ça, tout le monde? Non. Cette finale, ça s'est mal passé. Mais jusque-là. Qu'ils ont fait de scandaleux.
6: Qu'est-ce qu'ils ont fait de scandaleux sur cette Coupe du Monde?
1: Les Argentins, l'équipe d'Argentine.
6: Le comportement des Argentins cette Coupe du Monde, il a pas été scandaleux? Si. Bon. Si, si.
1: Non, pas dans son ensemble. Non.
0: Sur le match, il y a eu des choses, puisqu'il y a eu des sanctions édictées par la FIFA.
1: On doit résumer la Coupe du Monde de l'Argentine, enfin, tous les matchs contre l'Égypte, les remontadas, les Cap-Vert.
6: À son paroxysme de l'équipe d'Argentine.
0: Oui, mais.
6: Et Messi a été épargné parce que c'est Messi.
0: Voilà.
6: Mais on a même reproché un peu de ne pas agir par rapport à l'attitude de ses coéquipiers.
1: Après, contre l'Angleterre, tout le monde détestait l'équipe d'Argentine. On parlait que de ça.
6: Ah bah bien sûr. Tu revois le match contre l'Angleterre, tu verras. Hein.
0: Philippe, est-ce que vous avez été touché par finalement cette sortie, cette annonce de Lionel Messi, qui par ailleurs continue à jouer à l'Inter Miami et qui a marqué un quadruplé. Ouais. Bon.
7: Mais, oui, bon, pour la route quoi. Non, mais oui, je me suis surpris à être effectivement à ressentir une émotion, alors qu'effectivement il y avait pas l'ombre d'un suspense. C'était une évidence. Il allait pas attendre 2 ans une nouvelle Copa América. Oui, ça n'a plus aucun intérêt pour lui. Bon, voilà, il a tout donné. Il a bien dit, il a tout donné. Maintenant, on passe à autre chose. Et puis même pour l'équipe d'Argentine, c'est souhaitable. Il y a un moment où il faut passer à autre chose, mais je me suis surpris à malgré tout ressentir une émotion parce que, comme dit Eric, c'est 20 années, quoi. C'est 20 années d'incarnation totale de cette sélection argentine. Enfin, peut-être pas les 3-4 premières années où il y avait d'autres stars à l'époque. Il y avait les Batistuta et compagnie. Il y avait Eric Elmé et autres. Donc, mais c'est un joueur phénoménal qui pour nous sera inoubliable dans l'histoire.
0: On peut dès dire 2008,
7: on peut dire que c'est le meilleur de l'histoire ou pas. Ce genre de débat m'intéresse pas, mais en tout cas, c'est un joueur inoubliable. On aura un souvenir permanent de lui.
0: Et Manu, il vous a offert cette Coupe du Monde, mais si, puisqu'ils n'ont pas beaucoup tenté de tirer au but, mais en Espagne aussi, c'est quand même le pays où il est né au football. Et
8: il a fait presque toute sa carrière. Ouais. En fait, on l'a vécu différemment en Espagne. On va dire sa carrière et pas lui en tant que joueur. Je me souviens que ses premières années avec l'équipe nationale étaient je vais pas dire qu'il était détesté, mais qu'il était pas si aimé. Parce que je crois qu'il avait un peu l'impression, il était parti quand il avait que 14 ans. Il avait rien donné à l'Argentine. Il avait pas gagné une Copa Libertadores avec River, Boca, Rosario, peu importe. Il gagnait des titres pour Barcelone. Mais puis, petit à petit, il a commencé à gagner des titres. Et c'est surtout, à la fin, pour moi, c'était un élément d'union pour un pays qui a aussi des problèmes économiques, politiques. Et voilà, qui a donné des moments de joie à une population et à des supporters qui avaient vraiment besoin de quelque chose comme ça.
0: Ouais. Eh ben, on va vous consoler, Eric.
7: Allez, pleure.
0: Allez,
7: laisse-toi aller.
0: Merci beaucoup, Eric, d'être venu dans Radio Foot International. Merci à tous. On se retrouve demain pour continuer à parler football.
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2: Grégoire Morelli.
1: L'Allemagne accuse la Russie de l'attaque hybride à l'aéroport de Leipzig survenue au mois d'août et annonce en réaction fermer le dernier consulat russe sur son territoire à Bonn. Les frappes entre Iran et États-Unis se poursuivent. Le Croissant Rouge a rapporté la mort de 4 personnes dans une ville iranienne à proximité du détroit d'Ormuz lors d'un mariage après une frappe américaine. Plus de 1000 morts et 4000 disparus. Le bilan de la crue au Népal et au Tibet continue de s'alourdir. Un événement dramatique que le premier ministre népalais attribue au changement climatique. Enfin, en France, la tournée de Patrick Bruel prévue au mois d'octobre annulée. Décision du chanteur mise en examen dans 4 dossiers, notamment pour viol et tentative de viol. C'est une nouvelle erreur grossière qui va à l'encontre des intérêts du peuple allemand. La réaction du président russe Vladimir Poutine après les accusations formulées par l'Allemagne contre la Russie. Les autorités allemandes qui ont cet après-midi clairement pointé du doigt Moscou dans l'attaque hybride contre l'aéroport de Leipzig il y a un mois. Des drones chargés d'explosifs dont les détonateurs n'ont finalement pas fonctionné ciblaient des avions ukrainiens stationnés sur cet aéroport de l'Est de l'Allemagne. Le chancelier Merz avait promis la semaine dernière une réponse ferme. Réponse qui a été présenté aujourd'hui, Pascal Thibault.
3: Si certains responsables politiques allemands avaient très vite accusé Moscou d'être derrière cette attaque hybride qui s'ajoutait à de nombreuses autres, le ministre de l'Intérieur, d'ordinaire peu connu pour sa retenue, avait cette fois été très prudent. Alexandre Dobrindt avait uniquement évoqué la possible implication de puissances étrangères. Lors d'un point de presse, il a estimé que les modes opératoires, la technique et les explosifs utilisés permettait de confirmer la responsabilité de la Russie.
4: Les enquêtes de nos services et celles de nos partenaires montrent clairement que la Russie est impliquée dans ces actes. Notre gouvernement en conclut que ce pays est responsable de l'attaque hybride menée début août sur l'aéroport de Leipzig.
3: Berlin, qui souligne sa concertation avec ses partenaires au sein de l'Union européenne et de l'OTAN, ne veut plus se contenter de l'expulsion des diplomates russes pour réagir, comme dans le passé. Le ministre des Affaires étrangères, Johannes Wadephul, aux côtés de son homologue de l'Intérieur, a annoncé la fermeture à la mi-septembre du consulat russe de Bonn et celle de la Maison de la Culture de ce pays à Berlin, accusé d'espionnage. Des sanctions individuelles seront prises contre des citoyens russes. L'Allemagne veut accentuer sa pression contre la flotte fantôme russe qui permet à Moscou de contourner les sanctions contre les exportations de pétrole. Pascal Thibault, Berlin RFI.
1: Deuxième soirée de frappe entre l'Iran et les États-Unis. En Iran, justement, une frappe américaine lors d'un mariage a fait 4 morts et une cinquantaine de blessés. Selon le Croissant Rouge, un responsable iranien avait fait auparavant état de 2 morts. L'Iran, qui pour sa part dit avoir ciblé des cibles américaines dans le Golfe, la Jordanie notamment, a intercepté 10 missiles balistiques tirés depuis l'Iran. La République islamique a débuté sa riposte en visant donc ses intérêts américains au Moyen-Orient après une nouvelle salve d'attaques des États-Unis. Plus tôt ce mardi, le commandement militaire américain pour le Moyen-Orient, le CENTCOM, annonçait avoir déclenché de nouvelles frappes sur l'Iran. La télévision d'État iranienne avait alors fait état de plusieurs explosions entendues dans le sud du pays à proximité du détroit d'Ormuz. En Cisjordanie, le Royaume-Uni a annoncé des mesures dans les prochaines semaines face aux effroyables attaques de colons en Cisjordanie occupée, dénonçant des actes de terrorisme de la part de ces colons. Israël, de son côté, prévient vouloir riposter en cas de mise en place de ces mesures par Londres. Le Royaume-Uni, où les parlementaires faisaient leur rentrée aujourd'hui, Andy Burnham, le nouveau Premier ministre arrivé au 10 Downing Street, auteur de l'été, a fait ce mardi sa première déclaration avec un désir de changer de ton par rapport à son prédécesseur. À Londres, les précisions d'Emeline Vin.
5: La politique faite différemment, Andy Burnham a enchaîné les promesses face aux députés britanniques, à commencer par celle de l'optimisme.
6: Nous pouvons rendre cette décennie meilleure que la précédente. Nous pouvons donner de nouveaux horizons à tous et partout. Nous pouvons à nouveau faire rêver le Royaume-Uni. Nous pouvons ramener l'espoir.
5: Le nouveau Premier ministre compte également mettre à profit son expérience de maire de Manchester dans un pays ultra centralisé.
6: Pendant longtemps, notre pays n'a pas eu d'ambition pour les régions en dehors de Londres. J'ai entendu les appels transpartisans à plus de décentralisation. Ce gouvernement va entreprendre la plus grande redistribution de pouvoir qu'ait vu ce pays.
5: Dans une ambiance particulièrement enthousiaste, les partis d'opposition ont accueilli sa nomination, comme le leader des libéraux-démocrates, Ed Davey.
0: J'espère sincèrement que le Premier ministre va pouvoir changer les choses, et vite, parce que nous savons à quel point les gens en ont assez. Tous les ans, il est de plus en plus dur de joindre les deux bouts. Et nous savons que les populistes et les extrémistes souhaiteraient que rien ne change, car ils en tirent profit.
5: Tous enjoignent le nouvel exécutif à mieux financer les armées britanniques, l'un des sujets qui ont fait chuter le Premier ministre précédent, Keir Starmer. Emeline Vang, Londres, RFI.
1: Des cérémonies organisées au Tibet en mémoire des victimes de la violente coulée de boue. Au Népal voisin, des milliers de personnes sont toujours à la recherche de leurs proches. 6 jours après cette crue dévastatrice qui a frappé les deux pays, le bilan s'élève désormais à plus de 1000 morts et près de 4000 disparus. Le Premier ministre népalais parle d'une des plus grandes catastrophes de la région. Et pour l'expliquer, Balandrasha pointe le changement climatique, Nicolas Feldman.
7: Pour le Premier ministre, la crue du fleuve Botekoshi est tout sauf ordinaire pour lui. Cela ne fait pas de doute, l'effondrement d'un glacier qui a ensuite déclenché un tsunami d'eau et de boue est bel et bien dû au changement climatique. Il faut pourtant rester prudent sur ces affirmations, car certes, le réchauffement climatique entraîne un peu partout dans le monde la fonte des glaciers, mais des scientifiques expliquent plutôt l'origine de la catastrophe par un gigantesque glissement de terrain. C'est le cas de Kristen Cook, elle est géomorphologue à l'Université des Alpes de Grenoble.
8: Un glacier ne contient pas à lui seul suffisamment de matière pour provoquer un phénomène de cette ampleur. Lorsqu'une masse importante tombe, cela génère de l'énergie. L'eau descend lentement le long de la vallée et ça ne se transforme pas en une grosse crue de ce type. Il faut donc vraiment cette énorme masse rocheuse pour provoquer un événement comme celui-ci.
7: S'il faudra encore du temps pour déterminer les raisons de cette crue, le Népal reste tout de même exposé aux effets du changement climatique. Les glaciers des chaînes de l'Himalaya et de l'Hindou Kush sont fragilisés. Ils représentent une source d'eau vitale pour les 240 millions de personnes qui vivent dans ces régions montagneuses.
1: Au Mali, le blocus de l'Erré dans la région de Tombouctou est terminé. Cela faisait presque un an que les djihadistes du JNIM liés à Al-Qaïda interdisaient toute entrée ou sortie de cette ville proche de la Mauritanie, provoquant d'importantes pénuries de nourriture. Au terme de négociations qui auront duré environ un mois, la levée du blocus devrait être effective d'ici 3 à 4 jours. Les habitants de Guinée-Bissau ont approuvé un projet de nouvelle constitution. Celui-ci vise à remplacer l'actuel système semi-parlementaire par un régime présidentiel fort. Ce scrutin organisé dimanche était une étape cruciale dans ce pays dirigé par une junte depuis le 26 novembre dernier. Junte qui est censée organiser le retour au pouvoir des civils lors d'une présidentielle prévue le 6 décembre. Je vous le disais en titre, mise en examen dans 4 dossiers de violences sexuelles et visée par de nombreuses autres plaintes. Patrick Bruel a annoncé sur Instagram renoncer à sa tournée qui aurait dû commencer début octobre. Depuis plusieurs semaines, des responsables politiques et des maires appelaient le chanteur à renoncer à se produire sur scène. Patrick Bruel qui fait donc l'objet de nombreuses accusations. Léa Bétain-Rivière, cette décision devrait représenter un gouffre financier pour l'artiste.
9: Et pour cause, en l'absence de cas de force majeure, comme une décision préfectorale, l'hospitalisation de l'artiste, voire sa mort, c'est celui qui déclenche l'annulation qui paie la facture. C'est d'ailleurs la raison pour laquelle les maires des villes dans lesquelles devait passer la tournée n'ont pas pris eux-mêmes cette décision, car annuler une date d'un artiste de cette envergure, cela coûte très cher. Pour un concert dans une salle de 8000 places, comme à Chartres ou Orléans par exemple, le remboursement des spectateurs représente déjà à lui seul entre 310 000 et 550 000 euros. Un coût auquel il faut encore rajouter les frais déjà engagés pour l'organisation de la tournée, ainsi que les pertes pour tous les acteurs de la chaîne, producteurs locaux, salles de spectacle ou encore prestataires techniques, voire des frais supplémentaires en fonction des clauses d'annulation présentes dans les contrats d'assurance. Le coût ne sera pas supporté par l'artiste lui-même, mais par sa propre société de production en charge de cette tournée, société qui pourrait désormais risquer la faillite. Pour un événement de cette ampleur, l'addition risque de se chiffrer à plusieurs dizaines de millions d'euros.
1: Du sport à présent en cyclisme, le Français Bastien Tronchon a signé à 24 ans le plus beau succès de sa carrière en remportant la 10e étape du Tour d'Espagne ce mardi à Elche de la Sierra. L'Espagnol Enric Mas conserve la tête du classement général. Et puis du tennis avec les résultats de la 3e journée de l'US Open. L'Allemande Evalice a battu la Tchèque Gabriela Knudsen. L'Américaine Madison Keys s'impose face à la Russe Alina Korniva, 5-7, 6-4. La Kazakh Elena Rabikenia défait l'Américaine Théa Frodin, 6-3, 6-2. Côté homme, Flavio Cobolli a difficilement éliminé l'Argentin Francisco Comasena. Le Français, lui, Corentin Moutet, à cause d'une douleur au poignet, déclare forfait. Il était mené par l'Australien Dan Sweeney. Il est 9h, minuit passé de 9 minutes. Très bonne suite des programmes à l'écoute de RFI.
10: Oui, ça marche. Aujourd'hui, notre escadron de drones, il est opérationnel. Les marsouins du premier escadron du premier IMA, ils ont effectué entre 150 et 200 jours d'entraînement cette année pour être capables de servir sur ce système d'armes. Oui, ça marche. Oui, ils produisent des effets tactiques. L'étape suivante, ça sera d'emmener l'escadron de drones sur un champ de tir au cours duquel il va utiliser ces drones armés. Et ça sera une étape qu'on aimerait conduire à l'automne 2026.
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11: L'armée de terre française, dans cette unité de chasse, ni avion de combat, ni missiles, mais un concept appelé à faire tache d'huile au sein de cette armée de terre. Le concept d'escadron de drones de chasse. Dans l'imaginaire collectif, il y a bien sûr en toile de fond la guerre en Ukraine. Élaborée par le 1er régiment d'infanterie de marine, cette nouvelle approche a été évaluée cet été au centre d'entraînement au combat de Mailly-le-Camp. Cette première unité illustre la bascule en mode rapide de l'armée de terre vers les drones aériens d'attaque. L'escadron de drones de chasse, nouveau fer de lance de l'armée de terre, un grand reportage de Franck Alexandre.
12: Mailly-le-Camp, centre d'entraînement au combat, le Santac, où l'escadron de drones de chasse du 1er IMA s'apprête à démontrer son aptitude.
13: Ça, c'est un petit 5 pouces, c'est surtout pour s'entraîner. C'est le tien, ça, d'ailleurs? Ça, Jerry, ça tient perso, ça?
14: Bonjour.
13: Non?
14: Oui, correct. Non, pas perso, non. C'est celui de la cellule drone.
13: Ouais, c'est
14: de
13: la cellule drone, okay.
14: Numérique.
12: Donc ça, c'est les plus petits drones d'attaque qu'on trouvera.
13: Ouais,
14: alors. Oui, correct. Donc ça, c'est un drone 5 pouces, donc en numérique.
15: Donc là, tu peaufineras, là, tes chargeurs. Ouais, dégueulasse. Bon, bien, tes chargeurs, ils sont pas pleins. Allez, vous rassemblez par équipage.
12: Sur le champ de manœuvre, une multitude de petits ateliers improvisés où l'on démonte et remonte les drones. Il y a 2 ans, le caporal-chef Jerry a troqué son char AMX 10 RC pour un First Personal View, un drone FPV. Masque sur le visage pour le retour vidéo, l'ex-cavalier, devenu droniste et instructeur, peut à des vitesses vertigineuses simuler des raids contre des soldats adverses et leurs véhicules.
14: Donc là, je vais brancher la batterie. Dans un premier temps, donc, je branche. Je m'assure que la liaison soit faite avec ma radio commande. Pour des raisons de sécurité, on ne va pas se mettre trop proche. Pourquoi ? Parce que tout simplement, en fait, les moteurs qui sont équipés sur le drone, ils font presque 50 000 tours par minute. Donc 50 000 tours par minute, ça fait que bah, si vous mettez votre doigt ou quelque chose, bah, vous pouvez avoir très très mal. Oui. Donc dans un premier temps, je viens préarmer mon drone et l'armer. Et là, je suis en mesure de décoller. Parce que ce qui est important, c'est vraiment de vérifier son matériel avant de partir au combat. Sinon, on peut avoir des surprises le jour J. Ce qu'on peut voir, c'est que le FPV, c'est aussi très rapide. On va le voir, je vais faire une accélération.
12: C'était difficile de devenir pilote FPV.
14: Oui, parce que c'est un monde qu'on connaît pas du tout et ça nécessite beaucoup de qualité dans le pilotage et surtout il y a des qualités dans le montage aussi du drone, parce qu'on apprend à le monter, on apprend à le programmer, on apprend à le piloter et après il y a toute la partie tactique aussi qui va avec pour pouvoir.
12: Il se dit qu'il y a très peu de gens qui sont capables d'être bons
14: Oui, parce que le pilotage, c'est pas comme un drone stabilisé, c'est-à-dire que du moment qu'on pilote en fait avec ce genre de drone, on a pleinement le contrôle dessus. C'est-à-dire que si on lâche la manette, notre drone tombe. Il faut tout le temps piloter, tout le temps avoir la main dessus. Ça nécessite beaucoup d'heures d'entraînement. Il faut s'entraîner. Et arriver à...
16: Vous entraînez combien de fois par semaine ?
14: Au moins une trentaine de minutes, voire une heure par jour. C'est pas mal.
17: Là, vous avez encore 6 minutes pour vous installer, redonner les éléments, ainsi de suite.
12: Bien sûr, l'Ukraine est à l'origine des changements majeurs en cours dans l'armée de terre. L'observation du front, de la kill zone, où tout ce qui est vu est détruit, a fait émerger le concept d'escadron de drones de chasse au sein du régiment, rembobine le chef du bureau opération instruction du 1er de marine, le lieutenant-colonel Rémi Husson.
18: Il y a 3 ans, au 1er Rimain, 2 officiers ont plus particulièrement observé le conflit russo-ukrainien et ont essayé de chercher le moyen de faire face au blocage tactique qu'on a observé en Ukraine. Et donc, ces 2 officiers, ils ont d'abord essayé de penser une doctrine d'une unité qui permettrait de répondre à ce problème. Et donc, est née l'idée au départ de créer une unité de cavalerie légère et qui intégrerait plusieurs systèmes d'armes entièrement dronisés.
12: Le commandant Sylvain, aujourd'hui en charge de l'innovation au 1er RIMA d'Angoulême, était l'un des 2 capitaines à l'origine du projet, l'un des pionniers du drone de combat.
19: Le drone est la naissance d'une quasi nouvelle fonction opérationnelle, mais surtout d'une massification à très bas coût et qui nécessite très peu de moyens logistiques et qui est déployable à très grande échelle sur l'intégralité d'un front. L'arrivée du drone sur le champ de bataille, c'est un peu l'arrivée de la mitrailleuse en 1915. Ça fige le combat parce qu'aujourd'hui, on a des contre-mesures, des boucliers qui sont encore moins puissants que la lance. Et la lance a encore la prédominance sur le champ de bataille. C'est en train de changer. Et c'est pour ça qu'il faut avoir et la lance et le bouclier.
20: 22, je répète, imposteur au nord-ouest de Mike 13.
12: Si les drones sont désormais présents dans toutes les forces de l'armée de terre, Émeric Cossin, chef du corps du 1er RIMA, a eu l'ambition d'élaborer une doctrine d'emploi, doctrine qui fut soumise à l'état-major.
21: C'est un travail interne qu'on a conduit, qui a consisté à structurer une unité et lui faire remplir des missions de cavalerie, puisque nous sommes un régiment de cavalerie légère, mais par les drones. Voilà. Et cette idée, une fois qu'elle était suffisamment mûre, on l'a présentée à l'armée de terre, notamment au commandement du combat futur. Et l'an dernier, le commandement du combat futur a décidé de nous donner un mandat d'expérimentation qui visait, après une période où on avait validé et prouvé le concept, eh bien, à continuer à organiser l'unité, à l'éprouver, mais également à apporter un certain nombre de briques technologiques pour aller encore un peu plus loin.
18: La première brique technologique, c'est une brique d'intelligence artificielle, de détection, de reconnaissance et d'identification.
12: Lieutenant-colonel Husson.
18: Mais qui va permettre à un opérateur drone du peloton d'acquisition et de surveillance d'être appuyé dans l'analyse des flux vidéo qu'il reçoit de son drone de surveillance. La deuxième brique technologique qu'on a cherché à développer, c'est du pilotage assisté par ordinateur. Ce qu'on voulait donner, c'est la capacité à un seul opérateur de piloter plusieurs drones. Et on voulait aussi lui permettre d'acquérir plus facilement son objectif. Donc, une brique de pilotage assisté par ordinateur et une brique de guidage terminal autonome. C'est-à-dire que un seul opérateur avec un ordinateur est capable de faire décoller plusieurs drones et ensuite, sur son ordinateur, de leur donner des missions. Et le drone, quand il a acquis son objectif, il est capable d'aller le détruire de manière autonome.
12: Observer, orienter, décider à agir, la boucle de décision dite OODA structure l'action. Grâce au drone, elle connaît une accélération fulgurante.
18: C'est la bataille de la vitesse, c'est la bataille de la vitesse dans la mise en œuvre des systèmes d'armes, mais c'est aussi la bataille de la vitesse de manière générale pour l'escadron de drones qu'on a développé. Parce que cet escadron de drones, sa plus grande force, c'est son agilité et c'est son hypermobilité. En fait, aujourd'hui, ce qui lui permet de remplir ses effets tactiques sur le terrain, c'est qu'il est invisible et hypermobile sur le champ de bataille. Et donc, en fait, il est insaisissable par l'ennemi. Il est capable de se déployer, de voir loin, de mettre en œuvre ses drones,
21: de mettre en œuvre ces munitions téléopérées et de s'exfiltrer sans que l'ennemi ait eu le temps de le voir.
12: Cinq pelotons composent l'escadron de drones de chasse. Ils sont armés de presque 500 drones d'attaque FPV, des drones kamikazes capables de parcourir 10 km. Le caporal Igor, 20 ans, a signé sans hésiter pour devenir télépilote, TPIL, dans le jargon de l'escadron.
17: Avant d'aller sur le parking, les gars, je récupère les cartes.
14: La formation télépilote, c'est 2 semaines, la première formation. Et faut se mettre directement dans le match, avoir fait un petit peu de simulateur avant. Quand on opère, oui, on a souvent, je suis avec un spotter, ça peut être l'ISR avec son parote ou le chef de bord, le sergent, qui vraiment m'aide en fonction de ce que je vois dans le drone, m'indique des points particuliers que je me repère vraiment en vol pour atteindre ma cible en fonction de la topo.
16: Alors la topo, vous avez une carte, qu'elle soit physique ou numérique, sous les yeux. Comment vous passez du masque à la carte?
14: Justement, on retient. D'abord, avant, je m'imprègne un petit peu de la carte globalement. Et en fonction de la mission ou du combat, je demande au chef de bord de voir la carte pour me repérer, savoir où est l'ennemi, où je suis. Et je prends directement des points particuliers, je compte les carrefours ou peu importe, pour vraiment me repérer pendant le combat.
16: Donc ça arrive de se perdre Des fois, c'est compliqué.
14: C'est compliqué, mais on trouve toujours son chemin.
16: C'est un nouveau métier de soldat, est-ce que c'est enthousiasmant?
14: Oui, complètement, c'est une approche différente du métier et c'est vraiment intéressant, c'est vraiment nouveau, beaucoup de côté technique et même au pilotage, ça amène vraiment à vouloir être meilleur à chaque fois, donc c'est intéressant.
12: Pour que ça marche, il faut de la masse en matériel et en hommes, insiste le commandant Sylvain.
19: Il y a une petite portion, environ 120 drones, qui sont en fait des MTO, des munitions téléopérées qui vont porter jusqu'à 30 km, qui elles vont coûter un petit peu plus cher et qui ont des capacités accrues par rapport aux munitions à pilotage immersif. Et enfin, nous avons des drones d'acquisition et de surveillance qui eux vont être au nombre d'une trentaine, de 30 à 50 drones, et qui vont permettre d'acquérir le renseignement. Et donc on est sur environ 1000 drones pour l'escadron de drones de chasse. Nous avons besoin de passer les défenses de guerre électronique ou les défenses cinétiques de l'adversaire qui vont causer une attrition assez forte sur nos drones, de l'ordre de au moins 60%. La seconde problématique, c'est qu'on a besoin de tenir dans la durée. Si nous n'avons que quelques dizaines de drones, au bout de quelques heures de combat, nous ne serons pas en mesure de reconduire une opération.
16: Et l'escadron, au sein du régiment, c'est combien d'hommes?
19: C'est entre 100 et 120 hommes, donc ça représente un huitième de la force vive du régiment. Ce qu'il faut comprendre, c'est que derrière un opérateur de drone, derrière un télépilote de drone, il y a au moins quelqu'un qui va gérer les systèmes de communication du drone, quelqu'un qui va gérer la protection rapprochée de l'opérateur du drone, et il a un chef qui va lui donner les ordres. Donc vous avez au moins trois personnes en tout, donc un télépilote, un pourvoyeur qui fait sa protection et un chef. Et donc on a besoin toujours de cette masse, entre 100 et 120 personnels.
15: Oui, mais qui va aller là-bas? Avec Momo, là-bas, et les trois véhicules ici. C'est bon?
12: Au printemps dernier, lors d'Orion, exercice majeur de grande ampleur, l'escadron de drones de chasse a durement frappé l'adversaire. Il a aussi frappé les esprits. Le bilan fut énorme, sourit le patron du premier IMA, Émeric Cossin.
21: En effet, ça a produit des effets tactiques qui sont quand même assez importants. Ce qui ressort d'Orion, c'était vraiment sa réactivité. C'est-à-dire qu'une unité légère, capable de produire des effets cinétiques très forts, par le biais de raids de FPV notamment, permettant en fait de combler un intervalle assez rapidement, là où l'adversaire s'était engouffré. On a détruit face à nous 4 PC de groupement tactique interarmes, donc c'est 4 PC régimentaires, hein, donc c'est quasiment l'équivalent des PC d'une brigade. On a détruit des trains de combat, donc les trains de combat, ce sont les unités de logistique en charge du ravitaillement. À partir du moment où vous touchez à la logistique de l'adversaire, eh bien vous le contraignez substantiellement sur le champ de bataille, donc ça a été produit à 2 reprises. On a aussi attaqué des batteries de défense anti-drone et solaire. Pourquoi? Parce que pour s'assurer que vos drones puissent opérer, vous allez commencer à chercher à taper le bouclier adverse. On continue de regarder l'Ukraine tous les jours. Et on va essayer d'aller plus loin que cet agrégat de télépilotes qui emploie 1, 2, 3 drones par jour. Voilà. Donc c'est là où potentiellement on pourrait avoir un temps d'avance dans quelques mois, peut-être 1 ou 2 années plus tard.
15: Ok, super. T'as un visuel sur celui-là tout au fond ou pas?
14: Oui,
15: ok.
3: Pour toi, c'est le 76 aussi ?
12: Aller plus loin, avec des ruches pour emporter les drones sur la ligne de contact. Ces ruches emportent elles-mêmes des reines dotées d'intelligence artificielle. Elles vont commander des ouvrières destinées à frapper. Une automatisation pour maximiser les effets, car en Ukraine, un tiers seulement des drones commandés à la vue atteignent leur cible. Commandant Sylvain.
19: Je vais casser un mythe tout de suite. Les essaims, c'est très peu de drones, en fait. On va chercher à avoir une reine et avec quelques ouvrières, entre 3 et 10 grand maximum. Plus on met de drones en l'air, plus on augmente la vulnérabilité de l'essaim. Parce qu'on le voit, parce qu'on l'entend, parce qu'on peut le détecter sur le spectre électromagnétique s'il n'est pas muet. Et plus on va concentrer nos moyens. Ce qu'il faut comprendre, c'est que dans un essaim, celle qui coûte cher, c'est la reine. Et l'autonomie en l'air d'un essaim est assez faible. C'est de l'ordre de quelques dizaines de minutes, jusqu'à 30 minutes max. Et donc on va chercher en permanence à avoir des petites équipes qui vont avoir des actions ponctuelles, quitte à concentrer les effets de plusieurs essaims, de 5 à 10 drones, qui vont pouvoir opérer et donner jusqu'à une centaine de drones qui vont opérer dans un même cadre espace-temps de quelques centaines de mètres.
4: Sur le carrefour 81, stationné en ligne face au nord.
12: Pour s'équiper, l'escadron peut compter sur une foisonnante production industrielle. Tout bouge très vite, glisse le chef Tristan.
14: Ici, on a des drones nomades, donc c'est fabriqué par PRC System. C'est des drones sur mesure qu'on a demandé. Et c'est des drones qui rentrent dans les rayons qu'on a à l'arrière des fois de rendure, les gros cubes verts.
12: D'accord, dans les essaims, ça sera
14: ça. Donc ça sera ceux-là, et après les industriels sont en train de les modifier pour pouvoir l'incrémenter en pilotage par ordinateur. Là, on a des drones SPV de chez Wolf Drone, qu'on a reçus il y a deux semaines. Et là, on a des drones Airshot de chez Flyback. Ceux-là, on les a reçus tout récemment, donc mes experts là, du peloton, ils ont fait 2-3 modifs dessus pour les Wolf Drone. Donc là, on va les tester réellement au niveau de portée. Et au fur et à mesure des retex, on sait qu'il faut utiliser telle ou telle fréquence où on peut modifier la puissance, ou etc. Moi, je suis en relation quasiment tous les jours, toutes les semaines avec les industriels, soit ceux qui nous fournissent ces drones, soit ceux qui fournissent ces logiciels pour améliorer la chose, améliorer leur système. Après, si on a de la casse, quasiment la plupart de mes tépiles sont formés pour faire un peu de soudure et pour faire du changement de pièces.
12: Quelle charge ils peuvent emporter, ceux-là ?
14: Celui-là, en fait, la base, on a demandé ce qui puisse porter 1 kg. Un mortier 81, c'est 4 kg. Donc là, c'est une charge d'un kilo. C'est vraiment pour avoir du véhicule léger.
12: Pour garder l'avantage, l'escadron mise sur ses ruches chargées à l'arrière des pick-up. D'abord pensées pour une utilisation civile, ces ruches étaient dans les cartons du Hub Innovation de Naval Group basé à Angoulême. Le régiment s'en est emparé, Rémi Husson.
21: Ces boîtes, elles ont la capacité d'emporter des drones FPV de type 5 pouces. Il faut que le drone rentre dans un carré de 50 cm de côté. Elles font effectivement environ 1m20, 1m50 de haut. Elles ont été conçues pour le prototypage par Naval Group. Elles ont une capacité de maintien en charge des drones. Elles sont électrifiées et l'ouverture du capot sur le dessus se fait depuis l'intérieur de la cabine avec un électro-aimant. Ce qui permet à l'équipage de pouvoir opérer les drones sans être obligé de débarquer, d'ouvrir le capot et d'appuyer sur le bouton pour allumer le drone. Parce que vous imaginez bien que si tous les drones restaient allumés en permanence sans maintien en charge, au bout de quelques heures, ils n'auraient plus de batterie. Au moment de les faire décoller, ça ne fonctionnerait pas. Elles résistent à la pluie, on peut durer sur le terrain. Aujourd'hui, les conclusions que nous tirons des expérimentations que nous avons conduites avec ce dispositif, c'est que c'est opérationnel.
22: Allez, bleu 99, ici bleu, donc compte rendu du sous-GTI en interdiction sur la Lima 2.
12: L'histoire retiendra que l'escadron de drones de chasse est né au sein du 1er régiment d'infanterie de marine d'une innovation venue du bas, commandant Sylvain.
19: Oui, je pense que c'est une opportunité qu'on vit qu'une fois dans une ville militaire. On a eu un chef qui nous a fait confiance, au capitaine Guillaume et à moi, pour monter un projet. Et il nous a dit, bon, vous avez carte blanche et votre idée, poussez-la, je ne vous freinerai pas. Au bout de 3 ans, on se retrouve ici à l'aube du passage à l'échelle du projet. Ces 3 ans sont passés en un claquement de doigts. J'en retire une histoire de confiance, d'autonomie. Une armée qui n'aurait pas compris la menace prééminente du drone actuellement sur le champ de bataille va au-devant de très gros problèmes dans un conflit à venir. Il est temps de s'en rendre compte que si nous n'avons pas de moyens de lutte anti-drone et si nous n'avons pas nous-mêmes des drones qui sont capables d'acquérir et d'attaquer efficacement, le prochain conflit, il est déjà perdu.
12: Dans les prochains mois, 5 autres régiments de l'armée de terre seront dotés d'unités de drones de contact bâties sur le modèle imaginé par le premier de marine.
11: L'escadron de drones de chasse, nouveau fer de lance de l'armée de terre. Un grand reportage signé Franck Alexandre, réalisation Pauline Leduc.
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11: 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C'est Afrique Soir avec Sylvie Berruet. Bonsoir Sylvie.
6: Bonsoir Arnaud, bonsoir à tous. En Guinée, une vingtaine d'organisations de la société civile réclament une enquête sur une fosse commune découverte il y a 10 jours. L'économie est une véritable bouffée d'air pour le Sénégal, plombé par une crise financière sans précédent. Le FMI et Dakar trouvent enfin un accord sur un programme d'aide de plus de 2 milliards de dollars sur 3 ans. En Guinée-Bissau, le oui l'a emporté au référendum pour une nouvelle constitution. Depuis novembre et le coup d'État qui a renversé le président Mbalo, le pays est dirigé par une junte militaire. L'emprise djihadiste dans le septentrion du Cameroun, grande zone du Nord, ce sera le dossier d'Afrique Soir avec Amélie Tullet. À suivre le football et un nouveau sélectionneur pour les Bafana Bafana, l'équipe sud-africaine. Et enfin, nous terminerons en musique avec la sélection de DJ Facemaker, alias Hervé Mandina. En Guinée, 10 jours après la découverte de 6 corps, les mains attachées, les yeux bandés dans une fosse commune, 10 organisations de la société civile ouest-africaine appellent à une enquête transparente en Guinée, notamment Tournons la Page au Togo, Yanamar au Sénégal ou encore Afriktivist. Au niveau des autorités guinéennes, aucune information sur l'enquête en cours, mais la commission de défense est exprimée pour la première fois. Guillaume Thibault.
23: Réunie en session extraordinaire, présidée par le ministre délégué à la Défense nationale, Ibrahima Khalil, la commission de défense et de sécurité dépend directement de la présidence de la République. Toute la lumière sera faite sur les 6 cadavres découverts dans une fosse commune, ont indiqué ses membres dans un communiqué, ajoutant qu'aucune conclusion définitive ne peut être tirée pour le moment. Alors que le parquet de Forêt-Karia n'a pas communiqué à ce stade, les 20 organisations de la société civile ouest-africaine, signataires d'un communiqué commun, se disent inquiètes. Le défenseur des droits de l'homme, Alioune Tine, est l'un des porte-parole de cette coalition.
24: Nous sommes très sceptiques parce qu'aucune des enquêtes sur les graves violations des droits humains en Guinée n'a abouti. Le procureur a été saisi, c'est comme si ça s'arrêtait là. Donc on a l'impression que la peur revient, comme à la vieille époque quand même de Sékou Touré. Tout ça est extrêmement troublant.
23: Dans ce dossier sensible, une première fosse a été découverte en octobre 2025, la commission de défense et de sécurité, qui assure que toutes les mesures seront prises pour mener l'enquête, appelle à éviter toute spéculation ou diffusion d'informations non vérifiées pouvant perturber le déroulement des investigations.
6: Guillaume Thibault, on en vient à l'économie et cette très bonne nouvelle pour le Sénégal qui reçoit un ballon d'oxygène puisqu'un accord a finalement été trouvé entre le Fonds monétaire international et Dakar sur un prêt de 2,2 milliards de dollars sur 3 ans. Le programme doit encore être approuvé par le conseil d'administration du Fonds monétaire international, mais c'est une grande avancée car depuis 2 ans et les révélations sur la dette vertigineuse du pays. Le FMI avait cessé tout programme avec le Sénégal. On va écouter Abdoulaye Diaye, économiste sénégalais. Il réagit et se félicite de cette nouvelle.
25: Je pense que ceux qui aiment le Sénégal maintenant devraient se réjouir de cette nouvelle. La chose n'est pas encore finie. Ce sera de dures années de discussions et d'échanges, mais au moins, au bout de ce tunnel, il y a une lumière qui est possible. Une solution à long terme où le Sénégal peut renouer aux politiques de croissance au lieu de se poser la question à chaque fin de mois, combien je dois repayer de ma dette. Ça, ce n'est pas de la croissance. Donc, aimons le Sénégal, on doit se mobiliser derrière cette résolution-là. Ce sera pas des années faciles, mais il faudrait qu'on condense le calendrier pour que le Sénégal puisse enfin sortir de ces situations, avoir accès aux marchés internationaux et relancer sa croissance. On avait une dette de 11 milliards, 2,2 milliards de dollars ça aide. Il y a toujours un manque à combler. Évidemment, le Sénégal va devoir faire des choix, que les choix soient rationnels, qu'il n'y ait pas d'éléphant blanc, mais que les choix donnent de l'espace aux politiques sociales. Ce n'est que par ces discussions-là que la solution peut venir et le Sénégal va réussir. C'est tout ce qu'on souhaite.
6: L'économiste sénégalais Abdoulaye Diaye qui répondait à Alexis Bédu. Les Bissau-Guinéens ont approuvé un projet de nouvelle constitution. Il vise à passer à un régime présidentiel fort et à remplacer l'actuel système semi-parlementaire. C'est une étape importante dans ce pays qui est dirigé par une junte pour organiser le retour au pouvoir des civils en décembre. Le référendum organisé dimanche a donc livré ses résultats ce soir. On fait le point avec Polycarpe Samba.
1: Le oui l'emporte très largement à hauteur de 70% selon les résultats communiqués en début de soirée par la Commission nationale électorale. La présidente de cette commission a qualifié le référendum de succès grâce au professionnalisme des commissions régionales et des agents déployés dans les bureaux de vote. C'était ce soir au cours d'un point de presse à Bissau, la capitale. Elle s'est par ailleurs félicitée de la transparence et de la crédibilité selon elle du processus référendaire que certains observateurs ont néanmoins noté comme ayant été peu couru. Ce scrutin précède de quelques mois les élections générales prévues le 6 décembre prochain pour un retour au pouvoir des civils dans un climat politique tendu. L'opposition avait appelé à boycotter le référendum, notamment le PAIGC, parti historique ayant mené le pays à l'indépendance en 1974. Il a dénoncé l'organisation d'un référendum dans un contexte de restriction des libertés publiques. Le projet de nouvelle constitution vise principalement à remplacer le système semi-parlementaire par un régime présidentiel fort, en octroyant au chef de l'État le pouvoir de nommer et révoquer le Premier ministre, le gouvernement et de dissoudre le Parlement.
6: Et après le Zimbabwe, la Guinée, le Togo, l'Ouganda ou encore le Tchad ces dernières années, il s'agit du dernier exemple en date d'un pays africain, donc la Guinée-Bissau, qui a souhaité modifier ou changer sa constitution pour étendre la durée des mandats, supprimer les limites d'âge ou encore renforcer les prérogatives du pouvoir exécutif. Au Mali, le blocus de l'Éré dans la région de Tombouctou est levé. Cela faisait presque un an que les djihadistes du génie lié à Al-Qaïda, interdisait toute entrée ou sortie de cette ville proche de la Mauritanie. David Baché.
5: L'accord a été conclu hier, lundi. Le GNIM doit encore déminer certaines portions de route. La levée du blocus devrait être effective d'ici 3 à 4 jours. Selon une personnalité directement impliquée, ce sont les habitants de l'Éré qui ont pris l'initiative des négociations à travers leurs chefs traditionnels et communautaires. Il n'y avait presque plus rien à manger, explique cette source. C'était intenable et c'est ce qui a poussé tout le monde à accepter les compromis. Depuis près d'un an, les habitants de l'Éré subissent une grave pénurie d'aliments et de produits de première nécessité. Seuls les véhicules de l'armée malienne parvenaient encore à entrer et à sortir de la ville. Le commandement militaire de la zone et le gouvernorat de Tombouctou ont également été impliqués dans les négociations. Ces dernières années, les soldats maliens et leurs partenaires russes de Wagner, devenus Afrika Korps, ont commis de très nombreuses exactions à l'Éré. Assassinats de bergers sans armes, vols de bétail, destruction de bâtiments civils. Un observateur qualifie le blocus imposé par les djihadistes du GNIM en représailles de punition collective. Chacun a pris des engagements pour construire un accord solide, assure un négociateur sans préciser davantage. Et de promettre, les citoyens ne seront plus inquiétés par quiconque.
6: Le Niger, Kalia Moutari, a été interpellé ce mardi, selon plusieurs sources. L'ancien ministre de la Défense, Kalia Moutari, a été emmené par la gendarmerie et conduit vers une destination inconnue alors qu'il se trouvait à Dakoro, dans la région de Maradi. On ne connaît pas les raisons de son interpellation. Kalia Moutari, qui avait déjà été arrêté après le coup d'État de juillet 2023 et relâché l'an dernier. Le Niger encore et cette réaction du président de la Commission de l'Union africaine, Mahmoud Ali Youssouf, qui fait part de sa préoccupation après la mutinerie déjouée à Niamey. Il condamne toute tentative de pouvoir par la force. Des tirs ont commencé dans la nuit de vendredi à samedi dernier. Ils se sont poursuivis dans la journée de samedi. De violents affrontements ont opposé des soldats mutins d'un côté à la garde présidentielle, appuyée par les forces russes de l'Afrika Korps de l'autre. Et ce mardi, le général Tchiani ne s'était toujours pas pas exprimé publiquement sur cette affaire. 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La rentrée scolaire n'a pas mobilisé les foules, loin de là, dans la province de l'Ituri, qui est l'épicentre de l'épidémie d'Ebola. Seuls quelques élèves ont répondu présents. La peur du virus a poussé des parents à ne pas envoyer leurs enfants à l'école. Guirinegui Urunga Patrick, président et porte-parole de l'intersyndicale des enseignants de l'Ituri, déplore le manque de kits sanitaires pour lutter contre Ebola dans les écoles.
2: Nous avons eu à visiter plusieurs écoles. Les constats étaient là, les enseignants étaient là, mais les parents n'ont pas eu à envoyer les enfants comme ils devaient envoyer les 1/10 des enfants qui sont arrivés aujourd'hui à l'école. C'est-à-dire, plusieurs parents doutaient d'abord par rapport à la rentrée scolaire. Alors, nous ne savons pas ce qui va se dérouler au courant de cette semaine ici. Et ce que je peux demander aux autorités, peut-être de multiplier l'effort de la sensibilisation et puis encore de rassurer encore les parents par rapport à la situation d'Ebola. Plusieurs parents ont peur d'abord de les envoyer les enfants. Nous demandons seulement les partenaires et l'État congolais de nous prendre en charge et vraiment de nous garantir vraiment l'aspect des kits pour que les choses évoluent très bien. Vraiment, les kits, il n'y en a pas. Il y a aussi dans plusieurs écoles, vous trouverez seulement de l'eau vide. Il n'y a pas même des savons. Il n'y a pas même des savons. Des chlores aussi, ça n'existe pas.
6: Guirinegui Urunga Patrick, le président, le porte-parole de l'intersyndicale des enseignants de l'Ituri.
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6: Partons au Cameroun avec ce nouveau rebondissement dans l'affaire Martinez Zogo, cet animateur responsable de la radio Amplitude FM dont le corps mutilé avait été retrouvé en janvier 2023 sur un terrain vague dans la banlieue de Yaoundé. Ce mardi, devant le tribunal militaire, les accusés ont subi un contre-interrogatoire, mais dans les couloirs du tribunal. Ce n'est pas l'audience qui a fait parler, mais bien la mutation dans le nord du pays et en plein procès du commissaire du gouvernement qui est l'équivalent du procureur, compte rendu Richard Onanena.
8: Pour Maître Calvin Job, avocat de la partie civile, sur le plan technique, rien ne change. Le parquet est indivisible. La mutation n'a pas d'impact sur le cours des débats. En revanche, l'avocat de la famille de Martinez Zogo déplore que le commissaire du gouvernement n'ait jamais vraiment facilité leur tâche.
9: Il ne nous considère pas comme faisant partie d'une même collectivité d'intérêt. Les demandes qui ont été faites par les parties civiles, le premier à les rejeter, ça a toujours été le commissaire du gouvernement.
8: Maître Assira défend l'état du Cameroun dans ce procès. Il n'a pas oublié que le commissaire du gouvernement avait lui-même demandé le retrait de la partie civile pour l'État.
10: Le ministère public et l'État du Cameroun concourent tous à la même chose, la recherche, la vérité et le maintien de l'ordre public. Donc on a du mal à comprendre pourquoi il a mis autant de zèle à s'en séparer. Je crois que le point de rupture se situe à ce niveau.
8: Quant à Maître Seri Zekou, avocat de Maxime Ekoeko, l'un des principaux accusés dans le dossier, il juge cette mutation surprenante à ce stade du procès. Il rappelle que le commissaire du gouvernement venait tout juste d'achever la présentation de ses témoins et de ses preuves.
13: Nous avons, sans préjuger du nouveau procureur qui va venir, des craintes ou des interrogations quant à la longueur du procès. Cela ne nous rend pas optimistes quant à un aboutissement prochain, objectif et juste.
8: Serlin Belinga, muté à Marois, a encore tenu son rang ce mardi, en attendant de céder son siège à son successeur, André-Marie Temengue. Richard Onanena, Yaoundé, RFI.
6: Et nous allons rester au Cameroun pour le dossier d'Afrique Soir qui est consacré au Septentrion. C'est cette grande partie du nord du pays qui est devenue une zone stratégique pour les groupes armés issus de Boko Haram dans les départements de Mayo-Sava ou encore du Mayo-Tsanaga. Leurs incursions à ces groupes armés sont quasi quotidiennes et depuis l'émergence du groupe Boko Haram au début des années 2000, cette partie du Cameroun est utilisée par les groupes armés un peu comme une arrière-boutique à Mélitulé.
26: L'Institut des études de sécurité s'est penché sur cette dynamique croissante depuis 5 ans après un constat l'an dernier des 8 régions du bassin du lac Tchad touchées par le phénomène Boko Haram, celle de l'extrême nord au Cameroun a concentré le plus grand nombre d'incidents violents. L'épicentre du conflit, lui, reste au Nigeria, où les violences sont les plus meurtrières, notamment dans l'état de Borno. Mais la frontière camerounaise est bien devenue stratégique pour les groupes ISWAP et JAS. Ainsi, dans les arrondissements de Kolofata ou de Mora, par exemple, les villageois continuent d'être la cible récurrente de pillages, mais aussi de kidnappings, parfois sous-traités à des bandes criminelles locales qui revendent leurs victimes. Les factions de Boko Haram sont ensuite chargées de réclamer et collecter les rançons. Sur le territoire camerounais, les marchés locaux servent aussi à revendre le bétail volé au Nigeria par les insurgés. Et globalement, cette zone frontalière sert de refuge aux groupes armés lors des offensives militaires menées côté Nigeria.
4: Alors cette insurrection s'appuie de plus en plus sur des commandants recrutés parmi les Camerounais. C'est ce que nous dit le chargé de recherche à l'Institut d'études et de sécurité, Célestin Delanga, dans son rapport. Il pointe le nombre croissant de ces Camerounais qui sont montés en grade ces dernières années au sein des factions de la nébuleuse Boko Haram. Célestin Delanga qui répond à Amélie Tulé.
14: Le fait que le Cameroun soit une terre fertile, une cible importante pour son ravitaillement, aussi bien en vivres que pour blanchir l'argent issu du vol de bétail, parce que le bétail volé au Nigeria est revendu au Cameroun facilement, eh bien, il faut des personnes qui connaissent le territoire camerounais. C'est pourquoi les Camerounais qui sont dans le groupe sont tout de suite responsabilisés, nommés à des postes tels que caïd. Les caïd, à leur tour, responsabilisent d'autres leaders, notamment les Mounzir, qui sont des sous-officiers parlant les langues locales, maîtrisant le terrain. Tous ces acteurs se mobilisent pour conduire des incursions sur le territoire camerounais.
26: Côté camerounais, est-ce que la réponse est suffisante?
14: Il est nécessaire que le programme de désarmement, de mobilisation et de réintégration s'intéresse aux leaders camerounais au sein du groupe. Si les combattants camerounais de haut rang sont ciblés, les attaques sur le territoire camerounais seront tout simplement réduites dans la mesure où ceux qui sont chargés de le conduire ne sont plus dans le groupe. Et quand ils vont rentrer certainement avec plusieurs de leurs combattants parce que ce sont des chefs. Le Cameroun, quoi qu'on dise, est la périphérie de la crise, est une périphérie importante. Et donc, il faut limiter le développement d'autres formes d'insécurité, notamment les enlèvements qui impliquent désormais le groupe des bandits armés. On est passé des simples enlèvements au trafic d'êtres humains, plus complexe, nécessitant plusieurs actions.

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1: Et on salue nos auditeurs à Madagascar où l'ancien président du Sénat, Richard Ravalmanana, a été condamné à 10 ans de travaux forcés par le tribunal d'Antananarive. La justice malgache a reconnu sa responsabilité dans la répression des manifestations de septembre et octobre 2025 ayant mené au changement de régime. Guilhem Fabry.
2: La peine a été prononcée à l'issue d'une seule journée d'audience. Richard Ravalmanana est condamné pour complicité de meurtre et complicité de coups et blessures volontaires. La justice reconnaît son implication dans la répression des manifestations ayant conduit à la chute d'Andjradzoel l'an dernier. Durant 3 semaines, les protestataires ont été dispersés à l'aide de gaz lacrymogène, de balles en caoutchouc et de balles réelles. 22 personnes ont été tuées et une centaine d'autres blessées selon l'ONU. Une répression orchestrée par la gendarmerie, dont Richard Ravalmanana est général retraité et sur laquelle il exerçait une forte influence. Il a dirigé des actions violentes pour réprimer les manifestations, affirmait déjà le procureur général de la cour d'appel d'Antananarive en décembre dernier. L'ex-président du Sénat venait d'être arrêté et démis de ses fonctions. Connu pour porter un chapeau de cow-boy et pour arborer fièrement ses médailles militaires, il était haï par les manifestants, voyant en lui le symbole d'un pouvoir indifférent aux souffrances des malgaches. Sur les réseaux sociaux, la Gen Z a fêté sa condamnation par un torrent de publications le tournant au ridicule. Son avocat a pour sa part annoncé faire appel de cette décision. Guillaume Fabrion, Tananarive, RFI.
1: L'équipe sud-africaine de football, les Bafana Bafana, a officiellement un nouveau coach. Il est local, il s'agit de Pitso Mosimane, ancien joueur international. Il revient donc à la tête de la sélection nationale de son pays, une quinzaine d'années après avoir déjà occupé ce poste. Claire Bargelès.
3: Pitso Mosimane prend les rênes d'une équipe reconstruite par Hugo Brousse qui a permis au Bafana Bafana de franchir pour la première fois la phase de groupe de la Coupe du Monde. Pour la suite, le pays fait donc le choix de ce sélectionneur local.
4: L'équipe a réalisé des progrès importants et redonné à l'Afrique du Sud des raisons d'espérer. Ma responsabilité maintenant, c'est de m'appuyer sur ses fondations afin de faire avancer le groupe et d'élever encore davantage le niveau d'exigence.
3: Pitso Mosimane avait quitté les Bafana Bafana sur une note négative il y a 14 ans. L'Afrique du Sud avait échoué à se qualifier à la CAN 2012. Mais depuis, il a accumulé les succès. À la tête des Mamelodi Sundowns et du club égyptien d'Al Ahly, il a engrangé 3 titres de Ligue des Champions continentales. Le président de la Fédération Sud-Africaine de Foot, Danny Jordan, se veut donc encourageant face à ce nouveau chapitre.
5: Vous avez à cœur de réécrire l'histoire. Vous voulez rectifier les distorsions de ce que l'on retient du passé alors que le travail commence.
3: Premier objectif pour Pitso Mosimane, qualifier l'Afrique du Sud pour la CAN 2027. Les Bafana Bafana, qui n'ont plus remporté le trophée depuis 1996, sont dans le groupe de la Guinée et de l'Érythrée pour les éliminatoires, ainsi que du Kenya déjà qualifié, puisque co-organisateur. Claire Bargelès, Johannesburg, RFI.
1: La suite de notre série consacrée aux bourses africaines, Africeco est en Côte d'Ivoire pour redécouvrir la bourse des matières premières agricoles, un système qui doit fluidifier les transactions de 3 produits, le maïs, la noix de cajou et la noix de cola, plongée dans ses entrepôts avec Benoît Almeras.
6: C'est un trésor caché dans des dizaines de milliers de sacs en toile de jute, empilés sur des palettes dans des hangars poussiéreux. À l'intérieur, 8000 tonnes de noix de cajou. Joyce en est le gardien. Masque chirurgical sur le visage, ce gestionnaire d'entrepôt explique son métier.
7: Ça consiste à suivre un camion, une marchandise qui est livrée par un fournisseur. C'est de vérifier que c'est stocké dans les normes. Le risque du produit est sur le compte du gestionnaire d'entrepôt. Donc on tient compte de tout ça là. Jusqu'à la sortie du produit.
6: Joyce émet les récépissés d'entreposage, une carte d'identité de la marchandise où figurent entre autres le propriétaire mais aussi le poids et la qualité du stock. Le récépissé est aussi un titre de propriété qui peut être négocié à la Bourse des matières premières agricoles. Pour Justin Kofi, directeur général de l'ARE, l'autorité de régulation des récépissés d'entreposage, ce système commence à faire ses preuves.
8: Nous sommes aujourd'hui dans tous les entrepôts que nous possédons, dans les 13 ou 14, à peu près 20 milliards de transactions. Et donc ce système aussi a été mis en place dans le but d'installer les bourses du physique. Et la première, c'est la bourse des matières premières agricoles, qui a commencé par l'anacade, le maïs, la cola.
6: Le docteur Henri Biego est directeur exécutif de l'Intercola, l'interprofession de la noix de cola. Lui voit le système des récépissés d'entreposage comme une opportunité

0: amélioration de la transparence de sa filière et un moyen d'atteindre des marchés au-delà de la seule Afrique de l'Ouest.
1: Ça permettra aux producteurs d'avoir une idée, une traçabilité réelle sur sa noix de cola depuis sa plantation, et ensuite avoir une idée du prix, donc de la cotation, et d'avoir également une traçabilité sur le client éventuel. Donc ça va également permettre d'avoir des spécifications très au niveau de la qualité de ces noix, et en retour permettre aux producteurs de produire les noix pour ces marchés-là.
0: Aujourd'hui, la Côte d'Ivoire compte une dizaine d'entrepôts homologués. Près de 17 000 tonnes de produits sont actuellement stockées, essentiellement de la noix de cajou. Benoît Almeras, Abidjan, RFI.
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3: Et dès les premières notes du générique, hein, on reconnaît le signal officiel du retour de l'Afroclub avec notre ambianceur en chef en direct de Libreville au Gabon. J'ai nommé Hervé Mandina, alias DJ Facemaker. Bonsoir Hervé.
4: À Libreville pour encore quelques jours, oui. Bonsoir ma chère Sylvie Berruyer.
3: Alors c'est la rentrée, les cartables sont prêts, mais dans votre sélection, pas question de ranger le soleil. Vous abordez septembre avec votre sourire légendaire. Et pour débuter Hervé, on va prendre la direction du Sénégal avec le pétillant Samba Peuzy et son titre très affirmatif, C'est toujours moi.
4: Exactement Sylvie, on est à Dakar avec le très polyvalent Samba Peuzy qui nous sert C'est toujours moi, une chanson entre rap galsen et un balard plein d'élégance et d'ironie. Quand je dis rap galsen, je suis sûr que vous avez compris. Et malgré le succès, les voyages et l'évolution, il rappelle en tout cas qu'il reste fidèle à lui-même, à ses racines de la banlieue dakaroise. Je vous laisse apprécier ma chère Sylvie.

0: bien, c'est une rentrée pleine de style avec Samba Pesi. Après le Sénégal, Hervé, vous nous emmenez vers La Réunion pour écouter la voix de Calypso avec ce morceau « Comment m'aimer ?»
1: Exactement, Sylvie, c'est Calypso qui chante le titre d'une relation amoureuse. Elle dit combien elle aimerait être aimée et elle confie aussi sa peur de ne pas être comprise. Aussi de la difficulté d'ouvrir son cœur sans armure. C'est un morceau touchant dès la première écoute.

0: beaucoup de sensibilité, on l'a entendu, hein, comme toujours avec Calypso. À présent, on va remonter vers l'Afrique de l'Ouest pour découvrir la sensation nigériane First Class sur le titre Salama.
1: Absolument, Sylvie, direction le Nigeria en première classe avec le bien nommé First Class, jeune prodige qui rafraîchit l'afrobeat de Lagos dans son morceau Salama qui fait écho à la paix et à la sérénité en Hausa et en arabe. Il célèbre la joie de vivre et la gratitude face aux épreuves du quotidien. Enfin bref, c'est une vraie invitation à la bonne humeur générale.

0: de la bonne humeur à revendre avec First Class. Mais le temps file, mon cher Hervé. C'est déjà l'heure de refermer cette chronique et vous poser le point final en Afrique du Sud avec la chanteuse Lord Kez en duo avec Cuesta sur le titre For Sure. Comme dirait qui nous savons.
1: Oui, exactement. On conclut donc en beauté à Durban avec la perle de la musique alternative Lord Kez qui nous offre For Sure, une contraction du fameux For Sure d'Emmanuel Macron qui signifie c'est certain ou c'est validé dans le langage urbain. Et l'ambiance est néo-soul et rétro dans ce titre. C'est vraiment tout ce qu'on aime. Sylvie, je vous propose de vous laisser porter.

0: C'était For Show de la chanteuse sud-africaine Lord Kez pour clôturer en beauté cet Afro Club de ce 1er septembre 2026. Un grand merci à vous, Hervé Mandina, alias DJ Facemaker, pour ce merveilleux voyage sonore.
1: Et merci à vous, Sylvie. Je rappelle à nos auditeurs que cette chronique est à retrouver à tout moment sur l'application RFI Pure Radio et sur notre site internet rfi.fr. On se retrouve donc ce jeudi pour un nouveau tour de piste et je vous dis à la semaine prochaine, Sylvie.

Et voilà qui referme la dernière édition d'Afrique Soir. Merci à toute l'équipe, Fiona, Christini à la réalisation et au mixage, à la rédaction en chef Alexis Guilleux. Merci à Guillaume Bédran, attaché d'édition. Restez à l'écoute. L'info revient dans quelques instants. Passez une bonne soirée et une bonne nuit à l'écoute de la Radio du Monde.

0: 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Et c'est à vous, Grégoire Morelli, pour le journal. Bonsoir.
1: Bonsoir Sylvie, bonsoir à toutes et à tous. Et à la une, cette deuxième journée de frappe consécutive entre l'Iran et les États-Unis. Téhéran a notamment ciblé une caserne américaine située en Jordanie. Des frappes américaines, cette fois, ont fait 4 morts en marge d'un mariage en Iran, selon le Croissant Rouge. Au Népal, une course contre la montre toujours en cours pour tenter de sauver des centaines d'ouvriers coincés dans des tunnels où étaient construites des centrales hydroélectriques. Et puis, après 3 ans de négociations, le Fonds monétaire international et le Sénégal ont trouvé un accord sur un prêt de 2 milliards 200 millions de dollars. L'armée américaine annonce avoir achevé sa salve de frappe en Iran, assurant avoir visé notamment des sites de défense aérienne, des systèmes de radar et des moyens d'installation maritime. Cela fait maintenant 2 jours donc que l'Iran et les États-Unis s'attaquent après un mois d'accalmie. Le Koweït dit, lui, avoir été visé par des drones et des missiles en provenance d'Iran et des sirènes d'alerte retentissent à Bahreïn. Le bilan est pour l'heure incertain après ces échanges entre Téhéran et Washington, Nicolas Falaise.
2: C'est le commandement central de l'armée des États-Unis qui a annoncé ce mardi le déclenchement de nouvelles frappes sur l'Iran et plus précisément sur des cibles des gardiens de la Révolution. Selon le commandement des forces américaines au Moyen-Orient, ces frappes répondent aux récentes attaques iraniennes contre la navigation commerciale dans le détroit d'Ormuz et contre des militaires américains déployés dans la région. Fin de citation. Sitôt après cette annonce, la télévision d'État iranienne a rapporté des explosions entendues dans le sud du pays à proximité du fameux détroit d'Ormuz, puis sur un aéroport toujours dans le sud de l'Iran. Dans la soirée, déclaration de Donald Trump menaçant de frapper l'Iran encore plus durement s'il décidait de riposter. Réponse immédiate, les gardiens de la Révolution promettent qu'ils feront regretter aux États-Unis d'avoir lancé ces nouvelles attaques et disent avoir lancé une opération décisive contre les bases et les intérêts américains dans la région à coups de missiles et de drones.
1: Et en effet, la Jordanie dit avoir intercepté 10 missiles balistiques tirés par l'Iran en direction de la base de Mafraq, l'une des installations américaines de la région. Et en Iran, les secours annoncent la mort de 4 personnes victimes d'une frappe américaine à proximité du lieu où se tenait un mariage. Sachez également que dans une déclaration vidéo, le président du Parlement iranien appelle la population à contribuer aux économies de carburant. Une chose est claire, nous devons réduire notre consommation d'essence, dit Mohamed Ralibaf. L'armée vénézuélienne dit approuver l'accord pétrolier avec les États-Unis qui vont prendre le contrôle de 17 champs pétrolifères. Plus tôt ce mardi, c'était l'Assemblée nationale vénézuélienne qui avait dit soutenir cet accord qui doit permettre la production de 65 milliards de barils. Le ministre américain de l'énergie, Chris Wright, devrait arriver au Venezuela, probablement pour signer cet accord d'ici ce mercredi. Le président chinois, lui, est arrivé mardi soir en Égypte, sa première visite dans le pays en l'espace de 10 ans, accueilli par son homologue Abdel Fattah el-Sissi. Selon les médias égyptiens, les deux dirigeants devraient aborder la question de l'Iran et du stratégique détroit d'Ormuz, de la mer Rouge et de Gaza. Des accords sur l'intelligence artificielle, les centres de données et la zone économique du canal de Suez sont également attendus. Le bilan des victimes a dépassé les 1000 personnes au Népal. Les secouristes tentent d'accéder au tunnel le long de la rivière Bhotekoshli où sont coincés des centaines d'ouvriers qui travaillaient sur des barrages hydroélectriques. Les efforts se concentrent autour de 12 centrales. Au total, près de 900 travailleurs sont portés disparus dans ces centrales dont certaines étaient en cours de construction. Mehdi Sabara s'est entretenu avec un de ses responsables.
3: Les chances de retrouver des survivants dans les tunnels s'amenuisent. C'est dans la centrale hydroélectrique de Upper Trishuli 1 que l'on dénombre la grande majorité de travailleurs dont on est sans nouvelles. 1400 personnes se trouvaient dans ces installations quand l'avalanche a tout balayé. 600 sont toujours portés disparus. Ici et dans d'autres centrales, près d'une semaine après la catastrophe, c'est une course contre la montre qui se joue dans les tunnels. Certains atteignent 250 mètres de longueur. Bim Gautam est le directeur général de l'IPAN, l'association de producteurs indépendants d'énergie au Népal.
4: La plupart des installations sont ensevelies sous la poussière et les pierres, parfois à 30-40 mètres sous terre. À l'intérieur, il se peut qu'il ne reste plus de nourriture, d'oxygène ou d'eau. On n'a aucun contact avec eux.
3: Le Premier ministre Balendra Shah a pointé le changement climatique comme cause des crues violentes. Un facteur, explique Bim Gautam, qui poussera le secteur à repenser les centrales dans ce pays qui en compte 250.
4: Il faut revoir la conception pour que les projets soient plus plus durable? Où et comment construire les tunnels? Faut-il concevoir des barrages plus petits, avec des capacités moindres? En tout cas, il faut renforcer les infrastructures.
3: Selon son association, 10% de la production électrique népalaise a été touchée.
1: L'Allemagne va fermer le dernier consulat russe sur son territoire à Bonn. Réaction de Berlin qui accuse Moscou d'être responsable de l'attaque menée avec un drone chargé d'explosifs début août à l'aéroport de Leipzig. Cet aéroport est une plateforme clé pour l'armée allemande, l'OTAN et le soutien logistique à l'Ukraine. Vladimir Poutine lui dit ne pas vouloir négocier avec les terroristes après l'avertissement du président ukrainien sur la sécurité de l'espace aérien russe. Plus tôt dans la soirée de mardi, Volodymyr Zelensky a mis en garde contre le danger d'emprunter cet espace aérien, prévenant les compagnies aériennes qu'il y aura des drones ukrainiens dans le ciel russe tant que la guerre continuera. C'est ce qu'il a affirmé, assurant que la sûreté de l'espace aérien russe est désormais révolue. En Norvège, prestation de serment devant le Parlement pour le roi Hakon VIII. Ce mardi, une prestation à laquelle son épouse, Mette Marie, était absente, convalescente après une grève des poumons. Les funérailles de Harald V auront lieu le 9 septembre en la cathédrale d'Oslo. Une réforme très attendue du code pénal en Belgique. Il n'avait pas été changé depuis le 19e siècle, une situation exceptionnelle en Europe. Depuis 2015, juristes et parlementaires se sont lancés dans une réforme d'ampleur qui va bien au-delà d'un simple toilettage. Les délits sont requalifiés, certains sont même supprimés. De nouvelles peines ont été inventées et surtout le code réformé en vigueur depuis aujourd'hui reflète les évolutions de la société et les préoccupations du 21e siècle, comme par exemple sur l'environnement ou les discriminations. Une réforme d'autant plus attendue qu'elle devait initialement entrer en vigueur au printemps. Pierre Benazet.
5: On attendait ce nouveau code pénal belge pour le 8 avril. Finalement, policiers, magistrats et administrations ont obtenu quelques mois pour s'adapter. Mais ce n'est rien à côté du délai depuis la dernière réforme, toujours basée sur le code Napoléon. Elle avait eu lieu en 1867. Et ce code contenait des dispositions surannées, par exemple pour les faux en écriture. De la même façon, certains délits sont abandonnés, comme l'offense au roi, ou encore le tapage nocturne, les dommages causés aux bornes, haies et clôtures, qui relèveront de sanctions administratives. De nombreux autres délits ont été introduits, comme l'homicide routier, ou requalifié comme l'attentat à la pudeur, remplacé par l'atteinte à l'intégrité sexuelle, formulation qui reflète les évolutions sociétales, avec par ailleurs une extension des circonstances aggravantes pour discrimination. 8 niveaux de peine sont établis et la prison est désormais un dernier recours. Cette réforme pourrait aider à désengorger les tribunaux, mais certaines peines ont été alourdies, comme pour le terrorisme ou les violences intrafamiliales. Pierre Benazet, Bruxelles, RFI.
1: Et c'est ainsi que se referme ce journal. Merci à vous de l'avoir écouté. Tout de suite, on jette un coup d'œil aux courbes de la bourse. Et on voit ça avec vous, Pierre-Yves Dugas.
6: L'indice Dow Jones amplifie son recul de la veille, perd encore 418 points et revient à 52 768. Le Nasdaq chute de 271 points et termine à 26 100. C'est en grande partie le résultat de la nouvelle détérioration du marché obligataire, alors que le baril américain de pétrole bondit de près de 6% pour finir à plus de 90 dollars. Les investisseurs s'alarment des risques croissants d'inflation en raison de la reprise d'hostilité entre les États-Unis et l'Iran, hostilité qui relance la flambée des cours de l'énergie. Tous les pays industrialisés, bien entendu, consommateurs de pétrole et de gaz, sont exposés à ce risque. En outre, les investisseurs deviennent plus exigeants en matière de rendement obligataire en raison des énormes émissions d'obligations par les géants de l'intelligence artificielle, Alphabet, maison mère de Google, Microsoft, par exemple, et cela pour financer des investissements colossaux. On peut ajouter à cela les inquiétudes quant au blocage politique en Europe comme aux États-Unis qui empêche de véritables réductions des déficits budgétaires. Le rendement du T-bond à 10 ans remonte vivement pour terminer à 4,80. Au Japon et en Europe, les taux exigés par le marché pour financer les déficits budgétaires sont également au plus haut depuis 2008. L'euro s'effrite à 1,1590, l'or accélère sa correction, chutant même de plus de 2% aujourd'hui pour revenir à moins de 4400 dollars l'once. Le Dow Jones perd 0,8%, le Nasdaq abandonne 1%.
1: La bourse avec Pierre-Yves Dugas. Moi, je vous donne rendez-vous pour un prochain journal d'ici une cinquantaine de minutes. Très bonne suite des programmes à l'écoute de RFI.
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9: Ravi de vous retrouver, chers amis auditrices et auditeurs, avec Thibaut Baduel à la réalisation, autour de l'exposition Maternité, au pluriel et au passé. Que signifiait être mère à la préhistoire et ensuite? Comment les archéologues exhument et font parler les traces matérielles des grossesses, des accouchements et des soins prodigués aux nouveau-nés? Et pourquoi cette figure universelle est-elle restée si longtemps dans l'ombre, peu étudiée ni mise en avant, jusqu'à ce que des archéologues, femmes le plus souvent, à l'aide de techniques de pointe, ne se mettent à creuser, à chercher et donc à trouver, à mettre au jour toutes les dimensions biologiques, affectives, sociales et politiques de la, ou plutôt des maternités, depuis la préhistoire jusqu'à nos jours. Autour de la question que révèle l'archéologie de la figure maternelle, nous sommes en direct avec l'archéo-anthropologue Valérie Delattre de l'INRAP, commissaire scientifique de l'exposition Maternité, et de Clotilde Courtogis, la directrice du chronographe de Rezé, où se tient cette exposition unique en son genre, visite guidée dans cet extrait du reportage de France 3, Pays de Loire.
10: Des premières traces de pas d'enfants gravées dans les marbres antiques, au premier hochet préhistorique. L'exposition a des allures de cabinet de curiosité. Des objets étroitement liés à la maternité et à la grossesse, retrouvés par les archéologues, comme la Dame d'Amiens. Une statuette de 4 cm en taille réelle. Amulette ou porte-bonheur datant de la préhistoire, l'une des premières représentations du corps féminin. Chaque objet amène à une découverte de pratiques ou de rites funéraires qui ont traversé les époques. Des vases biberons qui, à l'époque gallo-romaine, auraient servi non pas à donner du lait aux enfants, mais plutôt des infusions médicinales. Au fil des époques, la profession d'archéologue s'est féminisée, permettant de nouvelles découvertes, comme cet anneau de l'Antiquité, placé dans les vagins après les accouchements pour éviter les descentes d'organes. L'exposition Maternité est à découvrir le temps d'une grossesse, soit 9 mois, au chronographe de Rezé, jusqu'au 10 janvier 2027.
9: Bonjour Clotilde Courtogis.
11: Bonjour.
9: Bonjour Valérie Delattre.
11: Bonjour.
9: Merci à toutes les deux d'être venues en direct, partager donc toutes ces figures de la maternité à travers les âges et depuis les temps les plus anciens. L'archéo-anthropologue que vous êtes, Valérie Delattre, est une pionnière de ce que moi j'aurais envie d'appeler une archéologie du sensible. Vous avez ouvert la voie d'une archéologie du handicap, mettant au jour les soins prodigués aux plus vulnérables, à une archéologie de l'enfance aussi. Alors pour ce qui est des maternités au pluriel, on va y venir. Comment se fait-il que cette figure donc du corps maternel, ô combien universelle, omniprésente, absolument vitale, a-t-elle été, je sais pas si c'est négligée, mais en tout cas invisible ou invisibilisée, pas étudiée tant que ça par les chercheurs et par l'archéologie?
12: Par les chercheurs, vous l'avez dit.
9: Et c'est ça. Hein.
12: C'est souvent au 19e, au 20e siècle, les archéologues étaient des hommes d'église, souvent des religieux, donc forcément les structures de société étaient vues autour de leur prisme et de leur grille de lecture. Et de fait, notamment par la féminisation de la science en général et de l'archéologie en particulier, les femmes sont sorties de l'invisible, de l'impensé et des limbes. Et comme toujours en archéologie, on trouve ce qu'on cherche.
9: C'est ça.
12: Et de fait, en plus avec cette petite plus-value audacieuse qu'on a voulu mettre dans cette exposition et dans notre réflexion, on s'inscrit pleinement dans l'archéologie du genre, mais qui va chercher des femmes artisanes, chamanes, guerrières, qui taillent le silex, etc. On s'est dit qu'on allait aussi chercher les femmes et les mères et travailler autour de toutes les injonctions autour du ventre féminin, et ce depuis la nuit des temps.
8: Et il y a de quoi faire, d'autant, et on viendra aussi, que vous pouvez vous bénéficier de toutes ces nouvelles techniques en archéologie, la génétique, génétique moléculaire, mais aussi la génétique des plantes. Enfin, il y a vraiment tout un champ de recherche qui s'est ouvert.
12: En anthropologie, on dit souvent qu'on va au cœur de l'être humain. Alors là, pour le coup, on est vraiment dans son intime, dans sa cellule, et on travaille avec des archéogénéticiens, des paléogénéticiens, des spécialistes, des isotopes. Les analyses isotopiques nous apprennent tout un tas de choses absolument incroyables et revisitent totalement, non seulement le statut de la femme, mais surtout cette figure complètement oubliée, parfois considérée comme étant inférieure, celui de la mère. Et sans mère, sans enfant, il n'y a pas d'humanité.
8: Oui, rappelons-le au passage. Exactement. Alors, que révèle cette archéologie de la figure maternelle? Et surtout, comment le donner à voir? Comment le partager, Clotilde Courtaugis? Vous êtes la directrice donc, du chronographe de Rosé, qui présente donc cette exposition maternité au pluriel. Les objets sont rares, magnifique, ils en disent beaucoup sur les humains et les humaines que nous sommes, sur nos commencements. Vous avez aussi fait appel à des artistes contemporains, hein. C'est vraiment des regards croisés. C'est un peu le but de ce lieu, de ce chronographe, que de croiser les regards, les disciplines, l'art, la science, mais aussi le passé, le présent, voire le futur.
11: Tout à fait, c'est vraiment cette idée de faire des liens entre le passé. Vraiment, c'est un musée d'archéologie, donc notre prisme fondamental est celui de l'archéologie, celui des objets, celui des sociétés du passé, et de faire des liens avec nos sociétés du présent. Mmh. La baseline du chronographe, c'est expérimenter l'archéologie.
8: Expérimenter, oui, c'est ça.
11: Expérimenter. Et c'est vraiment ce biais-là d'expérience, des métiers aussi de l'archéologie, donc donner à voir toutes ces nouvelles données scientifiques dont parlait Valérie, toutes ces spécialités de l'archéologie, pour vraiment essayer de comprendre, de revoir, de poser de nouveaux regards sur l'archéologie, pour essayer de comprendre qui nous sommes.
8: C'est ça, et de le ressentir, de nous en sentir proches. Alors cette exposition s'intitule « Maternité au pluriel ». Pourquoi ce pluriel est si important, Clotilde ?
11: Eh bien parce qu'il y a autant de maternité qu'il y a de mères dans ce monde, et qu'il y a eu aussi de mères. C'est vraiment cette idée de combattre justement ces injonctions de quelque chose qui serait comme ça immuable, figé, et la mère serait à tel endroit, sur tel continent, tout le temps la même.
8: Oui, c'est ça.
11: Et intouchable. Donc il y a vraiment cette idée d'être au plus proche de l'humanité, et les maternités représentent toutes ces humanités, le fait d'être non-mère aussi.
8: Oui, voilà. Bien sûr, ne l'oublions pas, on va y venir d'ailleurs, et que ce soit un choix ou pas, parce que dès la préhistoire, ça a pu être un choix ou pas. Alors parmi toutes ces représentations, toutes ces figures du corps maternel, on va essayer d'en décrire quelques-unes, mais il y a un dessin qui m'a extrêmement troublant, touchant, qui est d'ailleurs aussi dans le catalogue auquel vous avez collaboré, évidemment, dans lequel vous avez écrit, Valérie Delattre. C'est un dessin, une esquisse d'une femme enceinte, enfin du ventre arrondi par la maternité, découvert sur les parois d'une grotte, la grotte de la Marche, et qui date quoi, de 12 000 ans. 12 000 ans, il est d'une modernité absolue.
12: C'est incroyable. Alors, ce sont des tracés qui sont assez confus, qu'il faut regarder de façon extrêmement précise, puisque c'est des traits entrelacés, etc. Et de cette espèce de fouillis surgit cette femme avec un ventre proéminent. Ouais. Et ce qui est extrêmement touchant, c'est qu'elle semble être habillée avec une ceinture de grossesse fait écho avec forcément ce que peuvent porter les femmes actuellement, ce qu'ont porté les femmes au Moyen-Âge, des ceintures de grossesse. On en a à travers toute l'humanité et partout. Et cette femme-là, elle nous a servi d'ailleurs d'affiche. Elle est vraiment l'ancrage premier de cette maternité à la fois conquérante, lourde, fatigante, et puis pleine d'incertitudes. Va-t-elle survivre à l'accouchement? Le bébé va-t-il naître? Et de fait, ça fait écho à tous ces sujets, alors parfois gais, joyeux, l'espérance, l'attente, et puis plus triste avec la mortalité infantile, la mortalité en couche, et tous les sujets autour du deuil périnatal.
8: Ça, on va y venir, c'est très important, vous avez beaucoup travaillé là-dessus, Valérie Delattre. Est-ce qu'on peut s'arrêter aussi sur une autre magnifique et très connue figure de la maternité? On en parlait d'ailleurs dans le reportage diffusé sur France 3, c'est la Dame d'Amiens. Alors elle est datée, elle, de 27 000 ans, sculptée dans de la craie, je crois. Vous pouvez nous décrire cette...
12: C'est un tout petit objet.
8: Ouais, et c'est petit,
12: c'est
8: hein
12: tout petit qui provient probablement d'un atelier de fabrication de ces Vénus. On les appelait les Vénus. Les hommes les ont appelés les Vénus. Ouais. Hein, c'est du fantasme masculin. Ce sont des femmes souvent enceintes, donc avec des seins lourds, ouais, des fesses, des ventres de fin de grossesse très souvent. Son visage est assez esquissé. On ne voit quasiment rien. Elle a une petite résille qui fait penser à la Vénus de Brassempouix qui se trouve au musée des Antiquités à Saint-Germain-en-Laye. Et là, elle a été trouvée lors d'une fouille préventive de l'INRAP et elle incarne elle aussi cette espèce d'éternel féminin de la maternité qu'on retrouve dans toute l'Europe. C'est vraiment un stéréotype. Alors sont-elles simplement l'incarnation de cette maternité qui fait la vie et qui fait le renouvellement des générations et du genre humain ? Est-elle une déesse ? On en parlait au départ. C'est toute une réflexion nouvelle qui se propose autour de ces statuettes, autour de ces Vénus qu'on appelle définitivement plus des Vénus, et qui nous parle du ventre de la femme qui a été tant convoitée par les hommes et qu'il est nécessaire de restituer dans le champ de la science.
13: Et ça fait écho aussi, je me retourne vers vous Clotilde, à des travaux d'artistes contemporains, vous avez fait travailler des artistes contemporains aussi, que ce soit cette dame d'Amiens ou que ce soit ce ventre arrondi de maternité, ce sont des œuvres d'art qui nous touchent et qui sont à la fois très archaïques, très anciennes et très modernes.
11: Mais à partir du moment effectivement où on pose un regard sur le corps féminin, il y a plein de lectures qui sont faites à travers les époques. Et aujourd'hui, effectivement, beaucoup d'artistes, de tout temps d'ailleurs, ont travaillé sur ce corps humain. Nikita Saint-Phal, par exemple, évidemment. Et plus proche de nous aussi, on a la chance d'avoir une œuvre de Prune Nourry, qui est une artiste d'art contemporain, qui est née en 1985 et qui travaille beaucoup sur cette question du corps féminin, notamment sur ce corps maternel.
13: Pour le meilleur aussi, et pour le pire. Hein,
11: pour le meilleur et pour le pire.
13: On va y revenir, exactement, et ça fait vraiment écho.
11: Exactement.
13: Autour de la question que révèle cette archéologie de la figure maternelle, il y a aussi parfois des surprises. Alors là, c'est un éminent préhistorien, Henri de Lemley, découvreur entre autres de l'homme de Totavel, qui nous le rappelait dans un extrait de ce documentaire intitulé « Lady Sapiens ».
14: Voici la sépulture de la dame du Cavillon, qui avait été appelée autrefois l'homme de menton, parce que les os sont très robustes et on pensait que c'était un homme. Mais en fait, c'était pas un homme, c'est une femme costaud, une matrone. Mon épouse, Marie-Noël de Lemley, en dégageant la sépulture qui était conservée au musée de l'homme, s'est aperçue que l'ossillac avait une grande cavité très élargie et que c'était une femme.
15: C'est donc grâce aux mesures des courbures de l'os du bassin que l'homme de menton est devenu la dame du Cavillon.
13: Vous voulez réagir, Valérie Delattre?
12: Non, mais c'est assez troublant parce qu'en fait, notamment, alors évidemment, grâce à l'ostéologie, aux mesures, à la métrique, mais surtout grâce à l'ADN, on a beaucoup d'hommes de squelettes masculins qui deviennent des femmes.
13: On se posait même pas la question.
12: Imaginez un préhistorien au 19e siècle, au début du 20e siècle, qui trouve une sépulture avec un squelette, une résille en coquillage absolument fabuleuse qui a demandé des heures et des heures de travail, inhumée devant une paroi devant lesquelles des chevaux sont gravés. Ça peut être qu'un chef, donc un homme. Et de fait, l'ADN est souvent cruelle et nous a révélé. Alors, ça vaut aussi pour les Vikings. On a beaucoup de tombes vikings qui sont en fait le Valhalla est peuplé de guerrières vikings finalement. Et donc l'ADN et toutes ces sciences de l'invisible sont en train de nous révéler un pan des structurations de société qui était insoupçonné et qui était en fait, il faut contextualiser les choses et la science, elle évolue. Au 19e siècle, Monsieur de Lemley l'a dit, au 20e siècle également, robuste, des belles parures, un statut social particulier, élevé, forcément un homme.
13: Et ça diversifie aussi tous les rôles de la femme. C'est ça justement que je trouve extrêmement intéressant, que ça soit celui de mère, ce rôle de maternelle, mais aussi effectivement guerrière, chamane. Enfin, voilà, c'est nous qui plaquons, vous le disiez, hein, Valérie, oui, Delatte, on cherche, qu'on trouve, enfin, c'est nous qui
12: exactement. Plaquons. Ben, il faut être audacieux et se dire que dans toutes les sociétés, alors évidemment, il y a des codes, il y a des liens, il y a des usages, mais dans les sociétés les plus anciennes, le meilleur se colle à une tâche. C'est indépendamment du sexe, du genre. Bien, celui qui court vite, il court vite. Celui qui taille bien le silex, il taille bien le silex. Mais il y a une seule chose que jamais les hommes et ne feront, c'est porter des enfants. Et c'est bien pour cela que ce ventre qui amène la vie a été la convoitise et l'objet de toutes les injonctions masculines, religieuses et patriarcales.
13: Alors il y a aussi, alors c'est compliqué à voir aussi, mais puisqu'on est vraiment dans cette thématique de la grossesse, de la maternité, tout ce qui est lié au désir d'enfant. Alors c'est très compliqué à faire émerger d'une tombe, enfin pour un archéologue, archéo-anthropologue comme vous, Valérie Delatte, mais on arrive quand même, je parlais d'archéologie, du sensible ou de l'intime, à découvrir en fait, oui, il peut y avoir des désirs d'enfant, il peut y avoir des grossesses désirées, voire des grossesses indésirées. Enfin, on arrive à remonter jusque-là.
12: Ah oui, alors on peut... Alors souvent par défaut, quand il y a un drame, quand il y a une sépulture avec une mère et son bébé, on peut voir que le lien biologique, le lien maternel a été maintenu dans la mort indépendamment des codes et des religions. C'est-à-dire qu'on a maintenu cette chose extrêmement puissante. Le désir d'enfant, on peut le voir avec les ex-voto. Les ex-voto gallo-romains, de nombreuses petites statuettes qui représentent, alors on les appelle les ex-voto anatomiques, dans le champ du médical, mais on a des divinités guérisseuses qui peuvent aider à la fécondité, à la fertilité. Donc on a mis dans l'exposition des ex-voto qui représentent des nouveau-nés ou des pères de saints, de femmes qui sont venues remercier une divinité d'avoir accédé à leur demande. On a toutes les plantes, il y a un herbier incroyable.
13: Ah oui, c'est extraordinaire, alors les plantes qui...
12: facilite la fertilité, celle qui facilite l'allaitement, celle qui facilite le retour de couche, etc. Donc des médecins et puis tout un tas de sages-femmes se sont occupés de cette fécondité qu'il fallait. Archéologiquement, c'est difficile à lire,
13: mais, lire. Mais par défaut, mais bien c'est sûr. Ça. Et vous appréciez particulièrement, hein, je crois, Clotilde, ces ex-voto.
11: Ils sont très émouvants et surtout d'un point de vue aussi iconographique, c'est effectivement des motifs qui vont revenir même au 19e siècle. En fait, les bébés emmaillotés qui datent donc du 1er au 3e siècle et retrouvés près de Senlis. Dans un sanctuaire, en fait,
12: à Alat,
11: eh bien, au 19e, on a des petits bébés emmaillotés en argent. À l'âge du bronze, on a aussi des ex-voto anatomiques, des paires de seins. Donc, en fait, il y a vraiment une continuité iconographique, même si les croyances ne sont pas les mêmes.
13: C'est ça.
11: Mais cette intention et ce désir, en fait, il est toujours très présent, et c'est aussi ce que ces ex-voto nous rappellent, en fait, que la grossesse est toujours une prise de risque, et qu'on a besoin de se confier à un au-delà, à une divinité, à quelque chose de supérieur, en fait, et qu'il y a une recherche de transcendance aussi, dans quelque chose qui quand même reste tout à fait mystérieux, bien incroyable, sûr. Qui est celui de porter un enfant et de le mettre au monde.
13: C'est ça, entre la vie et la mort. Et d'ailleurs, on parlait aussi de divinité, de déesse. J'ai quand même envie de vous soumettre, même si j'imagine que vous pouvez pas vraiment y répondre, la question d'une fidèle auditrice à Madagascar, Aina Rakoto, qui demande qu'est-ce qui distingue au fond, sur une sculpture, une peinture, une fresque préhistorique, qu'est-ce qui distingue une figure maternelle d'une déesse?
12: Une grande question. Alors, probablement des dessins ou des sculptures qui sont des portraits dans une communauté où on a pu dessiner. Et puis, il y a des grands universels. On les a exposés par le biais de dessins dans l'exposition. On a un couloir d'entrée avec les grandes déesses mères, ce mythe universel. Alors, de Gaïa à l'Amérique du Sud, c'est les Égyptiens. Il y a toujours une femme opulente avec un bébé au sein ou un ventre qui est à l'origine de tout et qui est souvent en lien avec les champs fertiles, avec les moissons. Et donc, effectivement, il y a des grandes déesses mères, et puis aussi, il peut y avoir des portraits de femmes enceintes et qui n'ont pas ce statut de divinité.
13: Alors, chez les Yoruba, cette grande déesse mère protectrice des femmes, c'est Yemaya. Je propose de l'écouter dans la sacrée voix féminine de Mélissa Lavo sur RFI, et cet extrait de la playlist de votre exposition maternité.

0: Mélina, la déesse mère, chantée par Mélissa Lavaux sur RFI, que nous avons découvert dans la playlist de l'exposition Maternité au pluriel au chronographe de Rézé, dont vous êtes la directrice, Clotilde Courtogiste. Et Yemaya, vous me disiez qu'il n'y a pas que chez les Yoruba, enfin c'est venu des Yoruba, mais...
1: Mais elle est aussi extrêmement présente dans les cultures, dans la culture brésilienne notamment, et à la fin de l'année aussi, il y a vraiment des grandes cérémonies pour adorer cette déesse qui est très très présente aussi.
0: De la fécondité Yemaya. Nous sommes également en direct avec l'archéo-anthropologue de l'INRAP Valérie Delattre, commissaire scientifique de cette exposition et co-autrice de l'ouvrage collectif franchement magnifique qui l'accompagne. Après avoir évoqué donc le corps maternel, les grossesses en première partie, on va s'arrêter autour de l'accouchement, pour le meilleur comme pour le pire. Vous signez aussi dans cet ouvrage, Valérie Delattre, le chapitre sur la mort en couche. Là, il y a des traces en archéologie.
2: Alors, il y a des traces par défaut. C'est-à-dire que j'ai sans doute fouillé, étudié nombre de femmes mortes en couche. Je ne sais pas si le bébé a survécu. En revanche, quand il y a une mort simultanée, ce qui arrive souvent, les deux sont enterrés ensemble, quelles que soient les religions, quelles que soient les prescriptions, les familles maintiennent dans la mort ce lien indescriptible. Et de fait, on trouve, toute période confondue, des squelettes féminins avec, dans les eaux du bassin, le petit fœtus encore en place, ou alors un bébé qui est né, qui a été déposé à côté de sa mère. Ce sont toujours des moments émouvants parce que on a toute cette espérance qu'on peut imaginer, déceler, qui plus est quand on a travaillé sur ces sujets. Et il y a un double échec qui est celui de la mort de la mère et de la mort de nouveau-né, alors qui était avec des fréquences incroyables.
0: Mais oui.
2: 10 femmes meurent sur 1000 au moment de l'accouchement, et un enfant sur 4 meurt à la naissance, avant le vaccin, avant le 18e siècle. Donc, la naissance et faire arriver un enfant à l'âge adulte, c'est quelque chose de costaud. Et de fait, on comprend pourquoi la période de la toute petite enfance a été une période protégée, car à très haut risque. Et avant que, tout bêtement, on se lave les mains et qu'on découvre tout un tas de choses, de bactéries, etc., les femmes mouraient en couche de façon terrifiante.
0: Et en même temps, alors vous l'aviez déjà démontré en travaillant sur l'archéologie de l'enfance, Valérie Delattre, mais là ça se voit aussi à travers, notamment, je crois, la tombe d'un petit enfant. Oui. À Arverne, on voit aussi le soin apporté aux enfants, dans la petite enfance, au nouveau-né, et ensuite, contrairement à ce qu'on a longtemps
2: vécu,
0: c'était pas grave de perdre un enfant.
2: Mais oui, si c'était grave. Les historiens nous ont longtemps dit, bon, elles ont un enfant, il meurt, c'est pas grave, elles en font un l'année d'après. L'archéologie et l'anthropologie, plus tout un tas d'autres disciplines, nous montrent que non, perdre un enfant tout petit, c'est un chagrin, et un chagrin universel, et on le voit dans les pratiques funéraires qui sont appliquées aux tout petits. Et notre tombe d'Olna,
0: d'Olna. Hein,
2: elle a été trouvée à côté, c'est un petit Arverne, il est mort au 1er siècle, il avait à peu près un an, et cette tombe, en fait, elle est l'exemple type de ce que des parents, peut-être le père, hein, on cherchait les pères, ont pu faire pour exprimer leur chagrin. C'est-à-dire qu'il y a tous les objets que l'on met de façon codifiée à cette époque-là, petit amphore, objet, offrande alimentaire. Donc ils ont respecté pleinement leur religion, mais en plus, le chagrin étant là, ils ont déposé les jouets du petit et son petit chien qui devait l'accompagner. Et cette sépulture, elle incarne tout le chagrin, les émotions, le soin de la toute petite enfance, et elle casse ce préjugé que un enfant qui meurt, c'est pas grave, la maman en aura un autre l'année d'après. C'est pas vrai.
0: C'est un chagrin. C'est pas comme ça que ça marche.
2: C'est un chagrin.
0: Et il fallait, c'est ça que ça montre aussi. On évoquera peut-être le rôle des pères compliqué à avoir là-dedans. Il fallait être plusieurs pour élever un enfant, pour que se construise notre humanité. Ça c'est très bien expliqué par les archéologues interviewés dans le film documentaire dont on a déjà passé un extrait, Lady Sapiens, réalisé par Thomas Sirot à partir de l'ouvrage de l'archéologue Jennifer Kernel, Lady Sapiens, enquête sur la femme au temps de la préhistoire. Je propose un extrait où l'on entend, par ordre d'apparition, la préhistorienne Sophie de Beaune, le paléanthropologue Jean-Jacques Hublin et l'archéologue Christine Aux.
3: Les femmes avaient à peu près 5 ou 6 enfants en tout dans leur vie, pas plus. Pourquoi ? D'abord parce qu'on sait que chez les chasseurs-cueilleurs, très souvent, les grossesses sont espacées de 2 à 3 ans. Par ailleurs, il y avait une forte mortalité infantile. Donc les femmes n'étaient pas entourées de tout un tas de petits-enfants en bas âge simultanément.
4: Chez Homo sapiens, la durée de l'allaitement diminue par rapport à nos ancêtres Homo erectus.
5: Ce qui est très particulier chez l'homme, c'est que alors que la croissance est très très longue, eh bien l'âge auquel les petits sont sevrés, paradoxalement, a tendance à devenir de plus en plus précoce. Et ça, c'est lié à une problématique tout à fait simple, c'est que une fois que les enfants sont capables de manger de la nourriture solide, eh bien les mères peuvent partager avec d'autres adultes le fardeau énergétique que représente le développement de leur progéniture. Et c'est ce qui fait de nous ce qu'on appelle des reproducteurs coopératifs. Et ce comportement-là a une influence extraordinaire sur l'organisation des groupes humains.
4: Des grossesses espacées pour ne s'occuper que d'un enfant à la fois, dont elle partageait la charge, Lady Sapiens est loin de l'image de la mère accaparée par sa nombreuse progéniture. Et parmi les aides que reçoit Lady Sapiens, celle qui vient des grands-mères tient une place tout à fait à part. Ces femmes âgées garantissent une quantité d'aliments très importante.
6: Ces femmes plus âgées soutiennent ainsi la fécondité des femmes plus jeunes. Ces dernières peuvent ainsi avoir leur prochain bébé plus tôt sans que l'enfant sevré ne meure, parce que justement, il est nourri par ses grands-mères.
0: Le rôle des grands-mères, Valérie de Halâtre, je voudrais bien vous entendre là-dessus, parce que c'est important. Alors, ça
2: c'est une spéculation.
0: C'est une spéculation.
2: Probable, dans cette espèce d'éternel féminin, où il ne faut pas oublier le grand âge et les femmes ménopausées, qui ne sont plus en âge de procréer, et qui, de fait, on le voit dans tout un tas de sociétés, accompagnent les jeunes mères. On peut revenir sur le sevrage, qui est quand même le meilleur moyen... actuellement de considérer la fécondité des femmes. Par les analyses isotopiques, notamment l'azote, on s'aperçoit que le sevrage est quand même autour de 2 ans.
0: Ah 18 oui, ans, même.
2: 18 mois, 2 ans.
0: Ce voilà. qui permet d'espacer les grossesses.
2: Pendant qu'on allait, on le sait de façon scientifique, on ne sécrète pas de la prolactine qui empêche l'ovulation. Les femmes savent que tant qu'elles ont un enfant au sein, il n'y a pas de petit frère ou de petite sœur qui arrive dans l'immédiateté. Donc on peut considérer le sevrage comme étant, et l'allaitement comme étant un moyen de contraception.
0: Mais oui, bien sûr.
2: Donc c'est vraiment quelque chose qui est extrêmement récent, l'analyse isotopique de l'azote, autour de cette période importante du sevrage, l'idée étant effectivement de ne pas avoir une ribambelle de tout petit quand on est une population itinérante ou quand bien même quand on a une maisonnée à tenir, on sait gérer. Et c'est ce qu'on a essayé de montrer aussi, c'est que
0: les femmes géraient tout de même, hein, le savoir des femmes.
2: Probablement. Oui, on a beaucoup parlé de la sage-femme, de la matrone. Alors pourquoi pas des grand-mères? Mettons ce terme générique de grand-mère. Oui. Nous, on a préféré celui de la matrone et de la sage-femme qui n'a pas un statut professionnel, mais qui est là pour la transmission du savoir et pour accompagner, pour aider. On est bien d'accord. Mais le sevrage est une période extrêmement importante et pour l'enfant et pour la mère.
0: Et les pères alors dans tout ça? Parce que c'est très compliqué.
2: On s'est posé la question à un moment parce qu'effectivement l'exposition est menée, organisée par une équipe de femmes, les chercheuses ont beaucoup travaillé sur le sujet. Alors c'est paradoxal parce que on aimerait bien que certains hommes s'emparent de ces sujets-là, mais comment montrer la paternité?
0: Oui, il n'y a pas de trace en fait.
2: Il n'y a pas de trace ostéologique, il n'y a pas de trace chromosomique. On a l'apparition de la paternité dans la transmission et l'éducation. Par exemple, sur des stèles gallo-romaines, on a un forgeron qui va apprendre à son fils le métier. Mais sinon, pour l'espérance, la grossesse, la mort d'un tout petit, la mort d'une épouse, c'est extrêmement compliqué. On n'avait pas d'objet. Et les pères sont assez absents et c'est vraiment indépendant de notre volonté parce qu'on les a cherchés.
0: C'est ça. Vous m'avez dit en préparant cette émission, Valérie, je vous la formule assez jolie, les pères, les papas ne sont pas volontairement absents mais ils sont difficilement présents. C'est exactement ça.
2: Exactement
0: en fait,
2: ça. Hein. On a fait l'effort de les chercher, de trouver des objets de l'archéologie. Alors, par voilà, c'est peut-être un petit peu alambiqué. On a une tuile d'un potier, qui vraisemblablement a fait sécher une tuile dans son atelier, et il y a des traces d'enfants, de petits pas d'enfants. Ah, oui. Alors on s'imagine que le papa devait être furieux, que le petit, comme on a des traces de petits chats ou de petits chiens, et là on a un petit enfant qui a dû courir et se carapater très très vite. Alors on imaginait assez le papa potier en train de s'énerver. Mais sinon, archéologiquement, alors peut-être les papas donnaient le biberon.
0: Oui, parce qu'on a retrouvé, il y a aussi, alors il y a des
2: objets neutres.
0: Oui, c'est ça.
2: Mais comment dire que les pères donnaient le biberon à l'époque gallo-romaine?
0: C'est clair. Et est-ce qu'on peut, alors là, nouvelle question autre question de nos auditeurs également à Madagascar, Mamie Rakoto, qui demande est-ce que ça permet de distinguer entre les sociétés patriarcales? On a beaucoup parlé des sociétés patriarcales et des sociétés matriarcales. Est-ce qu'on sait un peu? Est-ce que l'archéologie permet de...
2: C'est très compliqué.
0: C'est compliqué.
2: Et qui plus est, je pense qu'on est à l'aube d'une révolution absolue de lecture des communautés et des sociétés anciennes avec l'ADN,
0: et on
2: s'aperçoit que les choses sont beaucoup moins stéréotypées et genrées qu'il n'y paraît. Il y a des sociétés celtiques où ce sont les femmes qui possèdent les champs, les terres, et les hommes viennent de l'extérieur. On a mis en évidence à Rezé un arbre généalogique néolithique où ce sont les femmes qui viennent de l'extérieur pour renouveler le sang, pour renouveler les générations. Tout ça pouvant se faire sans forcément de la violence, hein, c'est pas forcément l'enlèvement des Sabines ou des Razzias, mais l'analyse ADN, comme le carbone 14 l'a été il y a quelques décennies, va nous apprendre beaucoup de choses sur la revisite des matriarcats et des patriarcats.
0: Eh ben, on compte sur vous pour nous le partager. En tout cas, dans cette exposition maternité, comme dans l'ouvrage qui l'accompagne, vous nous faites aussi, on l'a compris, découvrir les savoirs des femmes, la transmission de ce savoir. Vous parlez des sages-femmes, des matrones, mais aussi des savoirs des femmes en général sur les plantes, et ceci avant, même pour l'éviter d'ailleurs, pendant et après la grossesse, l'allaitement, la maternité, même pour espacer, on l'a dit, les grossesses. À ce sujet, nouvelle question pour vous, soulevée par un archéologue et écrivain roumain particulièrement passionnant, Cataline Pavel, spécialiste de l'antiquité grecque et romaine. Il a notamment écrit une archéologie de l'amour et une archéologie des liens entretenus par les humains avec les animaux. Il était récemment notre invité et nous a laissé cette question pour vous.
7: Bonjour et je vous félicite pour le thème qui est tellement fascinant. Ma question, c'est si on analyse les nécropoles des enfants de Kilindra et de Kolonos Agoraios, les plus grands nécropoles d'enfants de l'Antiquité grecque, peut-on décerner des traces d'avortement? Est-ce qu'on peut prouver si le squelette d'un petit nouveau-né est le résultat d'un avortement ou non?
0: Que pouvez-vous répondre, Valérie Delattre?
2: Pour avoir fouillé un sanctuaire à répit médiéval avec des dizaines de tombes de nouveau-nés, de fœtus à 30 semaines d'aménorrhée, je ne peux pas savoir si ce sont des fausses couches tardives ou des avortements. Alors, j'aurais tendance à dire que quand on les trouve dans l'aire sacrée, quelle qu'elle soit, un cimetière, une nécropole, le rituel a fait qu'on on se sépare d'une espérance. En revanche, il nous arrive de trouver, le long d'un mur, dans un carrefour, quelles que soient les périodes, des squelettes de tout petits ou de fœtus dont on s'est débarrassé et dont on peut penser que ce sont des avortements ou des faits divers tragiques. Mais la lecture ostéologique ne permet pas de savoir si on est dans une fausse couche tardive et donc dans un drame qu'on a honoré par une cérémonie et des funérailles, quelle qu'elle soit, ou si on est dans un fait divers qu'on a voulu escamoter, toujours est-il avec quand même une inhumation, un ensevelissement, donc un rituel à minima.
0: Oui, c'est ça. Infanticide.
2: Bien sûr.
0: Il y a aussi cette possibilité
2: de génisme. Oui.
0: C'est ça. Mais par rapport à cette question de l'avortement, vous montrez aussi, c'est un chapitre de livret et un chapitre dans l'ouvrage que je trouve absolument fascinant sur les plantes, enfin le savoir des femmes sur les plantes, que ce soit pour des plantes aussi abortives. Enfin, c'est extraordinaire à quel point elles avaient un savoir.
1: C'est la richesse des savoirs empiriques
0: c'est ça.
1: Et dont il faut absolument absolument pas minimiser l'importance tout au long de l'histoire et dans nos sociétés humaines. Les savoirs, la connaissance des plantes, des humains sur leur environnement, avec leur environnement. Donc ça aussi, c'est très important. Mmh, ça fait le lien entre l'homme et la nature, le milieu ou le milieu naturel, biologique,
8: oui,
1: ou l'environnement dans lequel les sociétés vont évoluer et dont on peut se servir pour se soigner, favoriser une grossesse ou au contraire y mettre un terme.

0: pouvoir porter un enfant et donner la vie.
1: Mais on a milité pour la réhabilitation de Trotula de Salerne, qui est une sage-femme incroyable à l'université italienne de Salerne, qui s'est occupée des parturientes et des jeunes mères, avec un regard très moderne. Elle leur propose de travailler leur périnée, elle leur suggère de ne pas avoir de rapport très tôt après un accouchement. Elle est d'une modernité incroyable, à tel point qu'elle a fait l'effet du fameux effet Mathilda, c'est-à-dire qu'on a nié totalement son existence, qu'on a voulu que les hommes se sont appropriés ses talents et son savoir. Et en fait, cette femme, elle est incroyable, elle est l'héritière, je pense, de tout un tas de sages-femmes, Scribonia, à l'Antiquité, etc., qui n'avaient pas de vrai statut. On en a en préhistoire aussi, je pense à la Vénus de Locelle avec la corne et les 13 lunaisons, etc. Les femmes, l'univers et l'intimité féminine où on se transmet les choses. Après, elles vont être formalisées, ça va être beaucoup plus institutionnalisé. On a quelques médecins aussi, Pline, qui travaillent sur les plantes, notamment sur les jeunes accouchés. Et parfois un petit planning familial avant l'heure, mais... Comme toujours, il faut chercher les choses pour les trouver.
0: C'est ça, au fond.
1: Mais c'est toujours comme ça. Et quand il y a des interdits, on parlait d'avortement tout à l'heure, si toutes les religions parlent de l'interdiction de l'avortement, si dans les registres les plus anciens, dans les textes mésopotamiens, on interdit l'avortement, c'est qu'il se pratiquait.
0: Et oui, c'est en creux, au fond.
1: Exactement. On travaille toujours par défaut. Quand on interdit quelque chose, c'est qu'il existe.
0: Autour de la question de la et des maternités, depuis la préhistoire jusqu'à nos jours, c'est aussi toujours, quand même, on y revient, un émerveillement. Devant la naissance d'un petit être humain. Ça, c'est Camille qui va nous chanter tout de suite. Si tu souris aux anges, c'est dans la playlist du mois sur RFI.

0: Si tu souris aux anges, tu souriras aux gens. Jolie Camille sur RFI. De circonstances autour de cette exposition maternité au pluriel, archéologie de la figure maternelle présentée au chronographe de Rézé. Nous sommes en compagnie de Clotilde Courtogis, la directrice de ce lieu d'exposition archéologique, et de l'archéo-anthropologue Valérie Delattre de l'INRAP, qui est aussi la commissaire scientifique de cette exposition. Allez, nouvelle question pour vous deux, pour Valérie, mais aussi pour Clotilde, soulevée par mon confrère François Lassagne, rédacteur en chef du mensuel Pour la Science.
1: Valérie Delattre, bonjour. Dans les travaux des archéologues, très fréquemment, que ce soit des fouilles préventives INRAP ou que ce soit des fouilles de long terme dans des pays lointains, très souvent, donc, les trouvailles sont des trouvailles de restes humains dont les histoires que l'on raconte à partir de ce qu'on a trouvé comme matériel qui les entoure, et quand on connaît les strates où on les a trouvées, sont des histoires d'hommes, souvent. Des histoires de guerriers, des histoires de princes, des histoires de rois, des histoires de notables liés à telle ou telle divinité. Et beaucoup plus rarement, me semble-t-il, des histoires de femmes qui seraient dotées d'un pouvoir donné ou qui aient un rôle dans la collectivité dans laquelle elles se trouvent.

0: Alors, est-ce que c'est un prisme en train de s'effriter, il faut l'espérer, dans la tête des archéologues, ou est-ce qu'en fait c'est une réalité de terrain parce que dans des temps anciens, ce que l'on trouvait en fait qui avait un honneur d'être entouré d'artefacts, eh bien c'était surtout les hommes et les femmes disparaissaient.
1: Qu'en pensez-vous ?
2: On a répondu un petit peu à la question la dame du Cavillon. Non, les femmes sont partout, mais il faut les chercher.
1: C'est ça.
2: Et effectivement, par exemple, on fouille un cimetière paroissial, ce sont des familles, des hommes, des femmes, des enfants, et les femmes ont leur viatique particulier, et c'est à nous de l'identifier comme telle. Alors, on va pas faire les femmes avec les objets de la féminité, la couture, les bijoux, les boucles d'oreilles, et les garçons avec des épées et des couteaux.
1: Oui, parce que c'est pas ça du tout.
2: Mais c'est pas ça du tout. Alors, évidemment, il y a des récurrences. Faut pas non plus rompre avec ces systématicités, mais les femmes sont très présentes, elles ont des mobiliers archéologiques très significatifs. La dame de Vix, par exemple, on pense au torque qui a été volé récemment, est une femme avec une puissance à la tête d'un royaume incroyable. Les femmes sont là, mais il faut les trouver.
1: C'est ça, hein. On trouve que ce qu'on cherche,
2: bien sûr.
1: Il faut les chercher. Elles avaient aussi des rôles beaucoup plus variés que ceux auxquels on a voulu les cantonner. C'est un peu, qu'est-ce que vous voulez susciter toutes les deux, je commence par vous Valérie, en présentant cette exposition, donc maternité, de la préhistoire jusqu'à nos jours, l'archéologie de la figure du corps maternel. Vous voulez susciter quoi ? Chez les visiteurs nombreux, hein, je dois le dire, masculin, féminin, jeune, vieux, qui s'y pressent.
2: Alors, déjà, personnellement, moi je souhaitais qu'on ne s'interdise aucun sujet. C'est-à-dire qu'on a parlé des menstrues, on a parlé des descentes d'organes, on a parlé de tous ces sujets qui sont des tabous dans notre quotidien. Le deuil périnatal est aussi encore un tabou. C'est depuis peu qu'on peut mettre le nom d'un enfant, qu'on peut l'enterrer. C'était des déchets médicaux pendant très très longtemps. Donc moi je trouvais de façon très audacieuse et scientifique, on a exposé un pécer gaulois, c'est-à-dire un petit anneau qui empêche la descente d'organes. Alors, en dézoomant, imaginez le sachant gaulois qui demande au potier de lui faire un pécère en céramique. Donc, on est dans cette médecine gynécologique, etc. Moi, j'étais très attachée à ça. Et puis, je souhaitais que chez le visiteur, il y ait une vague d'émotions. Et on le voit avec le livre d'or, on a des enfants, des hommes et des femmes qui s'interrogent sur leur propre vie, leur propre histoire. Et dans chaque famille, à une, deux générations, il y a un drame, un échec, une espérance, un mal d'enfant. Toutes ces choses qui sont les grands universels qui nous relient à la Vénus paléolithique.
1: Exactement. Ça fait un tel effet.
2: Exactement.
1: Quand on se retrouve,
2: c'est l'éclairage
1: face à ces œuvres, c'est ça qui nous touche profondément. Clotilde, qu'est-ce que vous voulez susciter chez les spectateurs qui viennent voir cette exposition au chronographe à Rezé?
3: Ce qui était aussi très important pour nous et pour moi aussi personnellement, c'est vraiment que les gens se sentent invités à réfléchir sur leur propre histoire, sur l'histoire de manière générale, et que par ce thème qui touche toutes et tous. C'est notre commencement à tous. Hommes et femmes naissent d'un ventre. Eh bien, il y a vraiment cette idée d'essayer de comprendre tout en se sentant autorisé à comprendre, c'est-à-dire vraiment par le biais de la médiation, question de science, par le biais d'une programmation culturelle assez audacieuse où on fait des partenariats avec la Maison de la Poésie, donc on a invité par exemple une écrivaine, Amandine Dehé, à venir en résidence au chronographe sur l'exposition. C'est la pluralité des regards et c'est les différentes approches. Et c'était vraiment très important pour moi que ces liens entre la science, l'art, l'émerveillement puissent se faire de manière assez simple.
1: Merci infiniment à toutes les deux. Vous nous donnez envie, il y a trop, d'aller à Rezé. C'est juste en dessous de Nantes, de l'autre côté de la Loire. Hein.
3: Au sud
1: de Nantes.
2: Il faut traverser le
1: Donc, si vous êtes par là, n'hésitez pas à vous rendre donc au chronographe de Rezé. C'est jusqu'au 27 janvier 2026, l'exposition Maternité au pluriel, archéologie de la figure maternelle. Et c'est aussi un ouvrage, un très bel album qui accompagne cette exposition aux éditions coéditées par le chronographe. l'INRAF, l'INRAP, la Métropole de Nantes et les éditions 303. Ça vaut le détour et c'est passionnant. Merci à toutes les deux, Valérie
3: Merci
1: Delattre.
3: Merci beaucoup.
1: Et Clotilde Courtaugis, autour de la question, c'est fini pour aujourd'hui. Vous pouvez nous retrouver en rediffusion ce soir à 23h, temps universel. Et bien sûr, n'hésitez pas à vous abonner à notre podcast avec Thibaut Baduel à la réalisation, Caroline Fillette en coulisses. Nous vous donnons rendez-vous lundi prochain pour de nouvelles interrogations à partager sur toutes ces sciences qui font et fondent notre humanité. Merci pour votre curiosité sans cesse renouvelée. Surtout, gardez l'esprit libre et ouvert à tous les possibles. À l'écoute de RFI, ce sera bientôt l'heure de retrouver les informations.
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5: Vous êtes bien à l'écoute de Radio France Internationale, il est 2h ici à Paris, minuit à Dakar.
6: Thaïs Moreau.
5: Et à la une, cet accord trouvé entre le FMI et le Sénégal. Le Fonds monétaire international octroie un prêt de 2 milliards 200 millions de dollars à Dakar qui fait face à une dette colossale. Nuit de frappe entre l'Iran et les États-Unis, plusieurs pays du Golfe ciblés par des attaques de Téhéran, alors qu'une frappe américaine a tué 4 personnes en marge d'un mariage dans une ville iranienne proche du détroit d'Ormuz. Enfin, en Inde, la Cour suprême met fin aux poursuites contre les étudiants cafards qui avaient manifesté durant le mois de juillet, réclamant notamment la démission du ministre de l'Éducation en raison d'irrégularités et de fraudes dans les examens.
0: Grégoire Morelli.
5: Les négociations auront duré 3 ans. Le Fonds monétaire international et Dakar ont trouvé un accord sur un prêt de 2 milliards 200 millions d'euros. Une bouffée d'air pour le Sénégal qui se débat en ce moment avec une dette monumentale, plus de 130% du PIB. Une dette qui avait été cachée par l'administration précédente. Mais le FMI s'engage une nouvelle fois à l'aide. À Dakar, les précisions de Léa Lisa Vesteroff.
7: Cet accord doit encore être soumis à l'approbation du Fonds monétaire international à Washington. Il est corrélé aussi à l'application de mesures correctives du FMI pour éviter que des dettes publiques ne puissent être à nouveau dissimulées. Mais le principe est acté et c'est une première bouffée d'oxygène pour le Sénégal près de 3 ans après la suspension de leur dernier prêt avec le FMI. Depuis, le Sénégal est obligé de continuer à emprunter pour rembourser sa dette, mais à des taux d'intérêt de plus en plus élevés. Désormais, sur une période de 3 ans, de 2026 à 2029, le FMI devrait décaisser tous les 6 mois une tranche de ses 2,2 milliards de dollars, de l'argent qui doit à la fois aider le Sénégal à rembourser sa dette, mais aussi financer son programme de réformes économiques et financières. Mais pour que cet accord puisse être trouvé avec le FMI, le Sénégal s'est engagé à traiter sa dette pour qu'elle soit viable, c'est-à-dire remboursable. S'agit-il de renégocier les échéances de paiement auprès des banques et donc de demander une restructuration ? Non, répond le ministre de l'économie et des finances, Cher Diba, ce soir, qui botte en touche et reste flou sur la méthode, mais assure que les échéances vont continuer à être payées avec des aménagements au cas par cas. Léa Lisa Vesteroff, Dakar. 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
5: L'armée américaine annonce avoir achevé sa salve de frappe en Iran, assurant avoir visé notamment des sites de défense.